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J'ai trouvé des mots bizarres pour proposer un rencard, puis j'ai fui. 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
1: Hélène Vignon pour Radio Alliance Plus. Bonjour à toutes, bonjour à tous. Comme au moment de reprendre la lecture lors de notre dernier épisode, nous continuons d'écouter de la part de Fernandelle l'histoire de son séjour parisien pour lequel nous le retrouvons au concert Mayol. Nous continuons donc la lecture du livre « Fernandelle m'a raconté », un livre de Raymond Castan aux éditions de la Table Ronde. Le titre du paragraphe que nous allons lire, c'est « Le clair de lune de la butte ». Mais il y a lune et lune. Écoutez plutôt l'histoire. Le clair de lune sur la butte. Un jour, au concert Mayol, racontait Fernandelle dans la tradition la plus classique de la maison, Varna avait eu l'idée d'un tableau intitulé « Clair de lune sur la butte ». La toile de fond représentait un immense ciel bleu nuit, constellé d'étoiles, dominant et éclairé par les reflets blafards du clair de lune, les silhouettes familières des moulins de Montmartre et du Sacré-Cœur. Mais d'astres de la nuit, point. À sa place, dans la toile de fond, on avait prévu un trou rond par lequel, au moment du tableau, la plus jolie femme de la maison montrerait son derrière et uniquement son derrière. Vous avez saisi l'astuce ? Au moment de désigner celle qui ferait ainsi la lune, quelle bagarre dans les coulisses ! Il y avait dans la troupe une Suzy Lipton qui devait s'appeler, en réalité, Morissette Cruchon et qui considérait que cet honneur lui revenait d'office. Elle avait été élue quelques jours plus tôt le derrière le plus beau de France par un jury très officiel. Mais il y avait aussi une certaine Gloria John qui s'appelait, elle, Jeannette Michu, et qui n'était pas du tout d'accord. Un aréopage de sculpteurs et de peintres avait proclamé son derrière le plus spirituel de Montmartre, ce qui lui donnait des droits évidents. « Montmartre, c'est pas la France », s'indignait Suzy qui ajoutait « Le derrière de Mademoiselle Gloria, ça ne sort pas du quartier ». Parce que, même au comble de la colère, ces demoiselles disaient « derrière ». Le derrière de Mademoiselle Suzy, répondait Gloria, « je vais vous dire, je m'assieds dessus ». Ce qui était évidemment une façon de parler. Un troisième derrière devait les renvoyer dos à dos, si j'ose dire. « Nous dirons, disait Varna, prudent, que c'est le plus beau du concert Mayol ». Quand on appartient au monde du spectacle, au monde du music-hall à cette époque de Paris, on est de chez Varna, le casino et le concert Mayol, ou de chez Derval, les Folies Bergères. Fernandelle, pourtant, passe de l'un à l'autre. Il se retrouve seconde vedette aux Folies avec Mistinguette. « Ça n'avait pas très bien collé entre nous », racontait Fernandelle. Vous savez que pour les dents, elle était bien pourvue, elle aussi. Un jour, j'avais fait une plaisanterie qu'avait rapporté un journaliste. J'avais dit « La miss et moi, on mange au même râtelier », ce qui n'était ni très spirituel ni très méchant. Le lendemain, folle de rage, elle avait réussi à me faire supprimer un sketch où je l'imitais. Pagnol m'avait consolé. Les dents, m'avait-il dit, tu vois, c'est comme la langue du fabuliste Ésope. Il y en a qui s'en servent pour sourire et d'autres s'en servent pour mordre. Fernandel évoquait aussi ses passages à l'ABC chez Mitty Goldin, qui ne venait pas de Marseille, mais de beaucoup plus loin en Méditerranée. On disait de lui qu'il aurait pu s'asseoir sur un fauteuil de balcon, si on pouvait s'asseoir sur une astuce. Goldin, célèbre pour avoir un jour parlant à une jeune chanteuse très belle, eut ce lapsus révélateur « Vous passerez sous mon bureau », avait eu surtout dans sa vie une idée de génie. Il avait noté que, lorsqu'il donne les programmes des music-halls, les journaux classent toujours les salles par ordre alphabétique. Alors, pour être sûr d'avoir toujours le sien en tête de colonne, il l'avait baptisé ABC. Fernandel y avait fait des triomphes. Les auditions de l'ABC. Il y avait tous les 15 jours, racontait-il, une séance à l'ABC, qui était réglée comme une cérémonie. Celle où le seigneur des lieux faisait passer les auditions pour les prochains programmes. Il s'installait au milieu de la salle vide avec sa secrétaire. Sur la scène mal éclairée, les artistes, éperdus de trac, essayaient de le séduire. Tout d'un coup, le pauvre type qui racontait une histoire drôle entendait dans la salle une voix terrible qui tombait sur lui comme la foudre de Jupiter. « Ça fait pas rire !» Mais quand on lui présentait un numéro exceptionnel, une attraction unique au monde, Goldin pensait aussitôt qu'il allait devoir la payer très cher. Et pour faire baisser son prix, il la commentait avec une pointe de dénigrement. Un jour, disait-on, Mitty Goldin voit arriver pour une audition un jeune garçon qui se place au milieu de l'avant-scène. Il étend les bras, il commence à les agiter comme des ailes et tout d'un coup, il décolle, il s'envole, il traverse la salle, il passe au-dessus de la tête de Goldin et va très délicatement se poser comme un passereau sur le garde-fou du premier balcon. Alors, Goldin, affolé du cachet énorme que doit demander une attraction tellement sensationnelle, mais qui ne veut pas non plus la laisser aller chez un concurrent, enlève son cigare de sa bouche et sur le ton le plus désabusé. « Oh oui, encore un imitateur d'oiseau !» Fernandel adore raconter les histoires. Quand il en sait une nouvelle, il la répète à tous ceux qu'il rencontre. Ce qui fait que, quelquefois, ses familiers ou les amis avec qui il tourne, Andrex, Gilles Grangier, Jean Mancé, Manuel Gary, l'entendent 3 ou 4 fois d'affilée. Et ils finissent par ne plus en rire. Alors, Fernandel se met en colère. Il y a des milliers de braves gens qui paient leur place tous les soirs pour venir rire en écoutant les histoires de Fernandel. Vous, vous ne payez pas. Alors au moins, par délicatesse, vous pourriez rire. Chapitre 8. Marseille. C'est peu de dire que Fernandel était marseillais. C'était un marseillais fanatique, respectant, comme un rituel sacré, les grandes traditions provençales. La sieste, le cabanon, même s'il s'agissait, aux Trois-Lucs ou à Carie, de cabanons de milliardaires. La pétanque. Ah, disait-il, quand j'ai acheté les 1000 roses, la première fois que j'ai fait rouler mes boules sur un sol qui était à moi, mais quelle joie! La partie de pêche. Pour le réveillon de Noël, les 13 desserts. Les figues, les noix, les noisettes, les amandes, les 2 nougats, le noir et le blanc, la pompe, c'est une galette à l'anis cuite à l'huile d'olive, le chocolat, les fondants, les dattes, les raisins secs, les mandarines et le vin cuit. Je crois que je n'ai vu Fernand vraiment en colère qu'une fois. Il venait d'entendre à la radio, à Marseille-Provence, Raymond Oliver donnait une recette de bouillabaisse au poulet. Quel sacrilège ! Et ce n'était pas une colère feinte. Une colère à la Rému avec dérapage contrôlé. Il était en colère vraiment. Il voulait lui écrire à Raymond Oliver. Et au directeur de la radio. Et au ministre. Peut-être même l'a-t-il fait ? Une bouillabaisse de poulet ? Et pourquoi pas un aioli à la vanille ? Et il vient nous faire cet affront ici, à Marseille, à domicile ? Il n'en finissait plus. Avec Fernandel, il suffit d'être marseillais et on a droit à tous les égards et toutes les faveurs. Un jour, pendant qu'il joue les chasseurs d'images au Châtelet, il reçoit dans sa loge la visite d'un gros garçon aux yeux noisettes et aux cheveux d'ébène qui, avec le meilleur accent de la Canebière, lui explique « Et voilà, monsieur Fernandel, je débute dans le cinéma comme metteur en scène. Je vais tourner un court-métrage sur Marseille, Escale au soleil. Alors, je suis venu vous demander si vous accepteriez de me dire le commentaire. Et toi, tu es de Marseille, constate Fernandel, plutôt qu'il ne le demande. Oui, monsieur. Alors, c'est d'accord. Pendant le tournage du film, Fernandel dit à son metteur en scène débutant « Mais alors, moi, on ne me verra pas dans ton film. Oh, monsieur Fernandel, vous êtes trop cher. Remarquez, mon père est artisan. Il a une petite chemiserie. Il peut m'avancer un peu d'argent, mais j'ai peur qu'il ne puisse pas m'en donner assez. » « Je vais te dire, » répond Fernandel. « Si tu dois me payer mon prix, ton père, même s'il a 20 sa chemiserie, il n'aura pas encore assez d'argent. Alors, dans ton film, je vais paraître pour rien. Je peux bien te faire ça, entre Marseillais. » Le jeune homme, c'était Henri Verneuil. C'est ainsi qu'a commencé entre les deux hommes une amitié et une collaboration qui a donné la table au crevé, le fruit défendu, le boulanger de Valorgue, le mouton à cinq pattes, le grand chef, l'ennemi public numéro un et surtout la vache et le prisonnier, c'est-à-dire beaucoup de films et beaucoup de rires. Enfin, pour rien au monde, où qu'il soit et quoi qu'il fît, Fernandel de Marseille n'aurait renoncé à son pastis. Ses pastis, il en prenait deux avant chaque repas. Parce que les pastis, c'est comme les seins d'une femme. Un, c'est pas assez, et trois, c'est trop. Il buvait du pastis 51, qui est une marque de chez Pernod. Jamais un autre. Ce qui avait bien failli provoquer un incident diplomatique un jour que, invité chez Paul Ricard, il avait demandé au maître de maison qui lui proposait de prendre l'apéritif. « Je ne voudrais pas vous paraître mal élevé, mais nous sommes assez amis pour que je puisse vous poser la question. Ça vous dérange si je vous demande un pastis 51 ?»« Moi, non !» répondit Paul Ricard, grand seigneur. « Mais Lucien, le barman, vous allez lui faire beaucoup de peine. » « Eh bien, tant mieux, parce que vous faire de la peine à vous, ça m'aurait embêté. Lucien, je trouverai bien le moyen de le consoler. Lucien, un 51. » Fernandel avait ajouté « De toute façon, un jour, Pernod Ricard, ce sera la même maison. » Il faut croire que le pastis lui donnait des dons de voyance. La prévision devait se réaliser, ou à peu près. Quand il signait un contrat pour Montréal ou pour Berlin, il disait « Voulez-vous vous renseigner où on peut trouver un pastis en ville ?» Une fois, à Londres, racontait-il, j'étais l'invité d'honneur des cheminots de Waterloo Station. Et devant mon assiette, qu'est-ce que je vois ? Glacée dans un seau à champagne, une bouteille de pastis 51. Il a bien fallu que j'y goûte. J'ai cru que j'allais en crever. Fernandelle avait avoué un jour à Jean Noën : j'ai fait 20 fois le tour du monde. J'ai vu l'Arc de Triomphe de Paris, les pyramides d'Égypte, la Statue de la Liberté de New York, la baie de Rio et celle de Naples, l'estuaire du Saint-Laurent. Je vais vous dire, tout ça, c'est bien. C'est même très bien, mais quand même, Notre-Dame de la Garde, c'est autre chose. Il y en a à qui il faut chaque année leur cure à Vichy. Moi, il me faut ma cure de Marseille.
3: C'est dans un coin du bois de Boulogne que j'ai rencontré Félicie. Elle arrivait de la Bourgogne et moi j'arrivais en taxi. Je trouvais vite une occasion d'engager la conversation. Il faisait un temps superbe, je me suis assis sur l'herbe, Félicie aussi. Je pensais les arbres bourgeonnent et les gueules de loups boutonnent, Félicie aussi. Près de nous sifflait un merle, la rosée faisait des perles, Félicie aussi. Un clocher sonnait tout proche, il avait une drôle de cloche, Félicie aussi. Afin de séduire la petite chatte, je l'emmenais dîner chez Chartier. Comme elle est fine et délicate, elle prit un pied de cochon grillé. Et pendant qu'elle mangeait le sien, je lui fis du pied avec le mien. Je paris un homard sauce tomate, il avait du poil aux pattes, Élysée, aussi. Puis une sorte de plat aux nouilles, on aurait dit une andouille, Élysée, aussi. Je m'offris une giblotte, elle embaumait l'échalote, Élysée, aussi. Puis une poire et des gaufrettes, seulement la poire était blette, Élysée, aussi. La Ramon lui tournant la tête, elle murmura « Quand tu voudras ». Alors j'emmenai ma conquête dans un hôtel tout près de là. C'était l'hôtel d'Abyssinie et du Calvados réuni. Je trouvais la chambre ordinaire, elle était pleine de poussière, Félicie. Aussi. Je me lavais les mains bien vite, lavabo avait une fuite, Félicie. Aussi. Sous l'armoire, il y avait une cale, car elle était toute bancale. Oh, si. Il y avait un fauteuil en plus, mais il était rempli de puces, Félicie.

0: et des draps de toile molle me chatouillaient les guiboles, Félicie. Oh, si.
1: Il me dit un jour, en haut des escaliers de la gare Saint-Charles, les rigolos du théâtre Chave. Et voici l'histoire. Nous, les Contendins, nous sommes d'ici depuis 8 générations. Nous avons Marseille dans le sang comme d'autres ont le diabète. Marseille et les planches. Mon père jouait la comédie, ma mère jouait la comédie. Le 7 mai 1903, en soirée, ils donnaient ensemble une représentation du Commissaire et bon enfant de Courteline. À peine le rideau a été baissé, vite, vite, il a fallu ramener ma mère à la maison. Heureusement que c'était tout prêt, parce que quelques instants plus tard, je venais au monde. C'est vous dire. Je voudrais pas me vanter, mais si Molière est mort sur la scène, moi, j'ai failli y naître. Il s'en est fallu d'un cheveu, enfin, je veux dire, d'un rappel. Il y avait boulevard Chave, le théâtre Chave. Aujourd'hui, c'est un cinéma. Eh bien, le théâtre Chave, le grand Signoret y avait débuté. C'est là que j'ai débuté moi aussi. J'avais 7 ans, je jouais un drame historique, Marceau ou les enfants de la Révolution. C'est Danicette Bourgeois, l'auteur du Bossu et de Rocambole. On l'a joué à la télé il y a quelques années, mais je ne l'ai pas revu. Ne me demandez pas ce que ça raconte, je l'ai oublié. Mais le théâtre Chave, ça, je ne l'ai pas oublié. Ça, le théâtre Chave, pour y faire ses classes, ça valait tous les conservatoires. Vous connaissez l'histoire de ce ténor mauvais qui assassine Carmen à Nîmes devant un public déchaîné? Tout d'un coup, un bombardement de tomates s'abat sur lui. Dans la coulisse, sa femme tricote tranquillement. Le chef machiniste lui dit « Dites, ils sont pas gentils avec votre mari ?» Elle répond « Oh, ce soir encore, c'est rien. Hier, à Carcassonne, ils me l'ont battu. » Au théâtre Chave, c'était un peu cette atmosphère. On dit que la roche tarpéienne est à côté du Capitole. Nulle part, ils ont été plus près que là. On y passait du pinacle aux gémonies à la vitesse du son. Il suffisait d'un rien, le cri d'un rigolo au deuxième balcon, et tout était foutu. Ce que je vais vous raconter, on ne me l'a pas raconté, je l'ai vu et entendu. Il y avait à Marseille une grande comédienne qui a d'ailleurs fait une belle carrière. Elle s'appelait Jeanne Harding. Son père au théâtre, Chave, était le doyen de la troupe. Un soir, elle aussi y jouait un mélo historique. C'était la spécialité de la maison. L'action se passe pendant la guerre de Vendée. Elle, c'est une jeune fille de la noblesse dont le fiancé vient de trahir la cause des Chouans. Elle est au comble du désespoir. Elle entre dans sa chambre. Elle porte une longue chemise de nuit. Elle se met à genoux au pied du lit. Elle dit sa prière. Puis, elle se relève et avant de se coucher, levant les bras vers le ciel, elle s'écrie sur le ton pathétique « Et maintenant, mon Dieu, que dois-je faire ?» L'émotion dans la salle est à son comble. Alors, dans le silence, depuis le premier balcon, on entend crier « Faire pipi !» Après ça, disait Fernandel, « Eh, vas-y pour enchaîner !» Le seul signe extérieur de richesse chez Fernand, c'est la Cadillac. Il vit sans luxe tapageur. Ce n'est pas qu'il soit avare, il ne se refuse rien. Il a simplement des goûts au-dessous de ses moyens. La Cadillac, c'est son image de marque, sa vitrine, sa façon à lui de dire aux autres et à lui-même « Je suis une grande vedette ». Un jour, il s'est aperçu que, lorsqu'elle était garée devant la porte de sa maison, avenue Trudaine, sur les pentes de Montmartre, elle faisait quand même un peu voyant. Alors, il a déménagé. Il est venu habiter avenue Foch. Là, au moins, la Cadillac passe davantage inaperçue. Encore s'agit-il d'une Cadillac discrète, noire qui fait plus voiture de grand businessman que bagnole de star. Il la renouvelle tous les 3 ans chez le fournisseur qui lui reprend l'ancienne pour la revendre toujours au même client. Il y a donc un monsieur aisé dans Paris qui a l'exclusivité en deuxième main des voitures de Fernandelle. Quelquefois, en extérieur, elle lui sert de loge, cette Cadillac, ou de bureau. Il vous y reçoit pour discuter du point d'un scénario, d'une réplique qu'il souhaite changer. D'habitude, c'est Théo, le chauffeur, qui conduit. Mais pas aujourd'hui. Je suis descendue à Marseille travailler avec Fernandelle. Et comme Théo est en congé, il s'est mis au volant. Nous sommes passés au chapitre où il avait une commission à faire chez sa fille Josette. Nous descendons la Canebière depuis les réformés. Nous passons devant le Capitole. C'est là, me dit Fernandelle, qu'en 1914, j'ai obtenu le second prix au grand concours des chanteurs amateurs organisé par Comédia. Ça s'appelait le Châtelet. On m'a donné une médaille, un diplôme, 25 francs et un engagement d'une semaine pour le Palais de Cristal. La Cadillac a parcouru quelques dizaines de mètres et Fernandelle continue. Vous voyez, là, le cinéma, le Pathé Palace. Eh bien, le Palais de Cristal, c'était là. Peu après le petit silence qui annonce chez nous qu'on va dire quelque chose d'important. C'est là, je n'avais pas 7 ans que j'ai vu Paulin. Il a dit ça comme il aurait dit, c'est là que je suis née. Un peu plus bas, nous passons devant les variétés. Et là, me dit Fernandelle, j'ai créé Ignace. Du Pathé Palace aux variétés, ça fait peut-être 100 mètres de canebière. Seulement pour les faire, ces 100 mètres, j'ai fait le grand tour. Les débuts dans notre métier sont toujours difficiles. Fernand fait le grand tour. Un jour, explique Fernandelle, Bourvil m'a raconté qu'à ses débuts dans une troupe d'amateurs, quand il allait chanter mes chansons dans les arrière-salles des cafés autour de Rouen, lui et ses copains faisaient la quête à la mouche. Voilà comment ça se passait. Chaque artiste, après son tour de chant, passait dans le public pour faire la quête dans une assiette plate afin qu'elle rapporte davantage. Dans une assiette plate, on n'ose pas mettre des pièces de monnaie trop petites, ça se voit. Tandis que dans un chapeau, ça ne se voit pas, alors les gens ne se gênent pas. À la fin de la séance, les chanteurs mettaient ensemble le produit de toutes les quêtes qu'ils partageaient avec le chef de troupe et le patron du café. Alors, pour qu'aucun chanteur n'ait la tentation de prendre directement quelques pièces dans l'assiette pour se les mettre dans sa poche, au moment où tu partais faire la quête avec ton assiette dans la main droite, dans la main gauche, on te mettait une mouche vivante. Comme ça, tu étais obligé de garder le poing fermé et tu ne pouvais pas piquer quelque chose. Quand tu revenais, tu remettais les pièces de la quête au chef de troupe, tu ouvrais la main gauche et la mouche s'envolait. C'était la preuve que tu avais bien tout rapporté. À Marseille, on n'a jamais connu ces mœurs de sauvages. Mais en 1914, mes cachets de vedette du samedi soir, même quand j'allais chanter à Gémenos ou à Camoin, il n'y avait pas de quoi me faire vivre. Surtout quand mon père partit pour la guerre, il a fallu que je cherche du travail. Alors là, les places ont défilé. Attendez, il comptait sur ses doigts. En 1915, je suis entrée à la Banque nationale de crédit, rue Saint-Ferréol, comme garçon de course. On disait saute-ruisseau. Pour 25 francs par mois. C'est mon grand frère Marcel qui m'y avait fait engager. Le directeur, c'était M. Gatineau. Quand il m'a vu maigre comme un Scott Stockfish, il a dit à mon frère, « C'est pas un grenadier !»« Non, » a répondu mon frère, « mais il court vite !» Là, je me suis fait un copain inséparable que j'ai gardé toute ma vie, Jean Mancet. Quand on m'a remercié de la BNC, je me suis retrouvée à la savonnerie Belon, rue Sainte-Cécile, comme facturier vérificateur. une erreur de calcul et on m'a licencié 2 mois plus tard avec une indemnité de 50 francs et 30 kilos de savon. Alors, je suis entrée à la papeterie Granger, rue Paradis. Puis, Rebanque, la société marseillaise de crédit. Puis, à la compagnie d'électricité rue Mazagran. C'est à ce moment-là que mon père est revenu de la guerre et j'ai travaillé avec lui dans l'alimentation. Pas longtemps. On sait pourquoi. Le coût des sardines du Portugal. Je me suis retrouvée docker. Pas longtemps non plus, c'était trop pénible. Des copains m'ont fait entrer dans une maison de textile. Chanet et compagnie, tissus et tapis. Puis, j'ai fait 4 banques d'affilée. La banque impériale ottomane, rue Saint-Ferréol, la banque Mathieu Martin, les Cajots, rue Grignan, la banque franco-chinoise, rue Grignan, et enfin, la petite banque populaire provençale, rue de Rome, au premier étage, au-dessus de Sémat-Denis, le grand confiseur chez qui le tout Marseille achetait ses friandises du dimanche et chez qui les grands-parents du boulevard Longchamp amenaient goûter leurs petits-enfants. On était 5 employés en tout, et pour tout, à la Banque Populaire Provençale. Et comme j'avais réussi à y faire entrer Jean Mancet, que j'avais retrouvé sans place, on s'était retrouvés 6. Mais ça se passait à la bonne franquette. Le soir, parfois, quand on n'avait pas fini le travail du jour, on nous laissait la clé de la banque et on devait la rapporter en partant chez Sémat-Denis, le confiseur du dessous, qui était aussi un de nos administrateurs. On s'en est fait foutre à la porte avec Mancet, parce qu'une fois, on a tellement chahuté quand tout le monde a été parti que tout le plâtre du plafond de chez Sémat-Denis est tombé sur ses gâteaux. Alors, je me suis retrouvée dans les savons. Après le régiment, j'ai fait la savonnerie du fer à cheval, puis la savonnerie de la cigale chez M. Richelme au Rouet. Et après, ça a marché. Après, j'ai été chanteur. Aujourd'hui, quand j'y réfléchis, je me dis que si j'ai fait tant de maisons, c'était pas que j'étais plus fada ou plus testard qu'un autre. Seulement, dans chaque place, je me disais « Oh, Fernand, méfie-toi. Il faut pas que tu te laisses avoir. Il faut pas que tu t'installes. Tu es ici en attendant d'être chanteur. » Parce que je me tutoie quand je me parle. Et forcément, je n'apportais jamais dans ce travail provisoire pour moi l'attention et le sérieux d'un qui aurait voulu y rester et y réussir. J'aurais été plus sérieux comme comique. Il y a dans Marcel Pagnol un brigadier de gendarmerie qui dit « Le plus étonnant, c'est que je ne suis pas gendarme pour un sou. Tous les matins, quand je me réveille et que je vois cet uniforme sur une chaise, je regarde de tous côtés et je cherche des yeux un gendarme tout nu. Et il me faut au moins 1 minute pour que je me rende compte que ce gendarme tout nu, c'est moi. C'est l'histoire de beaucoup de gens. Ils font un métier et ils ne savent pas pourquoi ils font celui-là plutôt qu'un autre. Il y en a un qui devient menuisier parce qu'on le lui a proposé et il l'a pris en attendant. En attendant quoi ? Et tout en faisant ce métier, il est sûr que ce n'est pas le sien, que c'est provisoire. Et puis un jour, il meurt après avoir fabriqué 5000 armoires dont il se foutait complètement. Et il y a à son enterrement tous les menuisiers de la province, parce qu'il est mort doyen des menuisiers. Et on va mettre sa varlope au musée de la menuiserie. Oui. C'est surtout pour ne pas être toute la vie en attendant employé de banque et de savonnerie, comme d'autres sont gendarmes ou menuisiers, que dans chacune de ces places, Fernand, au bout de quelques mois, se faisait foutre à la porte avec ponctualité. Quand il m'arrive de passer devant le cimetière de Passy, dans les brumes parisiennes, j'ai toujours le cœur serré en pensant que c'est là, sous ce ciel gris, au milieu de ces murs tristes, que repose Fernandel, le Marseillais fanatique qui aimait tellement sa ville, ses rues, sa bonne mère, ses habitants et son ciel, et sa mère et ses couleurs. On l'a mis là, en attendant. En attendant, quoi ? Pour terminer, terminer cet épisode, je ne reprendrai pas les thèmes évoqués déjà pendant notre lecture. Je me permets de relire seulement quelques mots qui ont retenu mon attention. Je vais reprendre quelques mots en page 133. Le seul signe extérieur de richesse chez Fernand, c'est la Cadillac. Il vit sans luxe tapageur. Ce n'est pas qu'il soit avare. Il ne se refuse rien. Il a simplement des goûts au-dessous de ses moyens. La Cadillac, c'est son image de marque, sa vitrine, sa façon à lui de dire aux autres et à lui-même « Je suis une grande vedette ». Et je veux reprendre encore un petit texte. Nous le lirons.

0: restez ici, en attendant d'être chanteur. Fernandelle a encore beaucoup de choses à nous raconter. N'oubliez pas d'écouter la suite en direct sur notre antenne les mardis et mercredis à 21h30 ou retrouvez-moi dans le podcast sur le site radioallianceplus.fr. Et à bientôt, les amis auditeurs.
1: C'était Hélène Vignon dans Joli pour vous. Rendez-vous demain à 21h30 pour un nouvel épisode.

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1: Bonjour à toutes et à tous. RFI Matin commence. C'est maintenant le début de 3 heures d'infos, de chroniques, de reportages et d'invités. On sera dans une heure à Damas où Emmanuel Macron est en visite et on parle aussi du début du sommet de l'OTAN. Notre invité à 8h20 ce matin, l'amiral Pierre Vendier, chargé de piloter la transformation de l'Alliance. D'abord à 7h, c'est le journal présenté par Julien Coquel-Rohem. Bonjour Julien.
3: Bonjour Andréane. À la une, impossible coup de tonnerre dans le ciel politique français. Marine Le Pen sera-t-elle tout à l'heure déclaré inéligible pour de bon à l'élection présidentielle de l'an prochain? On part dans un instant à la Cour d'appel de Paris qui doit rendre son jugement dans l'affaire des assistants parlementaires de son parti au Parlement européen. L'actualité également, c'est l'Iran où derrière la vitrine des obsèques d'Ali Khamenei, la répression ne fait qu'empirer, vous l'entendrez. Dans ce journal aussi, l'Ukraine au cœur du sommet de l'OTAN aujourd'hui en Turquie. Et puis les États-Unis battus à domicile et à plate couture. Cette nuit, l'élimination des Américains en Coupe du monde de foot, 4-1 contre la Belgique.
1: Rarement une décision de justice aura été aussi attendue.
3: Elle qui pourrait, pour la première fois en France, empêcher une candidature à l'élection présidentielle dans moins d'un an, la chef de file de l'extrême droite, Marine Le Pen, sera fixée cet après-midi sur son sort judiciaire et politique, et plus précisément sur son inéligibilité après 3 candidatures à l'Élysée. Le jugement de la Cour d'appel de Paris dans l'affaire des assistants parlementaires d'eurodéputés du Rassemblement National, ex-Front National, 25 prévenus, dont le parti avait été condamné en première instance pour avoir détourné plusieurs millions d'euros de fonds européens. Bonjour Laura Martel.
4: Bonjour.
3: En direct avec nous de la Cour d'appel de Paris, où à plus de 6 heures du jugement, les journalistes patientent déjà.
4: Oui, et les juges ont eu 5 mois pour trancher. D'un côté, le parquet qui estime que Marine Le Pen a été l'instigatrice d'un système de détournement organisé et durable. De l'autre, la position de la chef de file du RN qui a concédé en appel qu'un délit a pu être commis, mais dans ce cas, ce n'était pas intentionnel, plaidant la bonne foi et ses avocats la relaxent. C'est l'idée d'un délit commis à l'insu de son plein gré, a ironisé le parquet qui a mis en avant dans ses réquisitions des échanges internes au parti et notamment ce mail dans lequel un eurodéputé alerte le trésorier. Ce que Marine nous demande équivaut qu'on signe des emplois fictifs. Réponse, je crois bien que Marine sait tout cela. 4 ans de prison dont un ferme et 5 ans d'inéligibilité ont été requis.
3: Et après cette décision attendue cet après-midi, Laura, quels sont les scénarios possibles quant à la candidature de Marine Le Pen ?
4: Eh bien, la relaxe écarterait évidemment tous les obstacles à sa candidature, mais en cas de condamnation, le chemin serait étroit. Première chose à prendre en compte, la peine complémentaire d'inéligibilité. Si elle est inférieure à 2 ans, Marine Le Pen serait éligible du fait, paradoxalement, de l'exécution provisoire qu'elle avait contestée en première instance et qui a fait démarrer la période d'inéligibilité au 31 mars dernier. Mais il faudra prendre en compte aussi l'éventuelle peine de prison ferme. Si elle est inférieure à 2 ans, Marine Le Pen pourrait avoir une peine aménagée sous bracelet qui n'empêcherait pas sa candidature. Mais là, elle-même a déjà fait connaître son choix. Pas question de faire campagne sous bracelet. Enfin, Marine Le Pen, comme le parquet, pourrait se pourvoir en cassation, ce qui suspendrait l'éventuelle peine de prison. Par contre, sur la suspension de l'inéligibilité, il y a un débat juridique qu'il n'est pas besoin de détailler, car là encore, Marine Le Pen a déjà dit que la décision de la Cour de cassation interviendrait trop tard pour faire campagne. Dans ce cas, c'est donc Jordan Bardella qui serait le candidat du RN.
3: Laura Martel, en direct de la Cour d'appel de Paris, on suit cette décision de justice avec vous tout au long de la journée.
1: C'est une visite historique selon l'agence officielle syrienne.
3: La première d'un chef d'État occidental depuis la chute du régime de Bachar al-Assad en Syrie en décembre 2024. Emmanuel Macron est arrivé hier soir à Damas pour rencontrer son homologue Ahmed al-Shara et pour soutenir, dit-il, une Syrie souveraine, unie dans sa pluralité et en paix avec ses voisins. Après déjà la levée des sanctions contre le pays, cette visite est-elle un signe que la Syrie revient dans le jeu des nations? C'est en tout cas ce qu'espéraient hier ces Damascènes rencontrés par Sophie Guignon.
5: Sur la route de l'aéroport de Damas, des drapeaux français ont été hissés pour accueillir Emmanuel Macron. Cette visite présidentielle donne de l'espoir à Imad Badr, épicier.
3: La visite de Macron à Damas nous donne de l'optimisme pour l'avenir. On était isolés de tous les pays du monde et maintenant on avance pas à pas. On sort de 15 ans de guerre, notre pays est très détruit. On va reconstruire la Syrie, mais j'espère que ça ne se fera pas sur le dos des citoyens.
5: Une reconstruction estimée à plusieurs centaines de milliards d'euros. Maya, médecin, rêve, elle, de pouvoir voyager avec moins de restrictions.
6: J'espère qu'il y aura plus de coopération entre les deux pays et plus de facilité de visa pour que les Syriens puissent voyager plus facilement en France. Que les Français reviennent en Syrie aussi, comme c'était avant.
5: Pour les jeunes, comme Akram El Hayek, 28 ans, c'est avant tout le travail qui compte.
7: Moi, je suis ingénieur et je travaille comme vendeur. Que ce soit moi ou mes amis, on pense tous à partir car il y a trop peu d'opportunités de travail. J'espère qu'il y aura plus d'opportunités d'emploi, que le pays soit plus facile pour nous.
5: Un jeune Syrien sur trois est sans emploi, d'après la Banque mondiale. Sophie Guignon, Damas RFI.
8: L'espoir des Syriens, notamment sur le plan économique, alors qu'Emmanuel Macron est à Damas, accompagné notamment des patrons de l'armateur CMA-CGM, Rodolphe Saadé et de Total Energy, Patrick Pouyanné, le président syrien Ahmed Al-Shara, a vanté hier soir les énormes opportunités d'investissement en Syrie.
1: Dans la région, Julien, l'Iran à nouveau accusé d'avoir frappé des navires dans le détroit d'Ormuz.
8: Des responsables américains interrogés par le site d'information Axios imputent aux gardiens de la révolution des tirs de missiles contre plusieurs navires. Téhéran continue de revendiquer le contrôle du détroit d'Ormuz dans ses négociations avec les États-Unis. Et hier, Donald Trump a de nouveau menacé de finir le travail par la force, faute d'un accord avec Téhéran.
1: Le risque de nouvelles tensions alors que l'Iran se livre depuis samedi à un important exercice de propagande.
8: Les obsèques nationales d'Ali Khamenei, l'ancien guide suprême tué au premier jour de la guerre et dont la dépouille a traversé les rues de Téhéran hier avant d'arriver dans la ville sainte de Qom. Des foules immenses se sont rassemblés pour lui rendre hommage et afficher leur soutien au régime. Mais la réalité vécue par les Iraniens est tout autre. Une répression qui ne fait qu'empirer et qui devient de plus en plus difficile à raconter, Oriane Verdier.
9: Nos derniers échanges remontent au massacre de janvier dernier. Celle que nous appellerons Azadeh pour sa sécurité était alors sous le choc après le bain de sang mené par les autorités contre les manifestations anti-régime. Et puis il y a eu la guerre et rapidement la mort du guide suprême. La jeune femme a alors cru à un changement. J'étais heureuse, dit-elle, mais nous ignorions qu'il y avait autant de commandants chez les gardiens de la révolution, poursuit-elle. Les États-Unis et Israël en ont tué beaucoup, mais eux sont toujours au pouvoir. Aujourd'hui, elle avoue être désespérée entre la destruction, un possible retour de la guerre, l'inflation, le chômage, la répression et l'abandon de la communauté internationale. Les gens disent que les Iraniens doivent changer eux-mêmes leur régime. Mais comment voulez-vous qu'on fasse, lance-t-elle. Ils ont tué plus de 40 000 personnes en janvier. Mais eux, ils sont toujours là. Azadeh accuse le régime de chercher à créer la division au sein même de la population iranienne en choyant leur soutien et en oppressant les autres. Elle prend l'exemple de ses collègues, professeurs, 20 sont opposants et 2 soutiens du régime. Mais ils ont le pouvoir, explique-t-elle. Ils peuvent facilement nous faire arrêter ou même nous faire pendre. Notre interlocutrice prend soin de supprimer chaque message après réception. Cet échange pourrait lui coûter la vie.
8: Oriane Verdier.
1: Plus de 430 drones ukrainiens lancés vers Moscou et un mort dans une attaque sur la région russe de Belgorod cette nuit.
8: Alors qu'hier, des frappes russes sur l'Ukraine ont fait au moins 28 morts, le conflit sera de nouveau aujourd'hui au cœur du sommet de l'OTAN qui s'ouvre à Ankara. Volodymyr Zelensky est attendu en Turquie pour un dîner de travail avec ses homologues et une rencontre avec Donald Trump, avec une priorité, obtenir la garantie de nouvelles livraisons de munitions pour la défense antiaérienne ukrainienne, Lucas Lazo.
10: Le président Zelensky l'a reconnu quelques heures à peine après cette nouvelle attaque. L'armée ukrainienne n'a pas été capable d'intercepter les missiles balistiques qui ont visé Kiev dans la nuit de dimanche à lundi. L'Ukraine fait face à une pénurie critique et inédite d'intercepteurs pour ses systèmes Patriot, aujourd'hui les seuls capables de protéger son ciel contre ce type de missiles russes. À la veille du sommet de l'OTAN, Volodymyr Zelensky a donc décidé de mettre la pression sur ses alliés tant que les munitions pour armer les Patriotes restent dans les entrepôts occidentaux, affirme-t-il. Cela ne ne fera qu'encourager la Russie à poursuivre ses frappes contre des immeubles résidentiels. Les patriotes, c'est donc la priorité ukrainienne à Ankara, mais Kiev attend aussi une confirmation plus large, celle d'une aide militaire de 70 milliards d'euros pour 2026, un engagement qui devrait inclure des équipements, de l'assistance et de la formation, mais auquel Washington ne devrait pas contribuer directement. Le président ukrainien devrait également rappeler le prix payé par son pays pour la sécurité euro-atlantique, tout en maintenant la perspective d'une adhésion future à l'Alliance. À Kiev, Lucas Lazo, RFI.
8: Et le sommet de l'OTAN où les Européens vont à nouveau tenter de montrer à Donald Trump leurs efforts pour augmenter comme il le veut leurs dépenses de défense. Des contrats d'armement se comptant en dizaines de milliards de dollars selon le secrétaire général de l'Alliance Mark Rutte. Le président américain estimait encore jeudi dernier qu'il était ridicule pour les États-Unis de maintenir une relation unilatérale avec l'Alliance Atlantique.
1: C'est une étape de plus dans le divorce entre la France et le Burkina Faso.
8: Après la rupture unilatérale des relations diplomatiques entre les deux pays annoncée le 26 juin par la junte à Ouagadougou, elle prend désormais forme. Des deux côtés, plus aucun diplomate français n'est présent au Burkina Faso depuis la semaine dernière. Et les diplomates burkinabés en France avaient jusqu'à hier soir pour plier bagages. Eva Massy.
11: Le rappel des diplomates burkinabés présents en France et celui des diplomates français au Burkina Faso était prévu et suit la feuille de route initiée par Ouagadougou. Le 26 juin, le régime du capitaine Ibrahim Traoré avait annoncé de façon unilatérale la rupture des relations diplomatiques avec la France en accusant Paris d'activisme incessant contre ses intérêts et de soutien à des réseaux subversifs. Suite à cette annonce, le chargé d'affaires du Burkina Faso à Paris avait été convoqué, le Quai d'Orsay lui signifiant dans un esprit de réciprocité que le personnel diplomatique burkinabé devrait également quitter la France sous 7 jours, soit jusqu'à ce lundi soir. Les autorités de Ouagadougou accusent la France de soutenir des groupes terroristes, ce que Paris dément et qualifie d'allégations complètement fausses. Le Quai d'Orsay ajoute « Nous condamnons fermement toutes les attaques terroristes et réitérons notre plein soutien aux populations qui sont les premières victimes de la crise en cours ». Cette rupture intervient après le départ des forces françaises du Burkina Faso, le rappel de l'ambassadeur de France à Ouagadougou et le rapprochement des autorités burkinabées avec de nouveaux partenaires, notamment la Russie.
8: Et pas massive.
1: Et puis la Coupe du Monde de foot et les États-Unis écrasés cette nuit par la Belgique.
8: Malgré la présence sur le terrain de leur meilleur buteur, Folarin Balogun, après l'annulation polémique de son carton rouge par la FIFA à la demande de Donald Trump, il aurait fallu cette fois plus qu'un coup de fil du président américain pour échapper à la réalité du terrain. Le naufrage de la sélection américaine battue 4 buts à 1 par les Diables Rouges. Cédric De Oliveira était sur place.
12: Une gifle, presque une humiliation à domicile. Team USA rêvait très grand dans cette Coupe du Monde. Et après ce duel contre les Belges, Mauricio Pochettino et ses hommes doivent se rendre à l'évidence. Ils n'ont jamais vraiment eu les moyens de se qualifier.
13: Ça a été dur dès le début. Il faut le dire, la Belgique a été meilleure que nous. Ce n'était pas notre jour. L'équipe n'a pas réussi à montrer ce qu'elle est capable de faire d'habitude. C'est la réalité.
12: Contrairement à leur début de tournoi, les Américains ont été timorés et leurs supporters comme Steven étaient tout simplement dépités après la rencontre.
14: On aurait dû gagner ce match. Ce n'est pas une bonne Coupe du Monde, c'est un échec. Il y avait une super ambiance avant le match, vraiment. On aurait dû en profiter, mais on ne l'a pas fait. C'est décevant de savoir qu'ils ont été bien meilleurs que nous.
12: Symbole de l'échec américain, Folarin Balogun, qui n'aurait pas dû jouer ce match, a été invisible, comme si le poids de sa présence était trop lourd à porter. Pour Giannis, il aurait peut-être fallu que sa suspension soit respectée par la FIFA.
15: Tout ça pour ça, il n'a pas réussi à faire grand-chose. Il aurait pu aider un peu plus. Mais vous vous rendez compte? Vous pouvez imaginer toute cette agitation autour de lui et il n'a même pas marqué.
12: Balayé par une équipe belge pas si talentueuse mais beaucoup plus expérimentée, les Américains quittent donc le tournoi comme le Canada et le Mexique en huitième de finale. Il n'y a plus de pays organisateur encore en lice. Cédric D'Oliveira, Seattle, RFI.
8: Et la Belgique qui retrouvera en quart de finale l'Espagne, victorieuse hier soir contre le Portugal 1-0.
1: Julien Coquel-Rohem. La Coupe du Monde de foot au cœur de notre matinée et de la soirée prochaine, alors que l'Égypte affronte l'Argentine pour une place en quart de finale de cette Coupe du Monde. Ce sera à suivre sur les antennes africaines d'RFI. Aujourd'hui aussi, vous l'entendiez dans le journal, la Cour d'appel de Paris doit rendre sa décision concernant Marine Le Pen dans une affaire de détournement de fonds au Parlement européen. Et cette décision en entraînera une autre en cas d'inéligibilité, celle de la candidature de l'extrême droite à la prochaine présidentielle française. Ce sera elle ou Jordan Bardella. Un dénouement scruté de près à l'international. Rendez-vous dans nos journaux et dans la Fabrique du Monde avant 8h, ainsi que sur sur notre site RFI.fr. Au programme ce matin, Emmanuel Macron en Syrie. On appelle Damas à 8h. Aussi, l'évolution de la situation au Mali et principalement à Anéfis à la une. Également, les alliés de l'OTAN qui se retrouvent à Ankara. Arnaud Pontus, vous en parlez avec votre invité ce matin, l'amiral Pierre Vandier, commandant suprême allié pour la transformation de l'OTAN.
16: Oui, le sommet de l'OTAN s'ouvre tout à l'heure à Ankara et notre invité commande et travaille à l'adaptation des armées de l'Alliance. C'est lui qui est chargé de piloter la transformation de l'OTAN en tirant les leçons des 4 années de guerre en Ukraine. Il s'agit d'imaginer les meilleures façons de faire face aux menaces de demain. Les guerres seront plus robotisées, plus numérisées.
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Bonjour à toutes, bonjour à tous, bienvenue sur Radio Alliance Plus 103.2 FM, DAB+, et notre site internet radioalliance-plus.fr. Voici Poussière et Granit, au micro Christian Delors et à la technique Louis Esparcel. L'émission de cette semaine commence avec un extrait d'un éditorial des présidentes et présidents de l'Union des Églises protestantes d'Alsace et de Lorraine et de l'Église protestante unie de France sur le thème « Un pas de côté ». Elle se poursuit avec quelques renseignements concernant la maison du protestantisme cet été, puis l'annonce de nombreuses rencontres dans les Cévennes et ailleurs dans la région. Un pas de côté. Un pas de côté, c'est le titre de l'éditorial des pasteurs Christian Bacué et Isabelle Gerber, respectivement président du Conseil national de l'Église protestante unie de France et présidente du Conseil de l'Union des Églises protestantes d'Alsace et de Lorraine. Cet éditorial ouvre le cahier spécial été 2026 de la presse régionale protestante. Voici quelques extraits de cet éditorial. L'été est souvent propice au pas de côté. Rythme différent, parfois déplacement vers d'autres lieux que celui de son quotidien, proposition de ressourcement, découverte de nouvelles personnes, autant d'occasions de regarder la vie autrement et de se reconnecter à l'essentiel. Dans les évangiles, Jésus est très souvent en route. Il parcourt les campagnes, traverse les villes, rencontre des personnes de tous milieux et de toutes origines. Il fait un pas de côté vers celles et ceux qui sont sur le bord du chemin. Il s'arrête pour les écouter, leur parler, leur donner un espace de vie, leur redonner espérance. Régulièrement, il se met lui-même à l'écart pour se reposer, prier, retrouver des forces. Il n'oublie pas le monde qui l'entoure et ses douleurs, mais se nourrit de la présence de Dieu pour mieux partager avec les autres. Au matin de Pâques, il fait un pas de côté, hors du tombeau, et appelle ses disciples à le suivre dans la vie, à faire eux-mêmes ce pas de côté. La foi est un pas de côté, un espace qui permet de se poser, une pause qui ressource, une rencontre qui renouvelle, une force pour aimer. Prendre ce pas de côté est essentiel. Même si les activités tournent un peu au ralenti, voici quelques renseignements qui pourraient être utiles. D'abord, les coordonnées de la Maison du protestantisme à Nîmes, 3 rue Claude Brousson. Téléphone 04 66 67 97 40. Adresse mail mdp.nimes@free.fr. Accueil. Les horaires sont donnés sous réserve des disponibilités des bénévoles. L'accueil se fera avec des horaires allégés à partir du 1er juillet 2026. Du mercredi 1er au vendredi 10 juillet, de 10h à midi uniquement. Samedi 4 et samedi 11, de 10h à midi. Fermeture de la Maison du protestantisme pour l'été, le samedi 11 juillet à 12h, réouverture de la Maison du protestantisme du mardi 1er au samedi 5 septembre de 10h à 12h. Reprise aux horaires normaux à partir du 7 septembre. Et voici un message de l'Association protestante d'assistance à Nîmes. Chers amis, voici une annonce importante. L'Association protestante d'assistance de Nîmes recrute son ou sa secrétaire générale. Ce poste est à pourvoir au 1er janvier 2027. C'est une fonction clé pour animer l'équipe de 3 salariés, coordonner les activités et les bénévoles au service des publics les plus fragiles, représenter l'association auprès des partenaires et des financeurs. Le processus de recrutement se déroulera à l'automne et les personnes intéressées peuvent contacter le président Antoine Caillot à l'adresse suivante président.apa
apa30.fr. Nous recherchons des bénévoles pour la rentrée de septembre. Si vous aimez le contact, les équipes engagées, les actions de solidarité dans notre ville, n'hésitez pas à nous contacter par mail à l'adresse suivante admin.apa@apa30.fr. Vous pouvez adhérer à l'APA en envoyant un chèque à l'adresse postale 19 rue Bigot, 30 900 Nîmes. L'adhésion 2026 est de 20 euros. Elle est défiscalisée à hauteur de 75%. Vous pouvez aussi nous soutenir en envoyant un chèque à l'adresse postale 19 rue Bigot, 30 900 Nîmes. Votre don sera défiscalisé à hauteur de 75%. Merci pour votre engagement et votre soutien. Nous vous souhaitons une bonne pause estivale. Signé Association protestante d'assistance à Nîmes. Pendant tout l'été, Radio Alliance Plus reste à vos côtés. Nous vous proposons des rediffusions d'émissions qui ont été appréciées. Beaucoup d'émissions continueront de fonctionner normalement. Émissions culturelles, bulletins d'information, poussière et granit, ainsi que les cultes du dimanche à 10h30. 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Nous continuons de chercher à recruter un ou une jeune dans le cadre du service civique. Parlez-en autour de vous. Le service civique s'adresse aux jeunes entre 16 et 25 ans, ou 30 ans pour les personnes en situation de handicap. Et pourquoi pas un petit coup de pouce financier, un chèque à Association Radio Présence Nîmoise, 3 rue Claude Brousson, 30 000 Nîmes. Dans la région, parmi les manifestations culturelles de ce début du mois de juillet, je voudrais signaler le Lourmarin Festival des Arts de la Parole. Festival des Arts de la Parole, faire langue commune, du 3 juillet au 12 juillet à Lourmarin, dans le Vaucluse. Cette information nous est communiquée par l'hebdomadaire Réforme 4143 du 25 juin. Si vous écoutez cette émission dès le 7 juillet, vous pourrez peut-être encore participer à certaines rencontres. Je vous communique malgré tout l'ensemble des informations que nous avons reçues concernant ce festival. La 6e édition du festival entend s'inscrire dans la ligne directe de ce qu'exprimait l'un des fondateurs de la francophonie, Léopold Sédar Senghor, qui a vécu de 1906 à 2001. La francophonie, c'est cet humanisme intégral qui se tisse autour de la terre. 10 journées foisonnantes avec en ouverture une carte blanche à l'actrice franco-suisse Irène Jacob. Parmi les nombreux rendez-vous proposés, des seuls en scène comme Hugo, l'homme-peuple, hommage à Victor Hugo par la comédienne Sophie Deschamps, Les fous ne sont plus ce qu'ils étaient, d'Eliott Génicaud, d'après les textes de Raymond Devos, mais aussi Les mots de la chance, avec le conteur Marien Guillet. Parlez-vous le jeûne, une conférence gesticulée ou un poème dans la flaque rouge, avec Jean d'Amérique, poète, dramaturge, rappeur et romancier haïtien, qui animera aussi un atelier d'écriture. On pourra aussi revoir des films, comme La cour de Babel de Julie Bertuccelli, Sauvons les meubles de Catherine Combe, Timbuktu d'Abderrahmane Sissako, ou encore la pièce Théodore Monod, Cueillir une fleur, c'est déplacer une étoile, mise en scène par la compagnie Lamarelle. On pourra aussi écouter un concert gospel d'Emmanuel P. Job, qui animera aussi un stage de gospel. L'incontournable Nuit de l'éthique aura pour thème les mots du pouvoir et réunira Anna Assouline, qui est réalisatrice, auteure et militante pacifiste, fondatrice et présidente de l'association Les guerrières de la paix,
Médéric Gasquet-Cyrus, linguiste à l'Université d'Aix-Marseille, Bernard Coyot, anthropologue et théologien à la Faculté de théologie protestante de Bruxelles, spécialiste du christianisme post-colonial et transnational en Europe, Tiziane Hatton et Jeanne Hénin, animatrice de la performance participative, le bureau des mots. Le dernier jour, le traditionnel culte artistique « Célébrer la parole » précédera le bouquet final du festival et Jean-Luc Gadreau, installé à la terrasse d'un café du village, recueillera les paroles les plus diverses qui seront diffusées pendant l'été sur France Culture dans « Solae ». Passons à l'été 2026 au Musée du Désert. En été, le musée est ouvert tous les jours de 9h30 à 18h30. Je vous rappelle que ce Musée du Désert est situé à Mialet, non loin d'Anduze. Assemblée nocturne. Une assemblée nocturne aura lieu le samedi 18 juillet à 21h30. Culte à la tombée du jour dans l'atmosphère des assemblées clandestines avec l'ensemble des communautés protestantes du secteur. Cette soirée est ouverte à tous. La prédication sera assurée par le pasteur Pierre-Adrien Dumas de l'Église protestante unie de France à Nanteuil-les-Maux. Spectacle son et lumière, les lanternes de l'exil. Ce spectacle aura lieu les jeudis 23, vendredi 24 et samedi 25 juillet à 18h30. Il s'agit d'un spectacle déambulatoire et immersif qui prendra vie dans le cadre historique du parc du Musée du Désert à Mialet. Plus de 80 comédiens vous feront revivre une page de l'histoire cévenole. Avec et dans ce spectacle intitulé « Les lanternes de l'exil », les spectateurs vont être invités à la lueur de la lanterne à suivre littéralement le chemin emprunté par la famille Dupuis qui a dû fuir ses Cévennes natales pour trouver refuge aux Amériques. Dans le contexte des dragonnades cévenoles du XVIIe siècle, costumes, chevaux, décors, etc., le public est invité à rejoindre la centaine de figurants, comédiens, danseurs et cavaliers pour vivre à leur côté une aventure exceptionnelle qui s'adresse à toute la famille. Ce spectacle donc aura lieu les 23, 24 et 25 juillet prochains au Musée du Désert, Masse Soubéran, 30140 à Mialet. On nous indique que le nombre des places est limité et qu'il est donc bon de réserver. Pour tout renseignement, voici un numéro de téléphone 06 56 73 13 63. Je répète 06 56 73 13 63. Et le site internet www.lesparpaillots.fr. Conférence. Tous les mercredis du 30 juillet au 19 août à 18h30, vous pourrez suivre une conférence sur les femmes protestantes qui ont marqué la société française, ou sur l'écrivain André Chanson, ou sur la petite cuisine du désert, ou encore sur la grande peste de 1720 et les protestants. Des précisions sur ces conférences vous seront communiquées la semaine prochaine ou la semaine suivante. Assemblée du désert, elle aura lieu, comme vous le savez, le dimanche 6 septembre, autour du thème « Femme, femme, foi, résistance, retour sur Marie Durand ». Juillet 1776, il y a 250 ans, Marie Durand s'éteint après une vie passée pour plus de la moitié, emprisonnée dans la tour de Constance. Arrêtée à 19 ans, elle y restera 38 ans, refusant d'abjurer sa foi. Marie Durand sera identifiée à l'anonyme qui grava dans la pierre le mot « résister ». L'anniversaire de sa mort donne l'occasion de retour sur cette figure de proue des prisonnières de la tour de Constance. À 10h30, il y aura le culte présidé par la pasteur Sandrine Moreau de l'Église protestante unie de France
à Paris-Bastille, foyer de l'âme. À 14h30, des allocutions d'Inès Kirchléger, de l'Université de Toulon, et de Patrick Cabanel, de l'École pratique des hautes études. Le message final sera donné par Frédéric Chavel, de l'Institut protestant théologie à Paris. Voici encore l'adresse, Musée du désert, Mas Soubéran, 30 140 Mialet. Téléphone 04 66 85 02 72. Pour se rendre à l'Assemblée du désert, comme chaque année, l'Église protestante unie de Nîmes organise un déplacement en bus avec un prix de 21 euros pour l'aller-retour. Départ 8 heures précises du square Antonin, au début du quai de la Fontaine, pour un retour prévu aux alentours de 18 heures. Réservation des places à la Maison du protestantisme. Contact 04 66 67 97 40. Bien d'autres lieux que Nîmes, Mialet ou Lourmarin sont le cadre d'événements divers tels que concerts, expositions et rencontres diverses. Le cahier numéro 1 du mensuel Le CEP des mois de juillet-août en propose un assez grand nombre. Citons-en quelques-uns qui ont été mis en avant. En commençant par l'Assemblée de l'Hospitalet qui aura lieu le dimanche 26 juillet au lieu dit l'Hospitalet, 48 110 Le Pompidou, sur la départementale D9. Le matin, à 10h30, un culte sera animé par la pasteur Nelly Gatta. Ensuite, il y aura un repas tiré des sacs et, à 14h, une conférence sur le thème « Une mémoire cévenole pour boussole ». Cette conférence sera donnée par Daniel Travier, fondateur de la Maison Rouge, musée des vallées cévenoles, vers 16h, au revoir fraternel. Citons aussi la retraite spirituelle de Villemaijane dans les Cévennes. Plusieurs dates sont proposées, du 17 au 20 juillet, mais aussi au mois d'octobre, du 19 au 12, ou en 2027, du 12 au 15 mars ou du 30 avril au 2 mai. Il n'est pas obligatoire d'assister à toutes les retraites, est-il spécifié. Contact pasteur Violaine Monet, dont voici le numéro de téléphone, 06 14.

0: Daudet, théologienne queer, Guy Flores, philosophe, autour du thème « Pour une société plus inclusive ». Cette table ronde aura lieu le mercredi 15 juillet de 18h à 21h au jardin Route des Gîtes face à l'ancien cimetière à Vialas. C'est une rencontre organisée par l'Église protestante unie de Pont-de-Montvert, Vialas, Genolac. Contact pasteur Gilles Daudet, dont voici le numéro de téléphone, 06 68 01 10 89. Nous allons maintenant terminer cette émission. 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Au revoir.
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4: L'équipe de Mix, la radio étudiante, est heureuse de vous retrouver pour ce troisième journal des festivals. Et nous sommes dans les rues d'Avignon. Et nous allons vous amener vers une création 2026. Alors, ce n'est pas les flyers qui nous ont décidé, mais la rencontre de l'auteur. Écoutez donc. Le premier spectacle que nous allons vous présenter était donné au théâtre Le Petit Louvre et nous sommes en compagnie de l'actrice principale Gwenaëlle Ravo qui interprétait Olympe Audouard, première femme journaliste. Bonjour Gwenaëlle. Alors c'est une pièce qui certes a un fond historique, elle parle d'un personnage à ne pas confondre avec Olympe de Gouges qui a réellement existé, mais Olympe Audouard a réellement existé.
5: Ah bien sûr, bien sûr. D'ailleurs, l'écrivain François de Mazières s'est inspiré de ses mémoires. Elle a écrit deux tomes de mémoires. Et comme elle le dit elle-même sur et ce que je dis en tout début de spectacle, c'est qu'elle a connu les principaux personnages de la cour de Napoléon III et les grandes personnalités politiques, artistiques, littéraires du 19e siècle. C'est ce qui en fait une femme si intéressante. Et en plus, son combat, elle a vraiment mené une vie assez exceptionnelle pour son époque, très émancipée. Et elle avait à cœur de faire connaître ce qu'étaient les femmes, qui étaient à ce moment-là très peu considérées.
4: Alors effectivement, avant que ne soit proclamée la liberté de la presse, dans une loi qui est citée à la fin de la pièce, Olympe a eu maille à partir avec les responsables d'édition. Et historiquement, c'est mytho avant, n'était pas passé par là, la femme n'avait aucun droit. Elle n'avait pas le droit de publier. Et cela ne l'a pas empêchée de faire beaucoup de voyages, d'être ouverte à plein de réalités qu'elle va essayer de traduire et vous montrer ce combat. C'est vraiment l'aspect, je pense, féministe pour remettre la femme dans un rôle qu'elle n'avait pas.
5: Oui, c'est exactement ça. Elle est mariée très jeune et très vite, elle demande la séparation avec son mari parce qu'elle estime qu'il ne remplit pas son devoir d'époux. Elle a un enfant, elle demande la garde de son enfant, elle part à Paris, elle décide de sa vie. C'est vraiment... Alors, on a pris quelques vignettes pour essayer de montrer aux gens qui était ce personnage. La chose importante, c'est qu'elle a eu un père qui l'a incitée quand même à être justement une femme, ce qu'on appelait les femmes savantes. C'est-à-dire qu'elle a eu la chance d'avoir une éducation qui lui a permis ensuite d'avoir envie d'écrire, de faire du journalisme. Donc ça, c'est un peu ce que François de Mazières a bien réussi à montrer. C'est une femme qui s'est dit, je suis une femme, certes, je vais avoir des embûches partout, mais je vais y arriver. Et moi, j'ai décidé d'écrire. Je pense que les femmes peuvent le faire et elle le montre.
4: Puis elle est dans un rapport très ferme avec les hommes, elle ne se laisse pas intimider, notamment avec un certain préfet qui veut lui interdire d'écrire, mais elle dit qu'il lui restera la liberté de la parole.
5: Exactement, elle se laisse jamais démonter. Alors, elle a été une femme, ce qui est dit un peu, elle a beaucoup aimé les littérateurs également, c'est-à-dire que c'était aussi une femme séductrice, ça elle ne s'en cache pas. Mais justement, elle a vécu une vie libre, et c'est vrai qu'avec le préfet Haussmann, elle l'a affronté, elle n'a eu pas peur, elle a risqué sa vie dans cet affrontement. Elle a dit ce qu'elle avait à dire sur le monde qui l'entourait, sur la société qui l'entourait, sur la politique, sur tout ce qu'elle a vu.
4: Et vous avez donc un complice qui est Manuel.

0: La Riga.
1: Alors, c'est Nicolas Riga.
0: Nicolas Riga
1: qui interprète tous les personnages qu'elle rencontre. Enfin, on a donc fait des vignettes, hein, évidemment. L'auteur a choisi des éléments de sa vie. Et donc, Nicolas Riga, lui, il est là pour interpréter tous les personnages qui permettent justement de montrer en direct, on va dire, ce qu'elle a vécu avec tous ces personnages qu'elle a croisés.
0: Alors, pour les spectateurs, il y a donc énormément de chemin parcouru par rapport aux années 1870.
1: Oui, bah, bien sûr, là on voit tout ce qui découle de ce combat de femmes, mais c'est ça qui est intéressant, c'est qu'on voit que c'est extraordinaire ce qu'elle a réussi à vivre. Elle a voyagé dans le monde, elle a eu une liberté d'expression malgré tout, elle a réussi, et puis oui, elle a ouvert un chemin, c'est dans les premières, les pionnières. Bon, il y a eu Olympe de Gouges un siècle avant elle, et puis elle continue la route qui commence à être tracée de ces femmes qu'on appelait à l'époque les bas bleus.
0: Nous sommes en compagnie de Martin Loisillon pour la mise en scène de cette pièce. Alors, quels ont été les choix pour parler de cette tentative de créer le papillon et tous les exploits de cette femme qui va affirmer son autorité sur des hommes qui ne voulaient rien lui céder?
2: En fait, l'idée était d'arriver à trouver toute la couleur de cette femme, de pas simplement en faire une simple militante et revendicatrice. Et donc, on a cherché dans le texte et puis dans une partie des mémoires d'Olympe Audoire, les choses pour décider toute la complexité ou la richesse, en tout cas, de cette femme. Et puis, le choix qui a été fait, c'était du fait que l'histoire se passe dans beaucoup de lieux différents, à plein d'époques différentes. On a gardé un décor fixe. Et là, j'ai travaillé avec un scénographe qui s'appelle Alexandre Camerlot et qui a eu l'idée de ce décor qui en fait est inspiré des casses des imprimeurs. C'est-à-dire qu'à l'époque, les imprimeurs avaient des petites boîtes dans lesquelles on prenait les lettres qu'on utilisait pour imprimer le journal. Et aujourd'hui, ces boîtes servent beaucoup chez les gens à mettre des petits souvenirs. Voilà, ces petites boîtes à souvenirs. Et donc, ça collait bien avec le spectacle qui sont à la fois les souvenirs de cette femme et puis qui a été marqué par le métier de l'imprimerie puisque c'était la façon dont ils avaient d'éditer leurs journaux. Voilà.
0: Nous sommes en compagnie de l'auteur François Demazière. Alors, votre pièce a un substrat historique. Ce personnage a-t-il vraiment existé ?
3: Ah oui, tout à fait. J'ai même que il y a finalement en hauteur, il y a Olympe Audoire, parce que c'est à partir de ses mémoires. Olympe Audoire, c'était une star sous le Second Empire. C'est une femme dans l'encyclopédie des personnalités. Elle a été répertoriée. Et elle était connue aussi aux États-Unis parce qu'elle avait beaucoup voyagé.
0: Cette Olympe Audoire, c'était aussi une femme politique.
3: Oui, c'est une femme qui effectivement avait une personnalité extrêmement forte et qui, connaissant toutes les personnalités littéraires du moment et ayant un journal, avait une identité politique très forte pour une femme. Et elle était d'ailleurs reconnue pour être un peu redoutable. C'était une conférencière aussi. Elle a donné énormément de conférences. Et comme c'est une femme belle, on le sait, elle était très belle, ça a toujours été dépeint comme une femme très belle par même ses adversaires les plus féroces. Et donc, voilà, elle a imprimé, on va dire.
0: Elle fut aussi, nous dit-elle, la maîtresse de Victor Hugo.
3: Oui, alors ça, Victor Hugo a tellement de maîtresses que c'est presque pas exceptionnel. Mais par contre, elle a été aussi d'Alexandre Dumas, ce qui est étonnant parce qu'Alexandre Dumas était beaucoup plus âgé qu'elle, mais elle était donc sa maîtresse. Et même sans doute, d'ailleurs, au début, on parle beaucoup dans cette pièce de Théophile Gautier. Est-ce que Théophile Gautier va vraiment l'aider à monter à Paris? Mais c'est Alexandre Dumas qui va et on n'en parle pas beaucoup dans la pièce, qu'on peut pas parler de toutes ses conquêtes parce qu'elles sont nombreuses. C'était une femme qui était très libre, qui fumait, etc. Et donc, oui, c'est un personnage.
0: Eh bien, merci François Mazière de nous avoir présenté cette George Sand de la presse. Alors, rappelons le titre de la pièce.
3: Alors, c'est Olympe Audoire, première femme journaliste, car effectivement, il y avait très peu de journalistes à l'époque. Et elle était même en directrice d'un journal, puisqu'elle a créé son journal.
0: Et cette pièce est donnée au Petit Louvre tous les jours à 11h40. Nous vous remercions et nous donnons rendez-vous à tous nos partenaires demain pour un nouveau journal des festivals.

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2: Andréane Mélard.
1: Et Gaëtan Plenet pour le journal. Bonjour Gaëtan.
3: Bonjour Andréane, bonjour à tous.
1: Emmanuel Macron est en Syrie.
3: Le président français est arrivé hier soir et il doit notamment participer à un forum économique consacré à la reconstruction du pays. Après ça, il ira à Ankara, au sommet de l'OTAN, pour lequel la Turquie n'a pas hésité à brandir des mesures sécuritaires particulièrement draconiennes. On va y revenir. On va revenir aussi sur cette décision judiciaire attendue aujourd'hui en France, où Marine Le Pen pourrait bien être privée de candidature à la présidentielle de l'an prochain. En RDC, la barre des 500 morts franchit. L'épidémie d'Ebola gagne du terrain dans l'est du pays. On parlera ensuite d'Israël qui construit une base militaire en Cisjordanie occupée dans une zone pourtant sous administration de l'autorité palestinienne. De la canicule qui frappe une fois de plus une partie de l'Europe. Et puis la Belgique et l'Espagne qualifiées pour les quarts de finale de la Coupe du Monde masculine de football. Ça, on en parle dans le journal des sports juste après cette édition.
1: La dernière visite d'un président français en Syrie, c'était en 2009.
3: Sous Nicolas Sarkozy, et c'était encore au temps de Bachar al-Assad. Mais ce dernier a été chassé du pouvoir fin 2024. Et depuis, aucun chef d'État d'une puissance occidentale n'était venu. Jusqu'à hier, Emmanuel Macron est arrivé à Damas dans la soirée, accompagné d'une délégation d'hommes d'affaires. Sophie Guignon, vous suivez cette visite présidentielle depuis la capitale syrienne. Dites-nous un petit peu quel est le programme du jour.
4: Alors c'est une visite qui se veut historique. Emmanuel Macron est le premier chef d'État européen à se rendre en Syrie depuis 2024, depuis la chute du régime Assad. Il est arrivé hier soir aux alentours de 20h. Il s'est rendu pour un dîner dans la vieille ville de Damas avec le président par intérim syrien, Ahmad Ashara. Ensemble, ils ont été visiter la mosquée des Omeyyades. C'était dans cette mosquée, lieu hautement symbolique, que l'ancien djihadiste repenti avait annoncé sa prise de pouvoir à la chute du régime de Bachar al-Assad. Le chef d'État français est venu avec une délégation d'hommes d'affaires importante. J'ai pu apercevoir Rodolphe Saadé, le PDG de CMA-CGM, des représentants d'Airbus et de Thales également. Au programme aujourd'hui, en ce moment, a lieu une rencontre entre Emmanuel Macron et des acteurs de la société civile syrienne. Puis aura lieu une rencontre entre Emmanuel Macron et Ahmad Ashara au palais présidentiel. Et ensuite, un forum économique sur la reconstruction. La journée se terminera par la signature d'accords dans les volets économiques et culturels. En fin de journée, Emmanuel Macron s'envolera vers la Turquie pour le sommet de l'OTAN.
3: Merci Sophie Guignon, envoyée spéciale de RFI à Damas. Emmanuel Macron, vous le disiez, qui ira ensuite à Ankara au sommet de l'OTAN. C'est jusqu'à demain dans la capitale turque. Il devrait être assez largement question du soutien à l'Ukraine après la mort de 28 personnes hier dans des frappes russes, en particulier à Kiev et dans sa région. D'ailleurs, le président ukrainien sera lui aussi présent au sommet de l'Alliance transatlantique, tout comme le locataire de la Maison-Blanche, Donald Trump. Alors forcément, accueillir tous ces dignitaires nécessitait quelques ajustements sécuritaires, même si à Ankara, on n'en est plus vraiment à des ajustements. On aurait plutôt tendance à parler de mesures draconiennes. Ces dernières semaines, les autorités turques ont procédé à des vagues d'arrestations, largement dénoncées par l'opposition. Correspondance à Ankara d'Anne Andlauer.
5: Choisi pour accueillir le sommet de l'OTAN, Ankara n'a pas l'habitude d'une telle attention internationale d'ordinaire réservée à sa grande sœur d'Istanbul. Pendant deux jours, 32 chefs d'État et de gouvernement, une centaine de ministres et les milliers de membres des différentes délégations sont réunis dans la capitale, soumise à un impressionnant dispositif de sécurité. Près de 49 000 policiers, plus de 7 000 gendarmes et quelques 600 personnels de cybersécurité sont mobilisés, avec une surveillance maximale autour du palais présidentiel qui accueille l'événement. La plupart des axes routiers sont bloqués, des voitures de police installées à tous les carrefours, des équipes avec chiens et certaines à cheval patrouillent sur les principaux sites. Survolés en permanence par des hélicoptères, Ankara semble à l'arrêt. De nombreux fonctionnaires ont été mis en congé et les concerts, remises de diplômes et autres manifestations interdits du 28 juin au 10 juillet. Les autorités turques ont aussi procédé à plusieurs centaines d'arrestations ces deux dernières semaines, dont celles de journalistes, avocats et syndicalistes. Des mesures fustigées par l'opposition et des ONG de défense des droits humains qui qui dénonce, je cite, un état d'urgence officieux. Amandine Loire, Ankara, RFI.
3: Et on reparle de ce sommet de l'OTAN et de ce qu'on peut en attendre avec le grand invité de la rédaction, l'amiral Pierre Vandier, commandant suprême allié pour la transformation de l'Alliance transatlantique. Il répond à Arnaud Pontus juste après ce journal.
1: C'est le grand jour en France pour la chef de file du Rassemblement national, ou peut-être le jour tant redouté.
3: La Cour d'appel de Paris doit rendre son jugement dans l'affaire des assistants d'eurodéputés du FN, l'ancêtre du parti d'extrême droite. Et si c'est aussi important, c'est que ça pourrait bien priver Marine Le Pen d'une candidature à la présidentielle l'an prochain si la peine de première instance venait à être confirmée. Comment en est-on arrivé là? On rembambine avec vous, Raphaël Delvolvé.
2: C'était en 2017, au tout début de l'enquête, en pleine campagne présidentielle.
6: Il n'y a évidemment absolument rien de fictif, ni rien de tout cela dans ce dossier.
2: Comme sur cette radio locale, Marine Le Pen minimise d'abord la portée de l'affaire. Entre réponses tardives aux convocations et multiplication des recours, elle retarde la procédure mais n'empêche pas un premier procès fin 2024. Très offensive et impliquée, Marine Le Pen échoue à prouver son innocence. 2 ans de prison ferme et 5 ans d'inéligibilité immédiatement appliqués. La chef des députés RN dénonce un jugement politique le soir de la décision sur TF1.
7: Dans le pays des droits de l'homme, des juges ont mis en place des pratiques que l'on croyait réservées au régime autoritaire.
2: Le climat se tend, les menaces contre les magistrats se mêlent à la stupeur au sein de la classe politique. Les juges d'appel convoquent rapidement un second procès. Et cette fois, Marine Le Pen admet avoir peut-être commis involontairement un délit. Le réquisitoire reste sévère et dans les 4 mois qui le séparent de la décision de ce mardi, Marine Le Pen montre des signes de résignation.
7: Non, j'ai pas peur. Ça ne dépend plus de moi. Mais je continuerai à me battre. Et si je ne suis que militante, ben je serai que militante.
2: Si les demandes du parquet sont suivies, elle passera le relais à Jordan Bardella. Elle l'a dit, elle n'attendra pas la Cour de cassation pour la sérénité d'une campagne d'ores et déjà marquée par cette affaire.
3: Raphaël Delvolvé du service politique de RFI et lecture de la décision judiciaire prévue à partir de 13h30, heure de Paris. Le Conseil des droits de l'homme des Nations Unies réclame l'ouverture d'une enquête urgente sur les violences commises contre les civils à Al Obeid au Soudan, la capitale du Kordofan du Nord. Une ville assiégée depuis 3 semaines par les paramilitaires des forces de soutien rapide. Le Conseil s'inquiète d'atrocités de grande ampleur, notamment de violences sexuelles.
1: Le cap des 500 morts franchis en République démocratique du Congo.
3: Ah oui, 500 décès dus à l'épidémie d'Ebola. Sa propagation continue dans l'est du pays, dans les provinces de l'Ituri, du Nord et du Sud Kivu aussi. Alexandra Brangeon.
8: Le nombre de cas confirmés est désormais de 1561 selon les autorités congolaises, dont 506 décès. C'est surtout dans la province de l'Ituri que l'épidémie progresse, avec 24 zones de santé sur 36 affectées. Parmi les dernières zones touchées, Nyanya, la frontière avec la province de la Tchopo, Lita, Drodro, dans le territoire de Djougou, et surtout Nizi, où se trouve une importante concentration de population, explique Dieudonné Lossa de la société civile.
9: Dans la zone de santé de Nizi, qui est située à environ 25 km de la ville de Bounia, on a 34 sites de déplacés. Il y a également l'exploitation de l'or qui se fait. Une activité qui attire beaucoup de gens. Et malheureusement, les interventions ont commencé tardivement à Nizi.
8: Dans le Nord Kivu, le nombre de zones de santé touchées est stable, 11. Un deuxième centre de traitement d'Ebola est d'ailleurs opérationnel depuis ce week-end à Beni. Quant à la province du Sud Kivu, seule une zone de santé est affectée, Miti-Muresa, avec 3 cas confirmés, dont un décès. Aucun nouveau cas n'a été détecté dans cette province depuis fin mai. Enfin, les derniers chiffres montrent également que 253 malades ont été guéris.
3: Alexandra Brangeon. En Guinée-Bissau, un scrutin organisé le 30 août prochain. La date a été publiée dans un décret présidentiel. Ce sera un référendum pour demander aux habitants s'ils sont d'accord ou non avec l'entrée en vigueur d'une nouvelle constitution qui a été adoptée par la junte en janvier dernier et qui fait passer le pays d'un régime parlementaire à un régime présidentiel. Les rues de Qom en Iran, noires de monde ce matin. Les habitants sont sortis de chez eux pour apercevoir le cercueil de l'ayatollah Ali Khamenei. Après une immense parade hier dans les rues de Téhéran, les obsèques du guide suprême iranien se poursuivent jusqu'à jeudi, date de son inhumation. Il a été tué le 28 février dernier, au premier jour de la guerre avec les États-Unis et Israël. À noter que si un protocole d'accord a depuis été signé entre Washington et Téhéran, eh bien on apprend qu'un tanker a été frappé hier dans la région du détroit d'Ormuz. 2 responsables américains cités par le média Axios accusent directement Téhéran.
1: C'est une première dernière, Gaëtan, depuis les accords d'Oslo, une base militaire israélienne est en cours de construction à Jénine.
3: En zone A de la Cisjordanie occupée, c'est-à-dire celle pourtant censée être sous le contrôle de l'autorité palestinienne. Mais dans les faits, ça n'empêche ni les incursions militaires israéliennes, ni les destructions opérées par l'armée de l'État hébreu. Et c'est une fois de plus le cas pour permettre les travaux de cette base à Jénine. Reportage d'Alice Moreno.
10: Expulsé une première fois du camp de réfugiés de Jénine, Mohamed Rahal, 62 ans, avait reconstruit sa maison sur un terrain voisin. Mais une fois de plus, il a dû abandonner son foyer.
11: Vers 23h, le 18 mai dernier, un officier de l'armée israélienne a frappé à ma porte. Il m'a dit, sur ordre militaire, vous devez malheureusement évacuer votre maison. Vous avez 10 minutes.
10: Désormais, au pied de sa maison, les bulldozers israéliens effectuent des travaux de terrassement pour construire une base militaire.
11: Je n'ai entendu aucun responsable s'élever contre ce projet sur nos terres, ni même en parler dans une conférence de presse, malgré le fait qu'on est en zone A.
10: La zone A est sous contrôle de l'autorité palestinienne. Cela empêche normalement la construction d'une telle base militaire israélienne. Jamal Zobaydi est un autre réfugié du camp de Jénine.
12: L'offensive israélienne est particulièrement intense dans plusieurs localités du nord. Ils l'exploitent pour leur propagande avant les élections d'octobre. La souffrance du peuple palestinien est devenue un outil pour gagner des votes.
10: Pour lui, cette base militaire en zone A est une provocation supplémentaire. L'armée israélienne dit pour sa part avoir reçu toutes les autorisations nécessaires pour la construction. Alice Moreno, de retour de Jénine, RFI.
3: 34 degrés attendus à Paris cet après-midi, 37 à Lyon, 38 à Nantes, 40 à Bordeaux. Les trois quarts de la France sont en vigilance rouge, en vigilance orange pour une canicule qui frappe une grande partie de l'Europe à nouveau. Et c'est dans ce contexte qu'on attend possiblement cette semaine un premier décaissement, une première salve de financement pour les pays qui subissent le plus de dégâts dus au changement climatique. Ça s'appelle le Fonds Pertes et Préjudices. 2 ans et demi après sa création, son conseil d'administration se réunit à partir d'aujourd'hui et toute la semaine. 4 premier projet de réparation de dégâts climatiques devrait ainsi être accepté dans les Caraïbes et en Afrique. C'est un sujet signé Jérôme Bosman et Simon Rosé.
13: C'était une demande de longue date des pays en développement. Ils ne sont pas responsables du changement climatique, mais en subissent le plus les dégâts. Dégâts qu'il faut réparer. Et l'argent manque alors pour d'autres investissements. Le fonds Pertes et Préjudices est donc censé répondre à ce problème, alimenté par les pays riches, pour financer des projets de réparation à la suite de catastrophes climatiques. Ces premiers versements devraient être validés cette semaine pour des projets en Haïti, en Jamaïque, en Côte d'Ivoire et au Nigeria. Seuls 4 projets...
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22: Le passage de la primo à l'estiu est la période de la nado que les journées sont mai longues.
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22: et médicinale. L'aspic, lavande, la farigole, le thym, l'oménastre, mentastre, le romarin, la rosa et la salvia.
20: La verveine, le basilic, la ciboulette, le jovaine, la laurier, porta benastre, soleil, herbas, d'où la senjo.
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17: Et on continue nos programmes avec l'émission Au Café de la Mort, animée par Christian Hervault et Jean-Paul Sauzède.
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0: Bonjour, bonjour chers amis, chers auditeurs et auditrices de Radio Alliance Plus. Nous voilà de retour, Jean-Paul Sauzet et moi-même, Christiane Hervault, pour une nouvelle émission intitulée « Au café de la mort ». Ouh là là, on va parler de la mort dans ces émissions. Et donc, j'espère que vous ne serez pas trop effrayés. Peut-être vous auriez préféré à la famille encore une fois, encore une année. Mais non, nous avons terminé, Jean-Paul Sauzet et moi-même, fin juillet. Et puis, il y a eu des rediffusions grâce à Radio Alliance Plus et à notre cher technicien qui a bien voulu remettre toutes les émissions de À la famille. Comme ça, tout le monde a pu se requinquer grâce à nous quand même.
1: Hein, exactement.
0: C'est pas rien. Alors, Jean-Paul Sauzet, bonjour tout à l'heure.
1: Bonjour.
0: Voilà, je rappelle qui vous êtes. Donc, vous avez été pasteur et vous êtes maintenant thérapeute. Un peu à la retraite, je pense, déjà depuis un petit temps.
1: Mais encore bien actif, voilà.
0: Gros travailleur, donc thérapeute encore, avec l'école du couple, toujours, je pense, à Nîmes.
1: Toujours. À Nîmes, à Paris et ailleurs encore, oui.
0: Voilà, toujours superviseur, toujours formateur.
1: Toujours, voilà.
0: Voilà, voilà. Donc, et nous appartenons tous deux, je le dis parce que cette émission... va parler de la mort, mais nous faisons partie tous les deux du groupe des services funèbres pour l'Église protestante unie de Nîmes.
1: C'est-à-dire que bénévolement, nous organisons des services funèbres pour des familles qui ont perdu un de leurs membres et que donc nous allons les visiter, les accompagner dans l'élaboration de d'un service de reconnaissance, d'un service de culte, d'un moment convivial et juste pour mettre des mots autour de la mort.
0: Voilà, donc c'est un petit peu... C'est un petit peu ça dont il va s'agir dans Au café de la mort.
1: C'est ça dans l'intention, exactement. C'est dans cette émission, en tout cas, c'est pouvoir parler de la mort. Parler de la mort, personne n'en mourra. On n'en meurt pas. Et de ce sujet qui nous concerne tous, parce que même si nous sommes vivants, c'est parce qu'un jour nous sommes mortels, ou parce que nous sommes mortels, nous sommes aussi parce que nous sommes vivants. Et bien, ça demande. C'est un sujet qui nous concerne tous, qui nous concerne parce qu'on peut perdre un être cher. Parce que c'est une présence du fait de notre vieillissement qui existe, parce qu'il y a eu des débats à l'Assemblée autour de comment finir sa vie dans la dignité, et c'est un vrai débat autour du choix, de comment je décide de mourir. C'est aussi, ça vient toucher à toutes nos croyances, qu'est-ce que je pense, qu'est-ce que je crois, une fois que ma vie terrestre là se termine, est-ce que quelque chose se poursuit, comment, où, sous quelle forme. C'est aussi la question du suicide, parce qu'il y a des suicides chez les jeunes, mais il y en a aussi chez les personnes âgées, de plus en plus. Et donc, c'est une vraie question aussi de comment je choisis de mourir ou pas. Est-ce que je m'autorise ça et pourquoi et comment, et comment le lien avec la dépression, le lien avec la perte du goût de vivre. Voilà, c'est toutes ces questions autour des rituels aussi, comment j'accompagne les mourants au moment où... Comment j'accompagne plutôt les vivants au moment où quelqu'un vient de mourir. Et qu'est-ce que ça vient dire, là, de ces rituels qui sont existants dans toutes les cultures, dans toutes les religions, même quand on n'a pas de religion, on s'aperçoit que les gens aussi créent des rituels pour accompagner ces moments existentiels de passage. La mort, c'est un grand passage.
0: Donc, vous voyez, amis auditeurs et auditrices, beaucoup de sujets autour de la mort. Ça y va, hein, ça gamberge beaucoup.
1: Ça gamberge
0: en fait.
1: Beaucoup.
0: Non seulement chez nous, mais chez vous aussi, nous en sommes sûrs. Donc nous aurons l'occasion de parler de la mort à partir d'un atelier où nous allons nous retrouver, enfin surtout vous, moi aussi je viendrai, sans crainte, sans peur de la mort.
1: Exactement.
0: Dans un café, parce que cette émission, elle est aussi en lien avec l'Université populaire des religions. Alors, Jean-Paul Sauzet, est-ce que vous pouvez nous rappeler un peu ce qu'est l'Université populaire des religions ?
1: Ben, l'Université populaire des religions, c'est une association qui s'est créée entre les différentes églises chrétiennes et pas que chrétiennes de Nîmes pour... comment dire ça ? Pour aller parler du phénomène de religieux qui n'existe pas que dans les murs des églises, des synagogues ou des mosquées, mais qui existe aussi dans notre vie quotidienne. Donc comment parler de la religion ? Comment aller regarder ce phénomène qu'est la spiritualité, dont la forme d'expression est la religion ? Comment parler de la spiritualité, de nos croyances, autrement que dans le carcan, un peu étroit parfois, des dogmes de nos églises ? Donc c'est ouvrir les murs de nos temples, de nos églises, de nos synagogues, de nos mosquées, dans la rue, pour aller dire que, bah oui, la spiritualité, l'existence de Dieu, la réalité de notre lien à un au-delà de nous-mêmes, à un tout autre, existe aussi dans la rue et pas seulement que dans ces lieux privilégiés de silence, de méditation et de culture. Voilà, et je crois que l'Université des Populaires des Religions, c'est permettre d'offrir des lieux de rencontre, des lieux d'échange, des lieux de confrontation pour aller s'enrichir, se renouveler, se rencontrer, se confronter aussi sur ces questions-là, de la spiritualité et du sens de notre vie. Parce qu'au fond, la spiritualité, c'est une manière de répondre au sens de notre vie. Qu'est-ce que je fais là? Pourquoi je suis là?
0: Alors, cette Université Populaire des Religions, pour continuer un petit peu sur ce sujet, nous en parlerons tout à l'heure, j'en parlerai tout à l'heure avec François Claverly, qui est le nouveau président de l'Université Populaire des Religions. Mais elle a été mise en place, donc, pour certains, vous le savez déjà, mais je le redis, parce que j'ai de l'estime pour la pasteur Claire Desménard, qui a mis ça, tout ce chantier en route, et qui a abouti, donc, au démarrage de l'Université Populaire des Religions au mois de mars, avec des cours. Donc bien sûr, c'est un temps aussi de dialogue, parce qu'il y a souvent des débats, des interrogations, quelque chose d'interactif entre le public et la personne qui présente son sujet. Mais ce sont aussi des cours. Il y a eu notamment les cours de Céline Romer autour de l'origine des...
1: À la maison du protestantisme à Nîmes.
0: Pas du protestantisme, des écrits bibliques du Nouveau Testament.
1: Oui, mais le lieu, c'était à la maison du protestantisme.
0: C'était à la maison du protestantisme, mais ça ne le sera plus. Enfin, je vous raconterai tout ça avec François Claverly, mais
1: très bien.
0: Sachez en tout cas que ça sera dans un autre lieu, à la fac Vauban, pour ne pas la nommer, et donc et que ça commencera en novembre. Donc voilà. Donc ça redémarre, ça a été un très beau démarrage avec Céline Romer, Philippe Corcuff, dans un atelier justement dans un café, au Café Olive, et puis un atelier philo. Et puis aussi, nous avons rencontré plusieurs religieux, je dirais, ou plusieurs personnes de différentes religions, de judaïsme, comme vous avez nommé, musulmans, et sans doute ça sera encore très étendu. Donc voilà, donc ça redémarre un petit peu, et vous-même, vous allez être dans un café. On en parlera tout à l'heure, mais ce que je voulais vous demander aussi, Jean-Paul Sezette, c'est... À partir de quoi ça vous est venu, ou ça nous est venu un petit peu en commun, cette idée de parler de la mort, non seulement dans un atelier, dans un café en public, mais aussi ici, et on fait le lien, hein. Ce que je voulais dire aussi, c'est que nous faisons le lien entre cet atelier qui va être dans le cadre de l'Université Populaire et notre émission. Voilà, entre des questions qui peuvent surgir dans l'atelier, par les personnes qui vont y venir, les participants, et nos propres questions aussi, nous qui participons à notre émission en ce moment, et qui avons pas mal gambergé sur ces questions-là, personnellement, ou voilà, en groupe, en duo, voilà. Donc, cette idée, elle n'est pas venue simplement à cause de l'Université Populaire, je crois, mais peut-être en amont,
1: elle est venue par plein de biais. D'abord, personnellement, je peux dire qu'elle est venue au moins par quatre biais. Le premier, c'est mon vieillissement. Donc, le fait de vieillir me confronte de plus en plus à la mort, à ma mort, en me disant, tiens, comment je vais la vivre? Qu'est-ce que je vais précipiter ou pas? Comment je vais accepter les traitements médicaux? Qu'est-ce que j'ai comme croyance sur l'après-mort? Qu'est-ce que j'ai envie de faire subir, qu'est-ce que j'ai à mes enfants ou pas, qu'est-ce que j'ai envie de leur transmettre, enfin, toutes ces questions qui touchent à la mort aussi, la question de la transmission. Et puis, comme vous le disiez, nous sommes tous les deux engagés dans un titre bénévole à accompagner des familles qui ont un décès et organiser un rituel à caractère protestant, parce que les gens s'adressent à nous dans ce sens-là. Et donc, ça nous confronte aussi, ça nous questionne autour de « tiens, mais quelle est la demande? Qu'est-ce que les gens attendent? Qu'est-ce qu'ils croient ?» sur cette mort, qu'est-ce qu'ils ont à se dire et comment ils organisent un rituel dans lequel il y a besoin de parler du mort. Parfois, il y a besoin de parler aux morts. ce qui est tout à fait intéressant. Et puis, qu'est-ce qu'on développe comme croyance sur l'après-mort ou pas comme croyance? Parce que je peux aussi croire qu'il n'y a rien et que c'est simplement du vide, ce qui est une autre forme de croyance. Puis, troisième élément, moi, je suis moi-même un papa qui est, ma fille est née et décédée il y a un peu plus d'un an et demi. Donc, j'ai eu à traverser toute cette période de l'avant-mort, de sa maladie. Elle est décédée d'un cancer. Elle est morte d'un cancer. Donc, ça m'a beaucoup bouleversé, touché. Et tout cet accompagnement en tant que père m'a donné envie aussi de pouvoir partager. Et oui, partager des expériences, des émotions, des convictions, des doutes autour de qu'est-ce que c'est que cette histoire de la mort dans nos vies. De ce truc qu'on ne connaîtra jamais nous-mêmes, parce qu'une fois qu'on le connaîtra, on ne pourra plus en parler, on sera mort. Voilà, ça me préoccupe. Et puis, dernier élément, moi je suis très touché de comment, dans ma pratique professionnelle en tant que thérapeute, l'angoisse de mort, elle existe, c'est-à-dire la peur de disparaître, la peur de ne plus exister, la peur de ne pas être reconnu, donc ça peut exister de façon moins intense, dans cette peur de ne pas être reconnu, mais qui est aussi une peur de disparaître, d'être anonyme, d'être ignoré du monde, des autres, du regard de l'autre, ce qui est particulièrement douloureux. Et je trouve que la peur de la mort, cette angoisse de mort, elle traverse notre société, elle traverse toutes les sociétés parce que ça fait partie de notre humanité. Et je crois qu'on fait une erreur, en tous les cas, de ne pas la réhabiliter. Il ne s'agit pas d'être pessimiste, il ne s'agit pas d'être angoissé, il ne s'agit pas d'être dans les pleurs, ce n'est pas ça. C'est juste d'accepter cette réalité, d'arrêter de faire semblant qu'on peut la repousser. Il y a tout ce mouvement du transhumanisme très intéressant aujourd'hui avec la croyance que non, la mort va disparaître, qu'on sera éternel. En tout cas, il suffirait de continuer la recherche et puis un jour, on saura se donner les moyens pour être dans l'éternité et ne plus mourir, ce qui est une angoisse terrible, je trouve aussi. Mais voilà, toute cette question-là, De notre humanité qui fait que nous sommes des êtres mortels. Eh bien, regardons ce que ça veut dire et osons en parler. C'est pas grave et on ne meurt pas de parler de la mort.
0: Tout à fait. Et c'est vrai que quelquefois dans notre société, on cache par des mots partir ou disparaître encore. Ça peut se comprendre dans le sens où on n'est plus rien, donc voilà. Mais donc, il y a une certaine façon de se cacher de la mort, ou de faire un peu de l'écran de fumée par rapport à ça. Et donc, notre objectif dans cette émission et dans l'atelier que vous allez mener au café, et où nous allons rencontrer les uns et les autres, c'est justement se faire confiance de pouvoir en parler et de se dire que c'est un sujet important pour soi, c'est un sujet important dans sa vie et que peut-être il faut s'y préparer, peut-être on peut, voilà, est-ce qu'on peut s'y préparer d'ailleurs, enfin voilà, c'est examiner un peu toute cette question-là et bien... Nous avons aussi besoin de vous, si jamais vous avez des questions, vous avez des choses à en dire ou des commentaires à faire. Nous vous invitons aussi, dans le cadre de nos émissions, à venir poser vos petits commentaires dans les podcasts sur le site de Radio Alliance Plus. Alors, pour le moment, on va faire une petite pause de musique avec Jacques Brel.
1: C'est très intéressant parce qu'il y a beaucoup de musiciens qui parlent de la mort.
0: Tout à fait. Et au passé comme au présent.
1: Oui,
0: et puis, c'est un sujet.
1: Oui, oui.
0: Voilà. Et ce n'est plus un sujet tabou. Enfin, on voudrait que ça ne soit pas un sujet tabou.
1: Il y a beaucoup d'artistes qui ont peint autour de la mort.
0: Voilà. Alors, cette fois-ci, on va écouter Jacques Brel. Et tout simplement, ça s'intitule La mort. Voilà. Donc, nous allons écouter cette musique, cette chanson, qui date déjà un petit peu, mais qui est toujours d'actualité, comme vous le voyez. Et puis, nous nous retrouvons juste après, Jean-Paul Sauzède et moi-même.

0: 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Vous cherchez Au Café de la Mort, vous nous trouverez, vous pourrez réécouter cette émission ou alors la transmettre à d'autres. Ça aussi, c'est une bonne chose pour pouvoir alimenter cette émission. Alors, Jean-Paul Sauzet, peut-être nous allons parler maintenant de justement de ce fameux, enfin de la pratique un petit peu de ce café. Comment ça va se passer?
1: Bonne idée. Donc, c'était de pouvoir. Il y a quelques années, avec mon épouse, on avait organisé un café psycho qui nous avait permis de parler de la psycho, du couple, de la famille recomposée, parce qu'à l'époque, on avait beaucoup travaillé là-dessus, on avait écrit un livre. Et là, voilà, comme le thème pour moi de l'actualité qui m'intéresse, c'est de parler autour de la mort, donc j'ai trouvé qu'il fallait le faire dans un lieu public, comme un café. Donc ça sera à l'Instant T, qui est rue Racine, à Nîmes. La première séance aura lieu le 11 novembre, 18h30, 20h, donc à l'Instant T, rue Racine, 18h30 à 20h. C'est un espace ouvert au sens, moi je ne vais pas faire une conférence, je n'ai rien à dire de plus que d'autres. C'est un espace ouvert où je trouve important d'avoir des expériences, des témoignages, de partager nos questions, nos révoltes aussi, parce que la mort a un côté absurde, insupportable. Nos croyances, voilà, nos espérances, nos convictions, d'être un lieu où on peut parler de la mort, parce que l'espace public qui est un café doit être aussi un espace, de mon point de vue, où on se rencontre autour de nos vies, et pas seulement autour du foot, ou du dernier loto, ou de mon dernier achat, mais peut-être aussi de ces questions qui nous touchent tous, qui sont des questions existentielles. Parlons-en. Voilà. Il n'y a rien de mortel à parler de la mort. Mm-hmm. Le café s'appellera Mortel Café.
0: Ça ne sera donc pas Au Café de la Mort. Ne confondez pas, mais c'est la même rubrique.
1: Voilà. Donc Mortel Café à l'Instant T, première séance, première rencontre le 11 novembre à 18h30.
0: Voilà. Alors, autre question pratique, parce que c'est au café, mais c'est où dans le café?
1: C'est dans une salle à

0: s'entendre, pour partager, parce qu'on est tous en chemin avec cette question existentielle de, voilà, de notre mort, de notre fin, et de la fin des autres, la mort des autres, la mort comme paysage. Voilà, sachant que parler de la mort, pour moi, c'est aussi et d'abord peut-être parler de la vie.
1: Tout à fait, c'est ce que nous avons d'ailleurs remarqué dans nos rencontres d'accompagnement au deuil, c'est que ce sont des questions, ça pose beaucoup de questions de sa propre vie, la vie que l'on a menée, les relations que l'on a eues avec des fois les parents, les amis, le conjoint décédé, et donc ça alimente le questionnement de la vie d'aujourd'hui. Moi, c'est en tout cas ce que je remarquais. Nous avions, je le redis aussi pour les auditeurs qui aimeraient réécouter ces deux émissions que nous avions faites ensemble au sujet du deuil. Donc, c'était déjà
0: une amorce.
1: Quelque chose qui nous travaillait.
0: Exactement.
1: D'une certaine façon. Et donc, nous avons poursuivi notre travail là-dessus. Et voilà, donc... Il y a tellement de choses à dire sur ce sujet, nous allons donc le décomposer au fur et à mesure. Vous avez dit déjà certaines choses qui vont faire partie de nos interrogations. Je ne sais pas si nous en avons oublié ou si nous pouvons les redire un petit peu pour que les auditeurs sachent un peu. Ou est-ce qu'il y a un ordre dans lequel nous allons aller début à la fin, il y a toujours une fin du coup là-dedans.
0: La fin de la fin, c'est ça. Un ordre, pour l'instant, je ne sais pas, mais peut-être pour les auditeurs et auditrices, c'est juste se poser quelques questions. Par exemple, qu'est-ce que vous aimeriez qu'on dise de vous au moment de votre mort? Qu'est-ce que vous aimeriez qu'il soit écrit sur votre tombe, si vous avez décidé de vous faire enterrer? D'ailleurs, est-ce que vous voulez vous faire enterrer ou vous faire incinérer? Tiens, et à quelle terre vous appartenez? C'est-à-dire, à quel endroit vous aimeriez, si vous le choisissez, être enterré? Ou bien, qu'aimeriez-vous que l'on fasse de vos cendres? Est-ce qu'il y a un endroit particulier où vous aimeriez qu'elles soient répandues? Mais si vous mourrez, quelle est votre croyance aujourd'hui en tant que vous vivant, vivante, sur l'après-mort? Est-ce que vous croyez qu'il y a une suite, il y a un au-delà, il y a un ailleurs, il y a un autrement? Vous en avez une idée de comment ça se passe et en quoi ça vient orienter ou désorienter votre quotidien, c'est-à-dire votre manière de vivre aujourd'hui? Est-ce que ça vient le conditionner? Est-ce que aussi vous avez envie de choisir votre mort? Est-ce que l'idée du suicide vous parle? Est-ce que au moment de votre vieillesse, vous avez envie de vous laisser mourir de façon naturelle? Soyons écolo, soyons bio, ou bien au contraire de dire non, je continue à être responsable. Et je ne veux pas de déchéance, mais au fond la déchéance elle a déjà commencé, parce que dès que nous commençons à vieillir, nous sommes en train d'être dans la déchéance, c'est-à-dire qu'on réduit nos forces, et ça commence quand même très tôt. Donc jusqu'où et à quel moment allons-nous décider, si c'est le cas, d'arrêter cette déchéance, de la contrôler? Faut-il la contrôler d'ailleurs? Enfin, faudrait, c'est toutes ces questions-là. Et puis, quels sont les signes qui... si vous avez perdu quelqu'un, peut-être perdu, pourquoi? Si quelqu'un de votre entourage est mort, votre parent, votre grand-parent, est-ce que pour vous il est encore présent et comment? Est-ce qu'il y a des images? Est-ce qu'au moment de son décès, vous avez effectué des rituels? Est-ce que vous pensez qu'on peut parler aux morts? Voilà, toutes ces questions-là, et j'en aurais encore bien d'autres.
1: Oui.
0: Je pense que c'est celles qu'on peut débattre. Enfin, c'est pas tant... C'est débattre parce qu'on a des idées, mais c'est aussi... entendre des expériences et entendre des croyances, et c'est juste les entendre dans cette diversité qui constitue notre société. Et les cafés sont pour moi le lieu où justement ce partage peut avoir lieu, et qui est un partage de notre communauté humaine.
1: Donc nous allons pouvoir aussi parler de l'euthanasie, puisque c'est un grand Merci. Sujet actuellement. Alors notre émission fait 30 minutes au café. Donc c'est beaucoup plus long, donc vous aurez plus de temps pour parler, donc allez-y. Le 11 novembre à 18h30, rue Racine, café L'Instant T. Et donc, pour nous-mêmes, en tout cas avec Jean-Paul Sauzet ici dans le cadre de cette émission, nous aurons l'occasion de parler plusieurs fois du même sujet, évidemment, parce que quelquefois c'est un petit peu court, c'est un petit peu...

0: juste. Oui. Peut-être quelquefois nous inviterons quelqu'un aussi à venir à nous rejoindre pour parler de son point de vue. Peut-être un pasteur, peut-être quelqu'un qui fait partie d'une association. Voilà. Donc nous allons essayer.
1: Bon, on a plein d'idées, hein.
0: On a plein d'idées.
1: Moi, je disais aussi au café de la, au Mortel Café, je me dis tiens, j'avais très bien une comédienne ou un comédien pour lire un texte sur la mort. J'avais très bien quelqu'un qui s'occupe des soins palliatifs. J'aimerais bien inviter quelqu'un qui travaille dans une pompe funèbre. Enfin, tous ces gens qui sont au contact, non pas pour qu'ils nous fassent une conférence, mais pour qu'ils nous disent aussi leur expérience et de ce qui se passe là. Et qu'on puisse aussi avoir un regard culturel, artistique sur la mort. Qui est peut-être parfois la meilleure manière d'en parler, dans un symbole, dans une métaphore, dans une création artistique.
0: Oui, tout à fait. Alors, nous nous retrouverons dans un mois. Sachez que l'émission passe le mardi à 8h20.
1: À 8h20.
0: Vous êtes réveillés au son du clairon de la mort. Zou. Aïe, aïe, aïe, ça fait froid dans le dos. Mais vous aurez l'occasion de nous écouter en podcast quand vous voulez. Donc, ça, c'est peut-être un petit peu plus rassurant quand même. Voilà. Pour cette première émission, chers amis auditeurs et auditrices, où nous avons brossé un petit peu le tableau de nos rencontres via les ondes ou après, en direct, au Café L'Instant T, le 11 novembre, rue Racine, de 18h30 à 20h.
1: Et puis on est très preneurs de leurs réactions, de questions, de témoignages sur le site de Radio Alliance Plus.
0: Bien sûr.
1: Sur cette question-là.
0: Ouais, ouais. Et par l'intermédiaire du café, donc vous aurez certainement des questions et peut-être pouvez nous les donner en direct ou sur papier ou oralement. Voilà. En tout cas, nous sommes prêts à vous écouter et nous sommes prêts à parler avec vous. Voilà. À se parler sur ce sujet. Voilà. Parce qu'il n'y a pas de chef au café, ni à la mort. Merci Jean-Paul Sauzède.
1: Merci Christiane.
0: À bientôt, chers amis, chers auditeurs.
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1: Bonjour à toutes et à tous, Christina Silvero pour ce bulletin d'ONU Info, une édition spéciale consacrée à l'intelligence artificielle. L'IA évolue à un rythme sans précédent, soulevant autant d'espoir que de questions pour nos sociétés. Comment faire en sorte que cette technologie reste au service de l'humanité alors que ses capacités progressent plus vite que notre aptitude à les comprendre et à les encadrer ? Pour aider les États à relever ces défis, les Nations Unies ont mis sur pied un panel scientifique international indépendant chargé d'éclairer les prochaines étapes de la gouvernance mondiale de l'IA. Le groupe vient de présenter ses conclusions préliminaires à l'ONU, l'occasion pour nous de recevoir dans nos studios l'un de ses coprésidents, le chercheur québécois Joshua Bendio. Il a d'abord expliqué ce que c'est que l'intelligence artificielle et ce qui la distingue des autres technologies.
2: L'intelligence artificielle, c'est-à-dire des machines qui peuvent comprendre, agir, planifier, être autonomes, se développe de plus en plus rapidement et c'est différent des autres technologies dans le sens que ça va affecter tous les domaines du savoir, tous les domaines de l'innovation de la technologie parce que l'intelligence permet d'améliorer les processus, les idées, les implémentations dans tous les domaines. Donc, il faut le voir comme quelque chose d'horizontal. Une autre différence importante avec les autres technologies, c'est que ce qui nous distingue, nous, les êtres humains, de toutes les autres espèces animales sur cette planète, c'est notre intelligence. Et en ce moment, on est en train de fabriquer des machines de plus en plus intelligentes qui déjà nous dépassent sur certains points et qui vont probablement continuer et nous dépasser encore plus. Donc, c'est vraiment un changement historique fondamental dans la nature du monde et de notre évolution.
1: Votre rapport met en évidence plusieurs constats fondés sur les connaissances scientifiques actuelles. L'un d'eux concerne la fracture numérique liée à l'IA. De quoi s'agit-il et pouvez-vous nous donner un exemple concret?
2: Le développement de l'intelligence artificielle aujourd'hui est concentré dans un très petit nombre de pays. On le voit par exemple avec le pourcentage de puissance de calcul qui est déployé principalement dans une poignée de pays. Et c'est important parce que si un pays n'a pas sa propre puissance de calcul, elle va être dépendante du bon vouloir d'autres pays où ces systèmes-là sont développés. Et la culture et les spécificités, les préférences des citoyens dans ces pays qui sont plus en retard ne seront pas nécessairement pris en compte.
1: Vous évoquez également les conséquences de l'intelligence artificielle sur les droits humains. Qu'avez-vous constaté, et en particulier concernant les enfants?
2: Ce qui se passe en ce moment, c'est qu'on fabrique des systèmes d'intelligence artificielle à l'image de l'humain, donc qui se comportent comme des personnes, qui nous répondent comme si on parlait à des personnes et qui créent un dialogue. Et ce qu'on voit de plus en plus, c'est qu'ils créent un attachement émotionnel. Alors, ça a déjà des conséquences sur le développement des enfants et des personnes vulnérables qui vont peut-être être renforcées dans leur peur, dans leur dépression. C'est déjà quelque chose qui a causé de sérieux torts à des adolescents, par exemple, ou des personnes mentalement vulnérables. Et donc, il faut absolument mieux comprendre ces phénomènes pour qu'on développe des intelligences artificielles qui seront éthiques dans leur comportement pour éviter ces dérapages. Il faut éviter de se retrouver dans la situation qu'on a vécue avec les médias sociaux où l'incitatif des entreprises est d'augmenter l'engagement, mais on voit les conséquences que ça a eues au niveau politique, au niveau psychologique. Et aujourd'hui, ce qui arrive avec l'IA pourrait être bien, bien pire dans le sens qu'on ne parle pas seulement de l'engagement, mais d'un attachement émotionnel des personnes à des entités qui ne sont pas nécessairement alignés avec leurs besoins et leurs intérêts.
1: Enfin, votre coprésidente, Maria Ressa, a appelé à passer à l'action. Alors, selon vous, quelles sont les trois mesures les plus urgentes à prendre dès maintenant?
2: Le plus urgent, c'est une meilleure compréhension des transformations qui sont en train de s'opérer, une meilleure compréhension des directions dans lesquelles la technologie s'en va pour que les gouvernements puissent agir. Et ce qui est important de comprendre là-dedans, c'est que pour la plupart des gouvernements, ce ne sera pas possible de le faire sans une coordination internationale parce que les effets négatifs de l'intelligence artificielle et les effets positifs ont une portée globale.
1: Voilà, fin de cette édition spéciale du bulletin de Nuinfo. Merci de votre fidélité. À bientôt.
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10: Mix, la radio étudiante, est heureuse de vous retrouver pour le journal des festivals et nous saluons nos radios partenaires. Aujourd'hui, c'est au Festival OFF que nous dédions cette chronique. Et je vous avoue que je ne suis pas sorti indemne de ce spectacle. Il s'agit de La Contrainte, d'après Stefan Zweig, qui a été adapté et mis en scène par Anne-Marie Storm. Et nous sommes en compagnie des comédiens Stéphanie Chameau, Anne Conti et Cédric Duhem. Le thème de la pièce, pourquoi ne faut-il pas partir à la guerre, dirais-je. Le texte de la pièce est adapté d'après Stefan Zweig et nous devons cette adaptation à Anne-Marie Storm. Bonjour Anne-Marie, ce n'est pas par hasard que vous avez choisi ce thème, il vous tient très à cœur. Vous avez avoué, off, que vous aviez pris quelques libertés avec Stefan Zweig, mais vous avez gardé l'essentiel.
11: Oui. Enfin, la différence avec le texte original, oui, j'ai pris beaucoup de liberté parce que c'est tout de même une nouvelle de au moins 80 pages. Et donc j'ai fait des coupures, mais ma priorité c'était de garder cette angoisse qui est présente de la première page jusqu'à la dernière. Ensuite, le texte, c'est une adresse à la troisième personne. Moi, je l'ai transformé à la première personne. C'est une adresse directe de la part de Cédric envers le public. Dans le texte n'y figure pas cette petite voix intérieure du personnage. L'artiste hein, qui est Tom dans la pièce. Donc c'est une petite voix intérieure qu'on a personnifiée dans le corps de Stéphanie, qui a plusieurs niveaux de jeu. Elle est à la fois maître de la pièce, narratrice, au même titre que le personnage central, mais c'est cette petite voix, c'est sa conscience. Ça n'existe pas dans le texte original. Après, c'est un texte complètement atemporel, donc universel. Mais moi, j'ai gommé les dernières petites expressions, derniers petits mots qui auraient pu faire penser à une époque, à un pays même. Ne serait-ce que les prénoms, ce ne sont pas les prénoms du texte original. Et puis, je me suis permis aussi de rajouter des détails un peu plus contemporains. Par exemple, la scène du café, ça n'existe pas dans le texte original. Et ça, c'est un travail, on va dire, pour presque au plateau. Quand je les vois jouer, les comédiens, ça me donne aussi envie de voir comment actualiser encore plus le propos. Notamment la musique électro-rock qui se confronte totalement avec la poésie. Donc c'est vraiment deux univers différents. La dernière chose, c'est... ma priorité, c'était de garder la poésie du texte. Et notamment, je trouve que quand Zweig raconte les corps meurtris, c'est une écriture tellement sobre, tellement noire et sombre qu'elle nous frappe, qu'elle nous atteint directement. Bien plus que n'importe quel chiffre, que n'importe quelle statistique de nombre de morts ou n'importe quel reportage en direct avec des images épouvantables qui nous on finit par se fermer à ça parce que c'est d'une violence extrême et c'est suivi d'autre chose, d'un autre événement. Ici, avec Zweig, on a le temps d'apprécier chaque mot, surtout dans la façon dont les comédiens l'expriment. Et ça, c'est ce qui me touche dans le texte, vraiment.
10: Merci, Marie Storm. On se tourne vers Stéphanie Chameau, qui est la musicienne et qui apporte en live une ambiance, un univers électro-rock.
12: Ouais, tout à fait. Donc oui, c'est ce que dit Anne-Marie, en fait. Moi, j'incarne en même temps la conscience qui vient perturber aussi le personnage principal, Tom. J'incarne aussi l'autorité, inflexible. Et après, j'incarne la narration, en fait, je viens m'adresser, je fais aussi des adresses directes au public. Et après, il y a des moments d'envolée de chant qui viennent aussi ponctuer la pièce, quoi. Et le premier son que j'ai composé, en fait, ça a été le son, enfin, quand on faisait des lectures à la table, et puis on s'est dit, ça serait intéressant que un des premiers sons qu'on entend quand il reçoit cette lettre, ça soit une bombe. Voilà. Donc il y a une lettre qui apparaît et j'ai le premier son. Voilà, c'était ça. Je me suis dit que ça c'est la base de partir sur ça et puis après d'aller développer avec des envolées et tout ça.
10: Je peux vous dire que ça fonctionne et bien entendu nous allons nous retourner vers Tom et Anna puisque c'est vécu de l'intérieur. Anna, vous êtes donc la conscience morale de Tom. Il ne peut pas répondre à cette convocation pour partir à la guerre.
13: Oui, c'est mon mari est un homme libre. C'est un peintre, c'est un homme qui a écrit, qui a théorisé aussi la liberté. On a choisi de fuir un pays en guerre. Voilà, c'est un choix de tous les deux, de partir de notre famille. Et puis voilà. Et j'incarne plutôt la résistance, quoi. La résistance, à l'injonction de partir à la guerre. Elle ne comprend pas qu'il doute. Et donc, elle le ramène toujours à la terre. Et moi, je suis une femme de la terre. Je sème des fleurs, des plantes. C'est le printemps. Elle est avec les couleurs, elle est avec la verdure, elle est avec la terre. Et la terre est très présente.
10: C'est vous l'idée du terreau dans la mise en scène, de l'allée de terreau?
13: Oui, de la terre, parce que ça, c'est venu en répétition. Parce qu'il y avait Anne-Marie qui a travaillé la mise en scène de cette façon-là. Tout à coup, je me disais, mais mettons de la terre, allons-y, et ça fait à la fois la tranchée, ça fait on sème pour récolter, pour la vie. J'incarne la vie, je crois.
14: Et puis on sème aussi.
10: Certes, vous aimez Tom, mais on est au début, on se demande si vous n'allez pas céder et partir à la guerre.
14: D'ailleurs, lui-même se demande quand même s'il va y aller. Hein. Cette lettre arrive. Il se dit, mais cette lettre, j'ai envie de la déchirer. Et il y a toujours cette petite voix derrière lui qui lui dit, mais oui, il faut que tu y ailles. Tu as reçu une lettre, tu dois y aller. Tu dois te présenter pour aller à la guerre. Et heureusement, effectivement, que Anna est là pour lui dire, pour le faire réfléchir, le faire gamberger. Et puis en lui disant, mais attends, il y a deux solutions de toute façon. Ou tu pars et c'est fini entre nous, ou tu restes et on vit. Et donc, alors je ne vais pas raconter la fin, ça finit plutôt bien. Sans Anna, c'est compliqué. Et je crois qu'effectivement, il partirait, oui, bien sûr.
11: Oui, moi j'ai choisi cette pièce, pas que par rapport au contexte de la guerre. Je trouve que ça s'ouvre bien au-delà de ça, notamment la scène avec avec l'institution bureaucratique. Moi, quand j'ai choisi cette pièce, c'était par rapport à la question que je me posais, comment se fait-il qu'un document administratif, n'importe lequel, puisse à ce point-là contraindre les gens. Donc en fait, cette histoire, c'est plus une histoire de comment se fait-il, on peut avoir des convictions extrêmement fortes, un idéal de vie, une philosophie de vie, et tout cela peut s'écrouler par une autorité supérieure qui est souvent représentée par la bureaucratie. C'était ça qui m'a touchée d'abord, avant tout. Parce que ça nous parle aujourd'hui tout le temps. Dans ce qu'on vit, dans le monde du travail, dans la politique, dans le social, on a toujours quelque part des autorités qui peuvent nous humilier. Comment dire non à cette humiliation?
10: Eh bien, il s'agit d'une pièce dont, je le disais, je ne suis pas sorti indemne, que nous vous recommandons, La Contrainte, au Théâtre de l'Entrepôt, tous les jours à 14h55.
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1: Merci de rester à l'écoute de RFI. Il est midi à Paris et 10h en temps universel. Journal, c'est tout de suite avec vous, Karine Bellicha, bonjour.
2: Bonjour Caroline, bonjour à tous. La visite en Syrie d'Emmanuel Macron se poursuit malgré l'explosion de deux bombes à Damas ce matin à proximité de l'hôtel où le président français a passé la nuit. Il rencontre actuellement son homologue Ahmed Al-Shara au palais présidentiel. La lecture du délibéré à Paris va durer plusieurs heures. Un arrêt de la cour d'appel en forme de premier acte de la présidentielle qui aura lieu l'année prochaine en France. Marine Le Pen, en tête des sondages, sera fixée sur son sort et saura si elle peut ou non se présenter. Ankara se barricade pour accueillir le sommet de l'OTAN dans la capitale turque. Les Européens sont bien décidés à prouver aux États-Unis de Donald Trump leur volonté de prendre en main la sécurité du vieux continent. La visite en Syrie d'Emmanuel Macron se poursuit donc malgré la double explosion qui a secoué les abords de l'hôtel où séjourne le président français. On retrouve tout de suite Sophie Guignon en direct à Damas. Bonjour Sophie, la visite continue malgré tout.
3: Oui, absolument. Cette visite présidentielle continue presque comme si de rien n'était au palais présidentiel. Les deux présidents, Emmanuel Macron et Ahmed Al-Shara, sont arrivés devant les délégations et viennent à l'instant de faire leur discours. Il a été beaucoup question de la reconstruction, du fait que la Syrie est un pays situé à un endroit stratégique, de tous les corridors énergétiques et de transport dans la région. Ce sont des discours qui sont résolument tournés vers l'avenir pour tenter de restabiliser la Syrie après plus de 13 années de guerre. Cette visite présidentielle, elle est très importante pour la Syrie, puisque avec Emmanuel Macron, il y a plusieurs grands chefs d'entreprise françaises. J'ai pu apercevoir notamment Rodolphe Saadé, le patron de CMA-CGM. J'ai pu m'entretenir également ce matin avec Patrick Pouyanné, le PDG de Total Énergie. Et dans l'après-midi, plusieurs contrats devraient être annoncés.
2: Sophie Guignon en direct de Damas. Marine Le Pen va-t-elle être condamnée comme en première instance pour détournement de fonds du Parlement européen au profit du Front National de l'époque? Condamnation à 4 ans de prison dont 2 fermes en première instance, 100 000 euros d'amende et surtout 5 ans d'inéligibilité avec exécution provisoire. La question sera tranchée cet après-midi par la Cour d'appel de Paris, un événement judiciaire mais surtout politique. Raphaël Delvolvé, c'est donc le jour de vérité pour la patronne de l'extrême droite et sa famille politique.
4: Ce sera soit noir, soit blanc. Marine Le Pen a en tout cas tout fait pour que la situation soit connue dès ce soir, quitte à réduire ses chances de candidater. Une peine d'inéligibilité de 2 ans maximum assortie d'une peine de prison ne nécessitant pas de bracelet électronique. Et elle se présente un scénario génial dans l'esprit d'un haut responsable de la campagne du RN. Il ajoute, on aurait ainsi l'effet porteur phénix renaissant de ses cendres. En revanche, toute autre décision plus sévère disqualifierait Marine Le Pen. Cette issue très possible a été anticipée et impliquerait un rapide passage de relais à Jordan Bardella et un rôle inédit à assumer pour la leader naturelle du RN. Outre faire campagne pour son dauphin, elle devra aussi veiller à la cohésion du parti, au sein duquel des fissures entre les entourages bardellistes et marinistes sont apparues sur le fond et sur la forme pendant la séquence judiciaire. Bref, l'enjeu est important et les conséquences devraient atteindre en réalité tout le spectre politique. Et à cette heure, cette décision lourde n'est connue que par les seuls 3 juges de la Cour d'appel.
2: L'audience commence dans 1h30 maintenant et ce soir, Marine Le Pen sera au journal télévisé de TF1 pour acter sa candidature ou son renoncement. Plusieurs contrats d'armement ont déjà été annoncés par le patron de l'OTAN à l'ouverture du sommet d'Ankara. Un 10e Airbus va notamment rejoindre la flotte de ravitaillement en vol de l'Alliance Atlantique. Des contrats destinés à démontrer l'engagement des Européens à développer leur capacité de défense, comme le réclame à corps et à cri le président américain. Annonce stratégique pour tenter de l'amadouer avant l'ouverture des débats. Les Européens désormais bien conscients de la nouvelle donne depuis le retour de Donald Trump à la Maison Blanche et les premières annonces américaines de retrait de troupes en Europe. Tous se sont engagés à consacrer au moins 5% du PIB à leurs dépenses de sécurité d'ici 10 ans. Pour accueillir les dirigeants des 32 pays de l'OTAN, la capitale turque est soumise à des mesures de sécurité draconiennes et les autorités ont procédé ces dernières semaines à des arrestations massives dénoncées par l'opposition à Ankara, à Nandlower.
5: Choisi pour accueillir le sommet de l'OTAN, Ankara n'a pas l'habitude d'une telle attention internationale d'ordinaire réservée à sa grande sœur d'Istanbul. Pendant 2 jours, 32 chefs d'État et de gouvernement, une centaine de ministres et les milliers de membres des différentes délégations sont réunis dans la capitale, soumise à un impressionnant dispositif de sécurité. Près de 49 000 policiers, plus de 7 000 gendarmes et quelques 600 personnels de cybersécurité sont mobilisés, avec une surveillance maximale autour du palais présidentiel qui accueille l'événement. La plupart des axes routiers sont bloqués, des voitures de police installées à tous les carrefours, des équipes avec chiens et certaines à cheval patrouillent sur les principaux sites. Survolés en permanence par des hélicoptères, Ankara semble à l'arrêt. De nombreux fonctionnaires ont été mis en congé et les concerts, remises de diplômes et autres manifestations interdits du 28 juin au 10 juillet. Les autorités turques ont aussi procédé à plusieurs centaines d'arrestations ces 2 dernières semaines, dont celles de journalistes, avocats et syndicalistes, des mesures fustigées par l'opposition et des ONG de défense des droits humains qui dénoncent, je cite, un état d'urgence officieux. Anandleur Ankara, RFI.
2: Comme à Téhéran hier, une marée humaine a envahi les rues de la ville sainte de Qom, au sud de la capitale, au 4e jour des funérailles du guide suprême Ali Khamenei, tué dès le début de la guerre lancée par les États-Unis et Israël fin février. La dépouille de l'ancien dirigeant iranien passera ensuite par l'Irak voisin, qui rassemble une importante communauté chiite, avant d'être inhumée à Mashhad, dans le nord-est de l'Iran. Des funérailles en grande pompe organisées comme une démonstration de force du régime, mais le fils et successeur d'Ali Khamenei, Mojtaba, n'est toujours pas apparu en public depuis sa nomination. Dans le détroit d'Ormuz, le trafic a repris, mais la situation est loin d'être stabilisée pour autant. Selon le site américain Axios, l'Iran a tiré 2 missiles au large d'Oman. Un tanker a été touché sans faire de blessés. La canicule s'installe une nouvelle fois en Europe, conséquence du réchauffement climatique, du Portugal au Royaume-Uni jusqu'au pays de l'Est. En Espagne, l'alerte rouge à la chaleur est déclarée dans plusieurs régions. En France, 61 départements sont placés en vigilance orange canicule. Des chaleurs extrêmes qui s'accompagnent aussi d'incendies, tandis que les effets du réchauffement climatique se renforcent donc un peu partout dans le monde. Une première salve de financement à destination des pays qui en subissent le plus les dégâts pourrait être décaissée cette semaine. Ça s'appelle le Fonds Pertes et préjudices. 2 ans et demi après sa création, son conseil d'administration se réunit à partir d'aujourd'hui et pour toute la semaine. 4 premiers projets de réparation de dégâts climatiques devraient être ainsi acceptés dans les Caraïbes et en Afrique. Jérôme Bosman et Simon Rosé.
6: C'était une demande de longue date des pays en développement. Ils ne sont pas responsables du changement climatique, mais en subissent le poids réparé. Et l'argent manque alors pour d'autres investissements. Le Fonds Pertes et préjudices est donc censé répondre à ce problème, alimenté par les pays riches pour financer des projets de réparation à la suite de catastrophes climatiques. Ces premiers versements devraient être validés cette semaine pour des projets en Haïti, en Jamaïque, en Côte d'Ivoire et au Nigeria. Seuls 4 projets, c'est peu. Brenda Moellet est membre de la collaboration sur les pertes et préjudices, une organisation de la société civile.
7: Le grand nombre de demandes qui ont été déposées, il y en a eu 198, illustre bien les besoins du terrain. L'enveloppe actuellement attribuée ne s'élève cependant qu'à 250 millions de dollars. 250 millions disponibles, alors qu'il faudrait près de 3 milliards si on additionne les besoins de toutes les demandes reçues. On doit donc trouver un moyen d'abonder ce fonds, sans quoi on ne pourra pas répondre aux besoins des pays en développement.
6: Car les pays riches rechignent à mettre la main à la poche. Un peu plus de 800 millions de dollars ont été promis depuis la création du fonds, il y a 2 ans et demi, et seule la moitié a effectivement été versée.
2: La suite de la Coupe du Monde de football et l'élimination des États-Unis hier, Follarine Bolagoun a joué comme le voulait Donald Trump, mais ça n'a pas suffi. La Belgique s'est imposée, confessant un petit supplément d'âme après la décision controversée de la FIFA. Tout de suite, Emmanuel Bastide, bonjour.
8: Merci, Karine Melicha. Prochain journal dans 50 minutes.
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11: Bonjour et bienvenue, Mondial Express est dans votre radio. Les quarts de finale de la Coupe du Monde prennent forme et cette soirée de hier lundi a livré deux grands verdicts. D'abord, l'Espagne, la Roja a dû patienter jusqu'au temps additionnel pour faire tomber le Portugal 1-0 grâce à Mikel Merino. Un succès au bout du suspense qui met fin à l'aventure mondiale de Cristiano Ronaldo. À 41 ans, le Portugais quitte probablement la grande scène du football mondial. Une page vient de se tourner. Dans l'autre huitième de finale, la Belgique a frappé fort en écrasant les États-Unis 4-1. Les Diables Rouges retrouveront donc l'Espagne ce vendredi en quart de finale. Un choc européen qui promet des étincelles. Et notre équipe de France, les Bleus connaissent désormais bien sûr leur tableau. Après avoir éliminé le Paraguay, ils affronteront le Maroc ce jeudi à 22h à Boston. Match sur M6. Aujourd'hui, mardi, les deux derniers huitièmes de finale fermeront la marche. À 18h, l'Argentine retrouve une Égypte qui dispute son premier huitième de finale depuis 1934. Une très belle histoire africaine qui rêve d'un nouvel exploit. Cette rencontre sera dirigée par l'arbitre français François Le Texier. Un choix qui fait déjà beaucoup parler dans la presse argentine. Et puis à 22h, vous allez vous coucher tôt ce soir. La Suisse défiera la Colombie pour le dernier billet en quart de finale. Après ce soir, le tableau sera complet. Et puis, une petite note d'humour pour terminer. Vous êtes nombreuses et nombreux à nous adresser des SMS et à nous interpeller, à savoir quand est-ce que l'Italie va marquer son premier but dans ce mondial. C'était Mondial Express. Rendez-vous demain, même adresse, même heure.
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1: Bonjour à toutes et à tous, Christina Silvero pour ce bulletin de NU Info, une édition spéciale consacrée à l'intelligence artificielle. L'IA évolue à un rythme sans précédent, soulevant autant d'espoir que de questions pour nos sociétés. Comment faire en sorte que cette technologie reste au service de l'humanité alors que ses capacités progressent plus vite que notre aptitude à les comprendre et à les encadrer ? Pour aider les États à relever ces défis, les Nations Unies ont mis sur pied un panel scientifique international indépendant chargé d'éclairer les prochaines étapes de la gouvernance mondiale de l'IA. Le groupe vient de présenter ses conclusions préliminaires à l'ONU, l'occasion pour nous de recevoir dans nos studios l'un de ses coprésidents, le chercheur québécois Joshua Bendio. Il a d'abord expliqué ce que c'est que l'intelligence artificielle et ce qui la distingue des autres technologies.
2: L'intelligence artificielle, c'est-à-dire des machines qui peuvent comprendre, agir, planifier, être autonomes, se développe de plus en plus rapidement et c'est différent des autres technologies dans le sens que ça va affecter tous les domaines du savoir, tous les domaines de l'innovation de la technologie parce que l'intelligence permet d'améliorer les processus, les idées, les implémentations dans tous les domaines. Donc, il faut le voir comme quelque chose d'horizontal. Une autre différence importante avec les autres technologies, c'est que ce qui nous distingue, nous, les êtres humains, de toutes les autres espèces animales sur cette planète, c'est notre intelligence. Et en ce moment, on est en train de fabriquer des machines de plus en plus intelligentes qui déjà nous dépassent sur certains points et qui vont probablement continuer et nous dépasser encore plus. Donc, c'est vraiment un changement historique fondamental dans la nature du monde et de notre évolution.
1: Votre rapport met en évidence plusieurs constats fondés sur les connaissances scientifiques actuelles. L'un d'eux concerne la fracture numérique liée à l'IA. De quoi s'agit-il et pouvez-vous nous donner un exemple concret?
2: Le développement de l'intelligence artificielle aujourd'hui est concentré dans un très petit nombre de pays. On le voit par exemple avec le pourcentage de puissance de calcul qui est déployé principalement dans une poignée de pays. Et c'est important parce que si un pays n'a pas sa propre puissance de calcul, elle va être dépendante du bon vouloir d'autres pays où ces systèmes-là sont développés. Et la culture et les spécificités, les préférences des citoyens dans ces pays qui sont plus en retard ne seront pas nécessairement pris en compte.
1: Vous évoquez également les conséquences de l'intelligence artificielle sur les droits humains. Qu'avez-vous constaté, et en particulier concernant les enfants?
2: Ce qui se passe en ce moment, c'est qu'on fabrique des systèmes d'intelligence artificielle à l'image de l'humain, donc qui se comportent comme des personnes, qui nous répondent comme si on parlait à des personnes et qui créent un dialogue. Et ce qu'on voit de plus en plus, c'est qu'ils créent un attachement émotionnel. Alors, ça a déjà des conséquences sur le développement des enfants et des personnes vulnérables qui vont peut-être être renforcées dans leur peur, dans leur dépression. C'est déjà quelque chose qui a causé de sérieux torts à des adolescents, par exemple, ou des personnes mentalement vulnérables. Et donc, il faut absolument mieux comprendre ces phénomènes pour qu'on développe des intelligences artificielles qui seront éthiques dans leur comportement pour éviter ces dérapages. Il faut éviter de se retrouver dans la situation qu'on a vécue avec les médias sociaux où l'incitatif des entreprises est d'augmenter l'engagement, mais on voit les conséquences que ça a eues au niveau politique, au niveau psychologique. Et aujourd'hui, ce qui arrive avec l'IA pourrait être bien, bien pire dans le sens qu'on ne parle pas seulement de l'engagement, mais d'un attachement émotionnel des personnes à des entités qui ne sont pas nécessairement alignées avec leurs besoins et leurs intérêts.
1: Enfin, votre coprésidente, Maria Ressa, a appelé à passer à l'action. Alors, selon vous, quelles sont les trois mesures les plus urgentes à prendre dès maintenant?
2: Le plus urgent, c'est une meilleure compréhension des transformations qui sont en train de s'opérer, une meilleure compréhension des directions dans lesquelles la technologie s'en va pour que les gouvernements puissent agir. Et ce qui est important de comprendre là-dedans, c'est que pour la plupart des gouvernements, ce ne sera pas possible de le faire sans une coordination internationale, parce que les effets négatifs de l'intelligence artificielle et les effets positifs ont une portée globale.
1: Voilà, fin de cette édition spéciale du bulletin d'ONU Info. Merci de votre fidélité. À bientôt.
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5: C'était vos informations et tout de suite, nous retrouvons Sylviane dans l'émission Itinérance.

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2: Bonjour, bonjour à tous. Nous allons pas très loin. Nous allons au prieuré Saint-Nicolas de Campagnac avec Arnaud Lebihan et son projet magnifique, difficile, passionnant, c'est de faire revivre ce prieuré Saint-Nicolas de Campagnac. Donc entre Nîmes et Uzès, mais vous êtes sur le territoire de Nîmes. Hein,
3: nous dépendons de Nîmes Métropole, nous sommes sur la commune de Sainte-Anastasie.
2: Alors Arnaud, vous portez ce projet depuis 2020, donc vous avez acheté ce domaine qui était en piteux état ou qui était abandonné, pas tout à fait.
3: Alors, merci de me recevoir aujourd'hui. Effectivement, j'ai une jolie maison à côté du prieuré, je passais devant depuis 25 ans, et un jour j'ai découvert que c'était à vendre. Je l'ai visité en 2019, et je me suis mis à rêver de pouvoir l'acquérir, de le réouvrir, de le faire revivre. Et j'ai acheté en juillet 2020, donc ça va faire bientôt 6 ans.
2: Alors un rêve qui devient réalité, mais avec beaucoup de soucis, beaucoup de joie.
3: Un rêve qui est réalité presque tous les jours et chaque moment de la journée, qui de temps en temps est un petit cauchemar à porter, et qui n'est pas si simple que ça, parce que le jeu de l'entrepreneuriat en France, ou de l'entretien et de faire revivre le patrimoine, n'est pas toujours simple à manœuvrer, avec les contraintes administratives, etc. Mais l'enjeu en vaut la chandelle, c'est un joli lieu qui mérite de revivre.
2: Alors ce prieuré, je pense que tout le monde l'a vu après ce pont Saint-Nicolas, et c'est un lieu pluriel. Vous voulez en faire un lieu pluriel, et en ce moment, il y a l'exposition de Marie Moroni, une exposition photographique. C'est peut-être bien l'occasion de venir, mais il y a beaucoup d'expositions. Et j'avoue être un peu, pas perdu, mais ne pas savoir comment présenter ce lieu et votre projet. Vous avez une vie professionnelle et personnelle avant le prieuré de Saint-Nicolas. Et là, vous avez vraiment la volonté d'en faire un lieu pluriel, une maison de famille, un lieu de gastronomie, deux maisons d'hôtes. C'est très lourd, c'est très ambitieux. Dans un site classé, c'est ça qui vous a plu tout de même, c'est ce site classé. Vous êtes un passionné de patrimoine, un passionné d'histoire. On va tout de même un petit peu résumer l'histoire du prieuré, mais vous étiez avant expert dans le bâtiment, donc vous avez toujours une sensibilité tout de même sur les vieilles pierres.
3: Alors oui, j'ai toujours eu une sensibilité pour l'architecture, le patrimoine, la vieille pierre. Surtout avec le Covid, j'ai pris conscience que les choses essentielles, la pierre, était quand même un axe de futur. J'ai voulu revenir à l'essentiel. Donc, ma vie précédente, c'est 20 ans dans le bâtiment. La création d'une entreprise de bâtiment spécialisée dans la réparation de sinistres pour des compagnies d'assurance. Lorsqu'il y a un sinistre, on appelle son assurance, il y a une entreprise agréée qui peut venir, et c'était moi, en règle générale. Mais j'ai vendu cette entreprise en 2018.
2: À 38 ans, c'est 38 un ans, véritable oui. Tournant de vie.
3: En 2015, pardon. À 38 ans, en 2015. Et j'ai accompagné cette entreprise encore pendant 2 ans. Puis j'ai investi et accompagné quelques start-up dans le bâtiment et l'assurance. Et puis le prieuré est arrivé sur ma route, a croisé mon chemin, comme je dirais. Et je me suis mis à rêver de le faire revivre. C'était un moment de ma vie où j'avais peut-être un peu plus de temps et un peu plus de moyens qu'à une époque. Et je pouvais essayer de réaliser mes rêves.
2: Voilà. Mais écoutez, c'est magnifique, bravo à vous. Alors, il faut dire que voilà, vous n'êtes pas milliardaire. Hein, que vous avez travaillé.
3: Malheureusement, non. Voilà.
2: Une vie de travail.
3: J'ai effectivement gagné de l'argent, j'ai payé mes impôts en France et je réinvestis dans ce lieu pour l'ouvrir au public. Pas pour le garder pour ma famille, mais pour l'ouvrir au public, avec la volonté de le transmettre, de faire revivre le lieu sur plein de manières différentes, que ce soit autour de la gastronomie, autour de la culture et de maisons d'hôtes qui permettent de recevoir et de passer un moment sur place.
2: Alors on va développer chacun de ces thèmes. Et enfin, peut-être faire un rappel que les subventions seraient tout de même bien les bienvenues, hein, parce que c'est ouais, très lourd à porter.
3: C'est vrai que depuis le Covid, le bâtiment coûte plus cher que les travaux dans le bâtiment coûtent plus cher que ce qu'on était habitué à payer avant. Tout coûte plus cher en France qu'avant. La France et l'accompagnement des régions, de l'agglo, des départements n'est pas toujours simple à savoir appréhender. Et donc aujourd'hui, clairement, je suis toujours dans l'attente d'accompagnement, que ce soit la Fondation du patrimoine ou localement, des collectivités territoriales. Donc je porte ce projet seul. Il y a effectivement quand même des acteurs locaux avec le Fonds Tourisme Occitanie qui m'ont accompagné à un moment donné, avec un petit crédit court, voilà, mais sur des projets longs de patrimoine qui devraient être avec des accompagnements sur 15, 20, 30 ans. Voilà.
2: Pour l'instant,
3: je suis seul et je remets régulièrement au pot dans ce projet pour maintenir le cap. Alors, nos clients sont fidèles et viennent souvent et nous permettent de tenir la tête haute.

0: Alors, un peu de Chopin pour voyager, pour imaginer, mais votre projet, Arnaud Le Billon, il est très, très réel. Et avant de parler de... C'est ouvert au public, hein, c'est des entrées libres, mais il y a souvent des privatisations, on en reparlera dans les activités. Je pense qu'il est tout de même bienvenu de parler un petit peu, ce n'est pas une émission historique, mais de l'histoire de ce prieuré Saint-Nicolas, que beaucoup de gens ne connaissent pas. C'est-à-dire, on passe sur le pont Saint-Nicolas, on va à Uzès, mais en fait, on se dit, qu'est-ce qui se passe là? Alors, l'histoire est très, très longue. Vous m'avez dit qu'à l'origine, il y avait 3500 hectares de propriété, que Saint-Louis l'a vendu contre Aigues-Mortes et la Camargue, donc ça avait tout de même une grande valeur, que l'octroi, le péage royal rapportait beaucoup.
1: C'est les informations que j'ai, voilà. que j'ai découvert à droite à gauche, oui, que des historiens m'ont transmises.
0: Vous ne les connaissiez pas quand vous avez eu le coup de foudre? Vous les avez travaillés peu à peu?
1: J'étais attiré par le lieu comme n'importe qui passe sur la route, en me disant qu'est-ce qu'il y a derrière ces murs, qu'est-ce que c'est beau. Le lieu ne laisse pas insensible, que ça soit de l'extérieur ou de l'intérieur. J'ai eu la chance un jour de le découvrir et depuis, je l'ai acquis et je le fais revivre. Mais effectivement, c'est un lieu qui marque. Il y a depuis 960 des hommes qui se sont installés là. C'est un site stratégique, hein. C'était la route directe entre la mer et Avignon. C'est un passage qui est entre les gorges du Gardon et la plaine, avec un guet. Donc souvent, au départ, il y a le passage de la rivière avec des chars à bœufs et un octroi qui fonctionnait déjà pas mal. Puis en 1253, la création du pont en pierre qu'on connaît aujourd'hui avec un péage royal.
0: On m'avait dit surtout ne le traversez pas à pied, c'est très dangereux.
1: Oui, c'est une route départementale aujourd'hui de niveau 1, donc c'est une route grand passage. Le parapet n'est pas aux normes, ouais. Donc on peut... je déconseille fortement d'aller se mettre pied sur ce pont parce que les gens vont vite, parce qu'il est dangereux. Il vaut mieux le voir en voiture que
0: le parapet du virage est souvent défoncé, hein, on voit que...
1: Oui. Les gens conduisent vite sur cette route, malheureusement.
0: Donc une histoire et un site classé, 4 bâtiments inscrits.
1: C'est un ensemble de 7 bâtiments, donc 4 inscrits. Nous avons un vieux four à pain, un chai, un pigeonnier qui est magnifique, qui est de l'autre côté de la route, avec un jardin des simples. Et vous avez une église qui est classée en totalité, qui est désacralisée depuis la Révolution française. Vous avez ensuite un ancien bâtiment que nous on appelle la maison du réfectoire et la maison du cloître. Voilà. Et tout ça, ça fait un ensemble où chaque bâtiment est magnifique. Mais les uns avec les autres, leur disposition, l'aspect citadelle au-dessus de la rivière en amont du pont du Gard, en fait un ensemble vraiment extraordinaire, unique.
0: Et c'est vrai qu'on peut...
1: Et la Drac Occitanie le considère comme un site majeur du territoire, méconnu.
0: Alors on peut y venir prendre un verre. On va parler de la gastronomie, de la restauration. En fait, il y a tout sur le site, hein, parce que nous l'avons dit, il y a beaucoup de journées privatisées.
1: Nous essayons de faire le maximum de choses sur place avec les contraintes administratives qui nous sont imposées par le plan de prévention des risques inondations, etc. Parce qu'effectivement, c'est un sujet. Le but, c'est de rester en sécurité. Mais vous êtes dans une maison privée, chez moi. Je vous reçois dans mes maisons. J'ai le droit de vous servir à déjeuner ou à dîner à partir de mes food bikes qui sont sur nos terrasses en été. En hiver, on est plus sous forme de table d'hôte. Nous avons la chance d'avoir acquis une licence 4 qui nous permet d'ouvrir un bar. Nous avons un ERP 210 personnes, un établissement recevant du public 210 personnes dans l'église. Donc ça en fait un bâtiment magnifique.
0: Pour des mariages,
1: etc. On a 120 places de parking. Le jardin est magnifique.
0: La piscine.
1: Alors, ce n'est pas une piscine, c'est une piscine naturelle ou un bassin d'agrément.
0: Oui, c'est vrai. Moi, j'ai tout de suite remarqué, elle est magnifique.
1: Elle a été réalisée dans des anciens réservoirs d'eau. Mmh. Et elle est très agréable parce qu'il y a deux bassins. Il y a un bassin qui est un filtre avec des plantes. Et il y a un bassin qui fait 24,5 mètres par 4,5 mètres, qui en fait une piscine, un bassin de nage très agréable.
0: Et puis les cascades, quand on monte...
1: Alors les cascades, ont deux rôles. Nettoyer la piscine, puisqu'on l'oxygène, la piscine naturelle, sinon les plantes meurent, et l'eau serait stagnante et pas belle. Et puis, c'est un deuxième avantage, c'est que ça masque le bruit de la route. Parce qu'on n'entend pas beaucoup les voitures, on n'entend pas beaucoup les camions, mais on entend bien les motards qui viennent s'entraîner sur cette route, avec des pots non réglementaires.
0: Voilà. Ouais. Donc, un lieu à découvrir, regarder sur le site, prendre toujours bien les renseignements. Mais j'ai beaucoup aimé le mot que vous avez employé, disant « c'est un village ». Et en fait, vous voulez en faire un lieu...
1: C'est comme un hameau, un village, effectivement. On veut redonner vie, donc il n'y a pas une activité. Nous, ma femme et moi, quand on l'a acheté, on a essayé de trouver la façon d'en parler le mieux pour que ça soit compréhensible. En fait, on parle de maison de famille et de lieu pluriel. Et quand on parle de maison de famille, c'est-à-dire que c'est chez nous, nous avons... chiner les meubles, on y a mis notre âme.
0: La décoration est magnifique. C'est même pas une décoration. Pense que c'est...
1: Vous n'êtes pas dans un hôtel, vous n'êtes pas dans une place sans âme, vous êtes chez nous, il y a nos livres, nos affaires, nos meubles. On y reçoit pas comme chez nous, parce que vous êtes quand même des clients et vous n'êtes pas des invités, enfin vous n'êtes pas des amis, mais on vous reçoit comme des amis chez nous, avec l'envie de vous faire revenir souvent, pour des de manière différente. On a voulu un lieu pluriel parce que l'idée, c'est de vous faire revenir souvent pour des choses différentes. Vous pouvez venir goûter notre miel et si vous l'appréciez, en acheter. On fait de l'huile d'olive aussi. Donc ça, ce sont des produits qu'on réalise sur place. On fait aussi des olivades, des tartinables, des tapenades sur place. Vous pouvez les déguster et les acheter. Et puis, on a toute une sélection de produits. On a la gastronomie où on a notre table d'hôte en hiver, des grands repas aussi avec le festival Saveurs et Savoirs, avec quand on fait des concerts, on fait des grands repas après, donc des tables partagées. Il y a un aspect lien social aussi qui est important pour nous, dans la culture et la gastronomie. On essaye de prendre des produits locaux, de saison, et de les mettre en avant. On a un chef qui nous accompagne, qui travaille des produits bruts de saison. Puis, en dehors de l'aspect gastronomie, ou de vous recevoir chez nous, il y a un aspect culturel qui est très important, avec des expositions galeries.

0: Alors sur Radio Alliance Plus, nous avons écouté à nouveau Chopin. Lieux culturels, musique, concerts, spectacles, pas que du classique, tous les genres.
1: Alors on a commencé avec du classique, on a mis un peu de musique sud-américaine, des chorales, de l'accordéon, du piano. On a la volonté de faire vivre le lieu de plein de manières différentes tout au long de l'année. Donc parfois ce sont des chorales locales, parfois ce sont des grands artistes internationaux qui se produisent là et qui font des concerts de musique
0: dans l'église.
1: Classique. Alors c'est en général dans l'église. On a eu des seuls en scène, on a fait parfois du théâtre. Parfois on fait venir un DJ et on a autour de la musique, on a différentes envies. On a fait une soirée jazz, on va faire des soirées autour de la musique sud-américaine. Sous différents formats, ça peut être concert classique ou alors le bar est ouvert et le groupe joue pendant une soirée comme si vous étiez dans un lunch bar en extérieur dans les jardins du cloître.
0: Voilà. Alors en fait entre Uzès et Nîmes, même si vous appartenez au territoire gardois, vous êtes bien situé parce qu'on peut venir d'Uzès et Nîmes à peu près dans le même kilométrage.
1: On est au milieu du triangle Pont du Gard, Nîmes-Uzès, mais on n'est pas très loin non plus d'Alès, donc voilà. On a des gens qui viennent de partout, hein. Beaucoup du Gard, mais des territoires autour. On a eu la chance d'avoir des très beaux articles dans des journaux comme
0: le New York Times,
1: GQ, etc. Ça nous a fait venir beaucoup d'étrangers, des Américains, des Anglais, des Allemands, des Suisses, des Luxembourgeois, des Belges, des Norvégiens.
0: Le lieu est magnifique, les jardins.
1: Des Anglais, des Irlandais. On a des Australiens, de plus en plus des Néo-Zélandais. Parfois des Italiens et des Espagnols qui se perdent chez nous, mais voilà.
0: Ça vous fait chaud au cœur, parce qu'on l'a dit au point de départ, faire revivre ce prieuré, c'est tout de même un énorme investissement. Je ne parle pas que financier, hein, aussi humain. Hein,
1: oui, c'est-à-dire ça fait 6 ans que je ne vis que pour le prieuré, en grande partie. Ma femme et mes enfants en souffrent un peu, mais ils m'accompagnent, ils me soutiennent. Mes salariés aussi, je m'appuie beaucoup sur eux, parce que c'est un projet que je ne peux pas porter seul, comme il est lourd et compliqué, et que c'était pas forcément mes métiers, hein, puisque je venais du bâtiment. Je m'appuie sur des collaborateurs qui m'accompagnent et qui me soutiennent et qui adhèrent à mon projet. En gros, le lieu est tellement beau qu'ils sont fiers de faire partie de cette équipe. Mes clients le disent, que j'ai une super équipe, qui est souriante.
0: C'est la meilleure réclame, en fait, c'est la meilleure publicité.
1: On a le meilleur retour. La meilleure récompense, c'est la fidélité de nos clients, c'est l'engouement qu'on a. On a beaucoup de nouveaux clients, le bouche-à-oreille fonctionne bien. Je vous avoue que j'aimerais bien qu'il y ait plus la guerre dans tous les pays du monde, hein, que la France aille un peu mieux pour que nos clients puissent dépenser un peu plus, parce qu'effectivement, on fait en sorte qu'on ait des prix normaux pour qu'ils puissent venir souvent et pas qu'on les ait plumés une fois et qu'ils ne reviennent plus jamais. Voilà.
0: Oui.
1: Donc notre but, c'est qu'ils viennent souvent, en famille, entre amis, à deux, seuls.
0: Écoutez, je pense que tout de même depuis 2020, vous avez vu tout de même les progrès, vous avez vu le bouche à oreille, plus la communication fonctionner. Et puis peut-être justement le patrimoine, hein, on parle tellement, il y a tellement d'émissions sur le patrimoine, que c'est tout de même absurde de ne pas encourager un lieu aussi magnifique.
1: On a eu Échappé Belle qui est venue nous faire quelques plans chez nous, et c'est vrai que ce sont des belles mises en avant. La France est un pays où il y a énormément de très beaux patrimoines. Le problème, c'est qu'effectivement, il n'est pas toujours bien entretenu. Et donc, je pense que ça soit l'État, que ça soit la DRAC, que ça soit la région... et que ça soit la Fondation du patrimoine, ils ont tellement à faire qu'il n'y a pas de place pour tout le monde. Mais la réalité, c'est que plutôt que d'accompagner, on va dire, 150 projets en France, beaucoup, peut-être qu'ils pourraient aider un peu tout le monde.
0: Mais c'est pas que dans
1: et
0: le
1: et pas que les 3-4 projets locaux. Mais bon, je comprends.
0: Je dirais que nous, on a un peu les mêmes problèmes avec les radios associatives. Hein. C'est-à-dire, est-ce qu'on mêle tout le monde ou...
1: Donc maintenant,
0: j'ai
1: résolu le problème, j'attends plus rien de personne, je suis seul aux commandes et je me débrouille tout seul. Et au moins, je ne suis jamais déçu.

0: nous allons terminer cette émission qui pourrait durer des heures et des heures pour faire revivre ce prieuré Saint-Nicolas de Campagnac. Ça m'a fait sourire parce que vous m'avez dit qu'il faut préciser de Campagnac parce qu'il y a un autre prieuré Saint-Nicolas vers les Sables d'Olonne. Mais enfin bon, c'est pas le Gard. Hein.
1: Je pense qu'il y a beaucoup de prieurés Saint-Nicolas. Il y a beaucoup de ponts Saint-Nicolas en France, à l'étranger. Et la réalité, c'est qu'effectivement, il y a un autre endroit culturel aux Sables d'Olonne. Qui s'appelle le prieuré Saint-Nicolas, qui fait des concerts, qui fait des expositions. Et de temps en temps, pas chaque semaine, mais chaque mois, il y a quelqu'un qui m'appelle pour réserver une place pour tel concert et qui ne comprend pas, ou alors des gens qui ont réservé chez moi, mais qui habitent le Sable d'Olonne et qui ne comprennent pas pourquoi...
0: Vous refusez. Alors nous allons donc, je redis, terminer en parlant de l'aspect culturel, puisqu'en ce moment, il y a l'exposition de Marie Moroni, photographe.
1: C'est une très belle exposition qui... à mon avis, est essentielle pour le territoire parce qu'elle relie, ce sont des photos qui s'appellent l'exposition s'appelle Dans la gorge du dragon.
0: La caverne.
1: Dans la gorge du dragon. Et c'est l'allégorie de la caverne de Platon avec effectivement des photos du Gardon au fil des saisons, mais aussi et surtout beaucoup des cavernes et des grottes qu'elle a visitées avec des photos. C'est le Gardon comme vous l'avez jamais vu, et je vous invite à venir voir l'exposition.
0: C'est alors, une bonne occasion pour
1: elle,
0: venir.
1: Elle est au prieuré Saint-Nicolas, mais vous avez un avant-goût
0: à
1: l'Office du tourisme de Nîmes et dès la semaine prochaine au Pont du Gard.
0: D'accord. Donc, voilà, une occasion, mais vous aviez dit que vous faites tout un peu tout seul, bon, avec une équipe. Comment vous sélectionnez la musique, on en a parlé, mais comment vous sélectionnez vos expositions? Vous en faites combien à peu près par an?
1: Alors, je vais être très clair. On reçoit, je dirais, à peu près 400 demandes par an pour des expositions. On reçoit à peu près 400 demandes par an pour des concerts.
0: Vous avez le choix.
1: Voilà, c'est très difficile parce qu'il y a sans doute énormément de gens qui sont très doués et dont le travail mériterait d'être exposé, chez nous ou ailleurs, mais nous on ne peut pas répondre à tout le monde. Jusqu'à présent on faisait une ou deux expositions par an, peut-être qu'on en fera plus. Comment on les sélectionne? Déjà il faut que ça nous touche,
0: il faut que ça aille
1: bien avec le lieu, il faut que ça puisse correspondre à une certaine direction artistique du lieu par rapport à ce que ma femme, une amie qui nous aide à faire la direction artistique qui s'appelle Laura de Montvert et moi-même, nous sommes trois à décider. Si on est tous les trois d'accord, c'est qu'on, a priori, on ne se trompe pas. C'est pas toujours simple. On n'avait pas fait d'exposition en hiver, on en a fait l'année dernière, ça a très bien marché. On a beaucoup vendu. Le but, c'est qu'on ait une galerie. Hein. On est pas
0: c'est une galerie, alors, c'est important.
1: Vous pouvez venir visiter gratuitement, c'est en entrée libre. Mais la réalité, c'est que tout est à vendre. Toutes les toiles, toutes les sculptures, toutes les photographies dans le cadre de l'exposition de Marie Moroni sont à vendre en différents formats avec des séries limitées. Et l'artiste se rémunère là-dessus, et nous aussi, parce que concrètement, je n'ai pas de subvention et je ne suis pas accompagné, je ne suis pas associatif, je suis un particulier qui a créé une société d'exploitation et qui essaye de faire revivre son lieu de plein de manières différentes, et la culture est un des axes.
0: Voilà pourquoi on a intitulé cette émission « Faire revivre le prieuré Saint-Nicolas de Campagnac ».
1: Donc venez nous voir pour plein d'occasions différentes.
0: Vous
1: serez bien reçus.
0: Alors vous m'avez dit 400, quelles expositions vous avez choisi depuis plusieurs années?
1: On met de côté de temps en temps, quand on voit quelque chose qui nous touche beaucoup, on se pose différentes questions. Déjà, il faut que ça soit vendable à notre clientèle. Donc il faut,
0: bien sûr,
1: il faut qu'il y ait des petits, des moyens et des gros formats avec toutes sortes de prix. Il faut que ça aille bien avec le lieu.
0: Je pense que vous avez un cahier des charges.
1: Là,
0: au
1: on a
0: de
1: déjà
0: l'accrochage.
1: On a déjà. Oui. Alors il y a ça. Et comme c'est un monument historique, on ne peut pas faire d'accrochage comme on veut. Donc on essaye de faire très attention. On respecte le lieu d'une manière rigoureuse. Et l'année dernière, on a eu un partenariat avec une galerie d'art, Rosa Tureschi, à Genève, qui est venue avec 7 artistes, et nous on en avait une. Donc il y a eu 8 artistes qui ont été exposés pendant tout l'été l'année dernière. Il y avait des sculptures dans les jardins, il y avait des photos, il y avait des toiles, il y avait un peu, voilà, c'était intéressant. Peut-être qu'on fera d'autres partenariats comme ça avec des galeries, on est ouvert à plein de choses. Pour l'instant, on essaye d'être séduit par les artistes, d'aller dans leur atelier, de comprendre leur travail, de sélectionner avec eux des choses, et voilà. Pour l'instant, on n'avait que des artistes vivants, même s'il y en a un qui est mort pendant notre exposition l'année dernière. On essaie de trouver des artistes, soit qui ont une histoire avec le lieu, ou avec nous, ou avec la région, ou parfois on va plus loin. Là, on a un artiste qui viendra à partir de novembre. Donc l'exposition de Marie Moroni, c'est jusqu'en début novembre. Et ensuite, c'est la première fois que je vais en parler, mais on a Maurice Maillard, qui est un graveur qui habitait en Normandie, donc il n'est pas de la région. Mais on a été tellement touchés par son travail qu'il y a beaucoup de gravures, il y a quelques peintures, qu'on a fait une très jolie sélection, et vous découvrirez, j'espère, à partir de novembre, son travail chez nous.
0: Merci Arnaud Lebihan pour cette énergie que vous consacrez à ce lieu, le prieuré Saint-Nicolas de Campagnac. L'exposition Marie Moroni est peut-être l'occasion de venir. Nous l'aurons aussi à notre micro, parce que j'ai été très touchée, c'est vrai, par cette exposition. Et je ne sais pas comment vous définir en conclusion, mais un homme passionné, je pense. Entrepreneur passionné.
1: Un entrepreneur passionné qui ne démérite pas. En tout cas, merci beaucoup de m'avoir invité à présenter mon projet, le lieu, l'exposition de Marie Moroni. Vraiment.
0: Vos produits régionaux.
1: Au lieu de continuer à passer devant en vous disant un jour je m'arrêterai, je vous invite à vous arrêter. La phrase que j'entends le plus depuis 6 ans, c'est merci monsieur Lebihan, merci de me permettre de découvrir au bout de 30 ans, 50 ans, 70 ans, que je passe devant ce lieu que je trouve encore plus beau de l'intérieur que de l'extérieur. On ne se rend pas compte de tout ce qu'il y a à l'intérieur. Voilà.
0: Quand on vient de
1: venez, vous serez bien reçus.
0: On passe le pont Saint-Nicolas et très vite à droite, on rentre dans le parc. Mais allez sur le site d'abord pour bien vous renseigner s'il y a
1: si
0: des
1: Si vous voulez plus d'infos, vous pouvez vous connecter sur nos réseaux sociaux ou sur la newsletter, et on essaye de vous envoyer régulièrement notre programme.
0: Merci à vous,
1: à
0: Arnaud,
1: bientôt,
0: et bravo.
1: Avec les gens.
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0: Olé. Mes iClub, bonsoir. Mesdames, bonsoir. Messieurs, mesdemoiselles. Bonsoir. Émission numéro 177, la dernière de la saison. Alors, comme d'habitude, on vous a préparé une émission aux petits oignons, c'est-à-dire on n'a absolument rien fait, mais vous allez avoir droit à du son de tout horizon avec nos invités du soir, parce qu'en fait, on n'est pas nombreux, je vous explique vite fait. D'habitude, on est 1,5 milliard presque à chaque fin de saison, sauf que là, tout le monde nous a lâchés parce qu'il y en a qui sont en examen, il y en a qui sont en concert, il y en a qui ont travail, il y en a qui ont les enfants. Et du coup, on se retrouve avec la fine équipe. Je vous laisse vous présenter tout seul, vous êtes grande et grand.
1: Lucille, ça fait un petit moment. Bah, Karen, salut, je suis contente d'être là.
0: Coucou.
2: Muriel, une deuxième fois pour moi.
0: Editane, le DJ local.
1: Et bon, toi? Bah,
0: ah oui, moi et Will, comme d'hab, ouais, bien sûr, évidemment.
1: Toujours là, celui-là. Donc,
0: voilà, donc on n'a pas nos piliers, j'allais dire habituels, mais bon, on va très bien se débrouiller sans eux, puisqu'on sait faire sans eux. Et d'ailleurs, on a décidé d'un commun accord avec notre ami Louis, à la technique, de lancer une nouvelle thématique sur cette émission. Nous n'allons plus parler de musique, nous allons parler politique. Ça animera un peu les débats. Et alors du coup, vive la politique. Et comme Simple Beans et qu'on est en pleine Coupe du Monde, moi, mon premier son, eh ben, il va nous rappeler des souvenirs de Coupe du Monde 98.
1: Ouais.
0: Voilà, donc dansons un petit peu et écoutons et prenons du bon temps. Et à tout de suite.

0: Alors, si vous aviez les images, vous verriez. On était, je ne sais pas combien, à danser sur les tables, à moitié nu. Tellement c'était la folie. On voit qu'on est en pleine Coupe du Monde. Hein.
1: On a tous les maillots.
0: On a tous les maillots. Donc, comme d'hab.
2: Il fait chaud.
0: Voilà, comme on n'a pas

0: Alors, à moi les studios.
1: Tout est dans la préparation.
2: On vous l'avait dit, une équipe de professionnels.
0: Alors, moi, je vais enchaîner avec une petite découverte d'un jeune chanteur américain qui s'appelle Gabriel Jacoby, qui fait de l'urban soul et qui a une voix incroyable, un petit peu nasillarde, mais bon.
1: Ah.
0: Mais vous verrez, voilà, une voix particulière, mais c'est très très cool, voilà.
2: Et c'est le parti. Musaï Club, l'émission des découvertes, on adore.
3: Allez, on écoute ça, on verra ce qu'on en pense après.

0: Yes. Olé.
1: Ah les amis, ça y est, de retour, trop bien. Ça a groové.
2: Carrément.
3: Ouais, c'était bien. Ça allait bien avec le premier morceau.
2: Belle transition.
3: Dans... Ouais, ouais, voilà.
1: Belle transition. Comment t'as dit, Gabriel Jacoby?
3: Gabriel Jacoby, ouais. Qui a sorti, qui vient de Floride, je crois. Qui a 27 ans. Et qui a sorti son premier album fin 2025, qui s'appelle je ne sais plus comment.
1: C'est frais, bon, en tout cas, un voilà. Bon son d'été.
2: C'est on ressemble un peu à FKJ, je trouve, ouais. Pour ceux qui connaissent.
3: Ouais.
1: Ah oui, c'est ça que je cherchais, oui, oui, oui, exactement. Ouais, c'est ça,
2: pensez FKJ. Un peu à ça.
1: Ouais, ouais, exactement.
2: Très sympa pour l'été. Ouais.
1: Bravo, bravo, bravo, une belle transition.
3: Et ben c'est à moi du coup. Mais moi, je vais vous mettre un morceau d'un mec qui s'appelle, j'arrive pas à lire son nom, mais DJ Huggy, on va dire que c'est comme ça. C'est un beatmaker français et le morceau, il date de 2021. Il s'appelle New Day. Et voilà, je vous laisse écouter et je vous en dirai plus après.

0: Eh ben voilà. Will rend le collier de fleurs. Karen descend de cette table. Ethan, serre-moi une margarita.
1: Presque cette émission, on aurait pu l'intituler La pluviste de l'été pour
0: voilà, c'est ça. C'est franchement, il ne reste plus que Muriel pour sortir de la piscine. Rends la bouée, canard. Alors, on est prêts, c'est bon.
1: Super son, impeccable. Impeccable de Guy Huggy,
0: voilà.
1: Qui nous vient de Caroline du Sud.
0: Non, c'est ça. Pas du tout. Par contre, il était en featuring avec un mec qui vient du Canada, qui s'appelle, c'est quoi, André. André.
2: Ah oui, André.
1: C'est effectivement un mec qui vient du Canada, on vous confirme.
2: Ah oui, André du Canada.
1: Dédé du Canada. Voilà.
0: Je passe le relais à Karen.
3: Allez, attends, je prends
1: le... Oh là là, on vous l'avait dit, du professionnalisme, toujours plus.
3: Alors, Karen. Du coup, c'est à moi maintenant. Alors moi, on va écouter maintenant un groupe qui s'appelle La Sécurité. C'est un collectif montréalais qui a fait beaucoup parler.
2: Avec Dédé, contre les copains Dédé. Les très bons copains Dédé.
3: Ça rebondit, hein.
0: Il est tellement bien préparé.
3: Montréal, ouais. Donc, ils ont fait beaucoup parler d'eux sur la scène indépendante québécoise. Ils sont formés de plusieurs musiciens issus de plusieurs projets montréalais, ça mélange un peu...
1: Montréalois.
3: Non, montréalais.
1: Pardon. Une tentative de déstabilisation.
3: C'est un peu... ouais, essaye toujours. C'est un peu post-punk, new wave, voilà, c'est une énergie à la fois nerveuse et très dansante. Donc ils se sont fait remarquer avec leur premier album « Stay Safe ». La Sécurité poursuit son ascension avec de nouveaux titres comme « Détour » et « Ketchup ». Ils viennent tout juste de sortir un nouvel album là en juin 2026, donc voilà, c'est juste là. Voilà, c'est donc si vrai. Vous aimez les guitares qui claquent et les rythmes qui donnent envie de danser, bah vous êtes au bon endroit. C'est parti, écoutons.
1: Dédé de Montréal.

0: voilà, yes. Voilà.
1: Impeccable.
0: Et bien donc du coup, ce groupe, je les ai découverts au Tinals, là. Donc This Is Not a Love Song, à Paloma, à Nîmes. Le festival là qu'il y a eu le week-end dernier.
2: Début juin. Ouais.
0: Voilà.
1: C'est ça, c'est
0: donc
1: ça.
0: Voilà, belle découverte sur scène, il y a trois petites nanas là qui ont vraiment la patate, qui envoient la patate vraiment. Il ouais. y a un batteur là, un petit blond tout droit sorti des années 70, on sait pas trop quel âge il a, je croyais que c'était une nana, mais non, c'est un mec. Voilà, donc presque je croyais que c'était un groupe de nanas. Bon, il y a quand même un mec ou deux, mais bon voilà, elles ont bien envoyé et puis a priori ça...
1: Et après, pour rebondir là-dessus, le Tinal cette année, encore une fois, super édition, quoi.
0: Ouais.
1: Super, super édition. Donc, à ne pas rater l'année prochaine.
0: Ah ouais, on a voilà. des belles découvertes.
1: Et d'ailleurs, on en profite pour remercier tout le monde, là, parce qu'il y a eu le Off aussi, qui prend de plus en plus d'ampleur et qui a été une sacrée réussite cette année, avec plein d'artistes, j'allais dire pas inconnus, mais sortis de nulle part, qui nous ont dégoté le Musa avec le Sac à Son, enfin toutes les assos là, de Nîmes qui ont mis la main à la pâte. Et on a eu droit à une super semaine de festival.
0: Ouais, c'est super.
1: Génial. Mmh. Allez, à l'année prochaine tous. Voilà.
0: Si on est bien des nombreux.
1: Et d'ailleurs, ouais, on en parlera après, mais on a plein d'annonces à faire. Alors pour la rentrée, il va se passer plein de trucs du côté du Musa, on garde la surprise comme d'hab. Et on a Ditane avec nous.
2: Ici présent. Voilà. Ici présent.
1: Didier ni moi qui a plein de choses à nous dire.
2: Bah ouais, ça va être à moi de passer un morceau du coup. J'en profite avant, je fais la petite promo personnelle. Le 3 juillet à Uzès, 3 et 4 juillet, festival sur deux jours au Jardin de l'Évêché.
1: Cicada Festival.
2: Cicada Festival, ouais. Le 3 et 4 juillet, j'y joue le vendredi soir de 22 à minuit, ou de 23 à minuit, je demande 22 minuit de tête. Il y a pas mal d'artistes bien sympas. Le vendredi soir, c'est un line-up qui est quasiment uniquement nîmois. Il y a Raigo, Jordan, qui...
1: L'ami Jordan.
2: Pour ceux qui connaissent, il y a deux DJ avant moi. Et le lendemain, il y a pareil, une belle programmation qui est prévue. Donc si vous êtes là, il va faire beau, il va faire chaud.
1: 3 et 4 juillet.
2: Uzès, 3 et 4 juillet, Cicada Festival. Ouais. Donc on vous attend nombreux.
1: Parfait.
2: Sur place.
1: Parfait.
2: Voilà, bah du coup, je vais parler du morceau. C'est un morceau DJ Patifé, ou Patif, je sais pas comment on dit, vu que c'est un DJ brésilien. Et le morceau, il s'appelle Samba Sim. Alors, c'est rigolo, parce que ce que je disais tout à l'heure, c'est qu'avec le morceau de Lucie, il aurait pu s'enchaîner parfaitement avec celui-ci.
1: C'est la magie du Musa.
2: On a eu la petite coupure entre les deux qui fait du bien, et maintenant, on peut repartir sur... Alors, c'est complètement différent, on n'a pas encore passé ce style-là jusqu'à présent, c'est la drum and bass. Drum and bass mélangé avec un sample de samba, hein, Samba Sim, du coup, comme le nom du morceau. Et je propose qu'on en parle juste après.
0: Parfait. Avec plaisir.

0: On reste toujours dans l'été, hein. Ça ah ouais, suit la lignée des morceaux.
1: Deuxième Margarita, s'il vous plaît.
2: D'ailleurs, on en profite pour rappeler Radio Alance Plus 103.2, jeudi 19h, et
1: Rage
2: Nîmes 102.5, mardi 20h. Et Rage Avignon, on ne sait pas. On a perdu les papiers officiels. Mais bon, on vous fait confiance pour zapper sur la chaîne, sur le qu'on appelle ça, sur la radio. Là. Enfin, tu zappes sur la radio et tu tombes dessus.
3: Qui vaut bien, voilà. Qui va bien. Qui...
0: Dès ça, que tu entends du bon son, c'est que tu es au bon endroit. Voilà, de toute façon.
2: En tout cas, surveiller les actus, pour ceux qui savent, surveiller les actus de toutes les assos là, qui ont participé ces derniers temps, que ce soit Paloma, que ce soit Musaï Club, que ce soit Sacasson, que ce soit
1: Dastorm,
2: que ce soit. On oublie tout le monde, on oublie plein de monde, mais bon, vous les connaissez tous, ça va bouger à la rentrée. Expo de ouf, compagnie, le spot, enfin tous les poteaux quoi. Donc tenez-vous informés et si on est reconduit avec cette dernière émission qui risque de faire des étincelles, on vous en parlera plus
3: à la
2: saison prochaine, à la rentrée prochaine, avec les nouveaux animateurs qui nous remplaceront ou pas.
3: C'est à qui ? Non, parce qu'on aura déchiré.
2: Ah oui, c'est à moi, pardon. Ouais, c'est vrai, bah, c'est à moi. Alors moi, pas de surprise, pas de nouveauté, pas de découverte ultra de je sais pas où. Super Beagle, un son mythique de reggae, parce que quand même c'est l'été, faut pas exagérer non plus. Hein. J'allais dire, moi j'ai commencé par du reggae, je finis par du reggae, peut-être pour la dernière. Et voilà, donc tout le monde reconnaîtra, mais en tout cas je suis content parce que c'est pas le genre de son que t'as l'habitude d'entendre à la radio et que bah, ça va faire plaisir à plein de monde et que je suis sûr qu'il y a plein de monde qui va monter le son à fond dans la maison ou dans la voiture. Bise à toutes.
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0: Voilà, c'était le petit son de l'été. D'ailleurs, on en profite pour embrasser les potes de Studio One sur Rage, hein, qui sont toujours en place 20 ans plus tard, et qui nous sortent une émission de reggae de folie tous les jeudis, je crois, un truc comme ça.
1: Il me semble. Général.
0: Ouais, Général dit. Salut Vince. Salut tout le monde.
1: Et c'est son anniversaire il y a quelques jours en plus.
0: Bon anniversaire. Voilà, le hasard. Bon anniversaire. Et qui c'est qui nous passe du son maintenant encore? C'est Lucille?
2: Je pense que c'est moi.
0: C'est Lucille.
2: Dans l'oreillette, Lucille. On me dit que c'est moi. Louis, dans l'oreillette, me dit que c'est à mon tour. Et du coup, moi, je vous fais passer un morceau qui s'appelle Evolve et de Insight. Donc, c'est des Américains, c'est du rap et je vous laisse écouter.

0: Voilà, ça aussi c'était groovy.
1: Carrément.
0: On s'est posé sur le transat, on a fait une petite pause.
2: La playlist de l'été.
0: Voilà. Moi, ça me fait beaucoup penser à Troublemakers. J'ai mis un petit moment à retrouver, mais ça y est, c'est ça. Un album qui s'appelait Dopes and Conviction, que je vous conseille d'écouter, qui est très très sweet comme ça aussi. Top. Je crois que c'est des Français.
1: Ok. On a quand même passé de tout si on regarde depuis le début de l'émission. C'est quand même très très. Il y a eu du rock. Il y a eu drum and bass. Il y a eu de la soul. Il y a eu du reggae. Bien éclectique comme émission en tout cas.
2: On n'a pas encore eu le temps de parler politique, mais ça va venir.
1: Ne vous inquiétez pas, restez branchés.
2: En tout cas, c'est l'essence du Musette, on va dire depuis 10 ans.
0: La politique.
2: Jean-Luc. Si tu nous entends. Non, la musique en général, parce qu'on est tous d'horizons différents, on écoute tous des choses différentes, on se concerte pas forcément pour savoir qui va passer quoi. Et j'allais dire ça colle ou ça colle pas, mais peu importe, en tout cas, on vous fait découvrir plein de sons différents, de tous horizons différents, de toutes variétés différentes. Sauf Patrick Bruel en ce moment.
1: Justement, Muriel.
2: Justement, Muriel, que va-t-il lui passer ?
3: On va enchaîner sur un son différent, un style différent. On va passer à du funk d'un groupe français des années, fin des années 80, Malka Family, qui s'était séparé et qui ont refait un album début 2020 ou 21, je ne sais plus.
2: Ah oui.
3: Et là, un petit titre qui s'appelle Ça va, ça va, qui est remixé, qui est un remix avec Acide Arabe. Je vous laisse écouter.
2: Trop bien.

0: Bon. Voilà.
1: Eh ben ça va.
2: Tu l'as ta playlist de l'été.
3: Ouais.
1: Ça va toujours.
0: Top.
3: Nickel.
1: Ça va,
3: ça passe bien. J'ai bien apprécié. Ouais.
1: Cool.
0: Non, c'était chouette.
3: Une margarita en plus.
4: On reconnaît bien la Cidre Arabe, en tout cas.
1: Ouais.
3: Tout à fait. Merci. Alors maintenant, direction, enfin à moins que tu voulais débattre encore sur...
1: Pas absolument.
5: Direction le Québec.
3: Non, direction la Californie maintenant. Ah. Encore un groupe que j'ai découvert au Tinals, donc là je vous passe deux morceaux du Tinals, hein. J'aime bien passer les découvertes. Donc c'est un groupe qui s'appelle Levitation Room, c'est un des groupes les plus en vue de la nouvelle scène psychédélique américaine, formée à Los Angeles en 2012. Le Quator puise dans l'héritage des années 60. Effectivement, on se croirait vraiment. Genre, moi, quand je l'ai entendu à Tinals, j'avais l'impression d'être à Woodstock. Enfin,
0: c'est vrai qu'on, c'est ceux qu'on a vus dans le patio, là. On
3: c'est
0: a...
3: ça. Au volant d'une décapotable, au soleil. Enfin, ça va très bien avec l'été aussi. Hein, donc, dans la playlist d'été, c'est cool. Donc, c'est un peu voilà, rock psychédélique, garage rock. Voilà.
0: D'ailleurs, on remercie encore une fois Fred Jumel et toute l'équipe de Paloma parce que c'était vraiment une sacrée, sacrée édition encore, je répète. Mais là, tu nous refais, tu nous replonges dedans.
3: Ouais.
0: Et c'était vraiment une chouette découverte.
3: Ouais, c'était vraiment chouette. Donc, ils ont sorti un dernier album en 2024 où ça abordait beaucoup des questions environnementales, en fait, tout en conservant leur univers psychédélique. Voilà. Donc voici, je ne sais plus le titre du morceau, Friends, je crois, que j'ai choisi.
0: Sur la playlist voilà. Du Musaïte.
3: Voilà, et donc c'est vraiment un groupe qui fait flotter le psychédélisme des 60s dans le 21e siècle, quoi. Allons-y,
0: c'est gaiement.
1: Bravo,
0: c'est
1: bien dit.

0: Bon, ah, voilà, c'était un peu planant, non ?
1: Carrément. Mmh. Carrément, carrément. Et encore une fois, je réitère, ça s'enchaîne très bien avec tous les morceaux qu'on a passés, tous les styles qu'on a pu passer ce soir.
2: Ah, on s'en sort pas mal, les amateurs, là.
0: C'est fou quand même, parce que c'est quand même un groupe récent, et je trouve qu'ils font de la musique qui ressemble vachement à la musique des années 60, quoi.
1: Ils viennent d'où, tu as dit déjà ?
0: Californie.
1: Californie,
2: ouais.
1: Mmh.
2: Ah ouais,
1: ça se ressent.
2: Décapotable, coucher de soleil,
0: c'est ça. Surf. Ouais, ça va très bien avec.
2: Sympa. Sympa, sympa. Bah, c'était tout doux.
0: Tout
2: c'était
0: doux.
2: Tout doux. Qu'est-ce qu'on en pense alors de cette émission ? Comme d'hab, on était en train de parler, parce qu'en fait, on vous dit ça, parce qu'on était en train de parler, comme d'hab, hein, qu'on préparait rien, qu'on ne se concertait pas.
0: Et que ça va bien ensemble, en fait.
2: Ça colle. Donc, on a toujours besoin de connaître ou pas. Il y en a qui sont là régulièrement, d'autres un peu moins, d'autres qui sont là. Et puis, bah, si vous aimez la musique, vous aimez le Musaï Club, c'est sûr.
0: Plein de découvertes.
2: Ouais, et on redit 102.5, 103.2, mardi, jeudi, 19, 20h, 28h, podcast, playlist, YouTube,
0: streaming. Musaï Club, Rage, Alliance Plus, Avignon,
2: Cyril Caille, José Bové et compagnie.
0: André du Québec.
1: Et André, Dédé voilà. Du Québec.
2: Donc en tout cas, on remercie tout le monde encore une fois pour cette saison. La radio, c'est Alliance Plus, Radio Alliance Plus, avec qui on partage les ondes, Rage, qui nous offre à chaque fois un beau créneau. Qu'on prend avec plaisir et on a plein de nouveautés pour la saison prochaine à venir. Donc comme je vous ai dit tout à l'heure, suivez bien les événements. Il y a l'ami Ditane qui va mixer aussi au Cicada Festival. Rappelez-nous les dates.
1: C'est 3 et 4 juillet, Jardin de l'Évêché à Uzès. Et pour l'information, c'est gratuit le vendredi soir si vous arrivez avant 20h.
2: Ah bah voilà.
1: Et de ce que je sais, je connais le DJ qui mixe au début de soirée. Ça va être très très très très bon, donc n'hésitez pas à venir assez tôt.
2: N'hésitez pas.
1: Il fait beau, il fait chaud.
2: L'essence est chère, ne partez pas loin.
1: Venez à Uzès donc.
2: Venez à Uzès.
0: Voilà. Denis Bout d'Avignon, c'est pas très loin.
2: D'ailleurs, pour ceux qui hésitent, on avait fait le taxi l'année dernière, ça nous a coûté 30 balles à 4.
0: Uzès, pour Nîmes.
2: Pour aller Nîmes-Uzès, donc okay. Si vous n'avez pas d'idée, bah, prenez un taxi. Et comme ça, tout le monde est safe.
3: Et en plus, on se disait quand même qu'on avait beaucoup de chance parce qu'on habite dans une très belle région où il y a quand même beaucoup, beaucoup de choses à faire.
2: Il se passe plein de choses.
3: Et que finalement, on n'a pas besoin d'aller très, très loin pour passer des super moments.
2: Et non,
3: et passer des belles vacances.
2: Et c'est vrai qu'on rencontre tout le monde, comme tu dis, on rencontre plein de monde à chaque soirée, à chaque concert, à chaque sortie qu'on fait, d'un côté ou de l'autre. Et on se rend compte à chaque fois que les bulles, justement, ne se rencontrent pas entre elles. Alors les gens ont tendance à dire, ouais, il ne se passe pas grand chose dans le coin, etc. Mais quand tu fouines un peu, il se passe, mais mille choses en même temps, quoi.
0: Ouais, faut creuser, en fait.
2: Il y en a pour tous les goûts, et c'est ça qui est chouette, quoi. Que ce soit musique, que ce soit culture, que ce soit ciné, que ce soit danse, que ce soit... Enfin, il y en a pour tout le monde. Donc allez fouiner un peu, intéressez-vous, et vous verrez que la région, elle bouge bien.
0: Et puis là, on est content de notre mère.
3: Pour parler politique. Notre mère de Nîmes, notre nouveau maire.
2: Ah oui, alors ça c'était la parenthèse politique.
0: On
2: la referme tout de suite. Parce que Karen a voulu parler de sa mère, donc c'est bon. Merci Karen pour ce message. On t'embrasse, maman. On t'embrasse. Et d'ailleurs, pour enchaîner avec la mère de Karen, c'est le fils de Johnny qui va nous passer un morceau pour clôturer l'émission et la
1: pour
2: saison.
1: Pour ce closing, ouais. J'ai l'honneur de clôturer visiblement cette saison. Donc on va partir sur un classique, un album mythique que j'ai eu réécouté il y a pas longtemps. Je tombais dessus par hasard sur Instagram, c'est Pedro Winter qui en parlait. C'est Check Your Head, Beastie Boys, yeah. 1992. Et il y a un remix du morceau Something Got To Give qui est excellent. C'est compliqué à définir comme morceau. C'est un peu entre le trip-hop...
2: C'est celui
1: carrément,
3: le lien, le transgénérationnel quand même, parce que c'était un peu l'album de notre lycée à tous les trois, et c'est
0: le fils
3: qui ressort les vieux morceaux.
1: Carrément.
3: Mais
1: à écouter, parce que comme je disais, c'est entre le trip-hop, le hip-hop, c'est hyper planant, et remise à de 2009, je crois, exactement. Et on s'écoute ça.
2: Bah, je crois qu'il n'y a pas meilleur son pour finir la saison, pour finir cette émission. Cette saison 2025-2026, riche en émotions, en événements, en plein de choses pour nous tous. Et même si on n'est pas tous là ce soir, on fait une bise à tout le monde. Tous ceux qui ont été là, tous ceux qui ont participé, tous ceux qui ont donné la main. On a une invitée qui vient d'arriver, Vic, qui est à la com. On a Louis qui nous a assuré la technique. On a Rémi qui est en train de boire des coups à Lille. Et tous ceux auxquels on pense pas. Donc merci encore pour cette émission, pour cette saison, et on vous dit à septembre, c'est ça, 2026 c'est ça.
1: On espère en tout cas.
2: On espère.
3: On vous remercie de nous écouter aussi. Parce
2: merci.
3: Que tout va bien.
2: N'envoyez pas trop de cadeaux quand même parce que lui, il a du mal à gérer.
1: Le standard est débordé, le standard est débordé.
2: Voilà, et on aura plein de choses à vous annoncer pour la saison prochaine. Pardon. Donc, ouais. Vive Radio Alliance Plus, surtout vive le Musaï Club, vive la musique et continuez à kiffer. Bonne saison à tous.
3: Bonne été.
1: Ciao.
3: Bonne
1: été.

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1: Bonjour à toutes et à tous, Christina Silvero pour ce bulletin de Nu Info. Une édition spéciale consacrée à l'intelligence artificielle. L'IA évolue à un rythme sans précédent, soulevant autant d'espoir que de questions pour nos sociétés. Comment faire en sorte que cette technologie reste au service de l'humanité alors que ses capacités progressent plus vite que notre aptitude à les comprendre et à les encadrer ? Pour aider les États à relever ces défis, les Nations Unies ont mis sur pied un panel scientifique international indépendant chargé d'éclairer les prochaines étapes de la gouvernance mondiale de l'IA. Le groupe vient de présenter ses conclusions préliminaires à l'ONU, l'occasion pour nous de recevoir dans nos studios l'un de ses coprésidents, le chercheur québécois Joshua Bendio. Il a d'abord expliqué ce que c'est que l'intelligence artificielle et ce qui la distingue des autres technologies.
2: L'intelligence artificielle, c'est-à-dire des machines qui peuvent comprendre, agir, planifier, être autonomes, se développe de plus en plus rapidement et c'est différent des autres technologies dans le sens que ça va affecter tous les domaines du savoir, tous les domaines de l'innovation de la technologie parce que l'intelligence permet d'améliorer les processus, les idées, les implémentations dans tous les domaines. Donc, il faut le voir comme quelque chose d'horizontal. Une autre différence importante avec les autres technologies, c'est que ce qui nous distingue, nous, les êtres humains, de toutes les autres espèces animales sur cette planète, c'est notre intelligence. Et en ce moment, on est en train de fabriquer des machines de plus en plus intelligentes qui déjà nous dépassent sur certains points et qui vont probablement continuer et nous dépasser encore plus. Donc, c'est vraiment un changement historique fondamental dans la nature du monde et de notre évolution.
1: Votre rapport met en évidence plusieurs constats fondés sur les connaissances scientifiques actuelles. L'un d'eux concerne la fracture numérique liée à l'IA. De quoi s'agit-il et pouvez-vous nous donner un exemple concret?
2: Le développement de l'intelligence artificielle aujourd'hui est concentré dans un très petit nombre de pays. On le voit par exemple avec le pourcentage de puissance de calcul qui est déployé principalement dans une poignée de pays. Et c'est important parce que si un pays n'a pas sa propre puissance de calcul, elle va être dépendante du bon vouloir d'autres pays où ces systèmes-là sont développés. Et la culture et les spécificités, les préférences des citoyens dans ces pays qui sont plus en retard ne seront pas nécessairement pris en compte.
1: Vous évoquez également les conséquences de l'intelligence artificielle sur les droits humains. Qu'avez-vous constaté, et en particulier concernant les enfants?
2: Ce qui se passe en ce moment, c'est qu'on fabrique des systèmes d'intelligence artificielle à l'image de l'humain, donc qui se comportent comme des personnes, qui nous répondent comme si on parlait à des personnes et qui créent un dialogue. Et ce qu'on voit de plus en plus, c'est qu'ils créent un attachement émotionnel. Alors, ça a déjà des conséquences sur le développement des enfants et des personnes vulnérables qui vont peut-être être renforcées dans leur peur, dans leur dépression. C'est déjà quelque chose qui a causé de sérieux torts à des adolescents, par exemple, ou des personnes mentalement vulnérables. Et donc, il faut absolument mieux comprendre ces phénomènes pour qu'on développe des intelligences artificielles qui seront éthiques dans leur comportement pour éviter ces dérapages. Il faut éviter de se retrouver dans la situation qu'on a vécue avec les médias sociaux où l'incitatif des entreprises est d'augmenter l'engagement, mais on voit les conséquences que ça a eues au niveau politique, au niveau psychologique. Et aujourd'hui, ce qui arrive avec l'IA pourrait être bien, bien pire dans le sens qu'on ne parle pas seulement de l'engagement, mais d'un attachement émotionnel des personnes à des entités qui ne sont pas nécessairement alignés avec leurs besoins et leurs intérêts.
1: Enfin, votre coprésidente, Maria Ressa, a appelé à passer à l'action. Alors, selon vous, quelles sont les trois mesures les plus urgentes à prendre dès maintenant?
2: Le plus urgent, c'est une meilleure compréhension des transformations qui sont en train de s'opérer, une meilleure compréhension des directions dans lesquelles la technologie s'en va pour que les gouvernements puissent agir. Et ce qui est important de comprendre là-dedans, c'est que pour la plupart des gouvernements, ce ne sera pas possible de le faire sans une coordination internationale, parce que les effets négatifs de l'intelligence artificielle et les effets positifs ont une portée globale.
1: Voilà, fin de cette édition spéciale du bulletin de ONU Info. Merci de votre fidélité. À bientôt.
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1: Bonjour, bonjour à tous. Aujourd'hui, je suis avec Jean-Jacques Salgon. Bonjour Jean-Jacques.
2: Bonjour Sylviane.
1: Que je connais bien, que vous connaissez bien, car il est venu plusieurs fois au micro, car c'est un écrivain, un auteur prolixe, on va dire.
2: Oui, enfin, je publie, ces dernières années, j'ai publié assez régulièrement, oui. Ouais.
1: Et aujourd'hui, un sujet qui est assez étonnant, peut-être pas pour les Nîmois, mais moi, ça m'a étonné, puisqu'on a intitulé cette émission Flip. Et Flip, c'est le nom de votre livre aux éditions Verdier, qui a été publié le 16 avril 2026. Et on a sous-titré Flip, le suicide de Philippe Daudet à 14 ans. Alors, ma première question, c'est pourquoi vous intéressez au suicide d'un adolescent de 14 ans, en dehors de son nom illustre? Qu'est-ce qui vous a poussé à vous y intéresser?
2: En fait, je suis tombé sur cette histoire que je ne connaissais pas et qui d'ailleurs est un peu oubliée, je dois dire, aujourd'hui, alors qu'elle a défrayé la chronique à l'époque, par hasard, en lisant le journal de l'abbé Munier, qui a une espèce de chronique qui traverse la fin du siècle 19 jusqu'au début du 20e, et il rencontre tout un tas de célébrités. Et là, dans une de ces soirées, il rencontre Lucien Daudet, qui lui parle de la mort de son neveu, Philippe Daudet, donc, qui était le fils de Léon Daudet, lui-même fils d'Alphonse. Et en fait, en lui disant, il s'est suicidé, c'est un suicide. Et donc, tout d'un coup, ça a fait tilt, parce que bon, c'était un adolescent de 14 ans, et c'est quand même assez rare de trouver un suicide à cet âge-là.
1: Avec un pistolet,
2: oui.
1: Dans un taxi.
2: À Paris, dans le boulevard Magenta.
1: Et rien ne laissait deviner cette décision.
2: Cette issue fatale.
1: Un pistolet.
2: En fait, si, il y avait beaucoup de signes précurseurs. Après, le livre, c'est une exploration à la fois de ses fugues, parce que c'était un fugueur, qui d'ailleurs m'a tout de suite fait penser à Rimbaud, qui a fait un certain nombre de fugues avant de faire des grandes fugues définitives, mais lui, les siennes n'ont pas été arrêtées par un suicide. Il a eu une fin douloureuse, mais lui, on peut dire que lui, il a eu quand même une rupture dans la jeunesse, qu'il a cessé brutalement d'écrire la poésie. Et Mallarmé disait d'ailleurs, je trouve que la formule est extraordinaire, qu'il s'était opéré vivant de la poésie. Donc c'est une forme de suicide littéraire.
1: Alors vous êtes physicien de formation, mais vous êtes un pur littéraire, moi je trouve, dans les différents livres dont nous avons parlé ensemble. En plus, un voyageur, vous avez été dans des pays, on a surtout parlé de l'Éthiopie avec votre livre Obok, mais vous êtes aussi et surtout, je dirais, un promeneur, d'ailleurs c'est le titre du précédent livre, que vous représenterez à Colias le 18 juin à 18h à la Maison du Castor. Oui. C'est aux éditions Le Temps qu'il fait. Et on peut vous connaître comme ça, parce que ce mot promeneur, marcheur, ça vous convient bien. En fait, ce livre, Flip, je reviens à Flip, vous vous mettez dans les pas de Philippe Daudet, vous reconstituez son itinéraire. C'est un peu particulier comme démarche.
2: Oui, c'est un peu ma démarche, disons, littéraire, et pas seulement littéraire, parce que j'ai fait beaucoup de voyages avec toujours des motivations qui sont liées à des écrivains ou à des personnalités que j'admire et dont j'ai envie de retrouver des lieux de vie ou des endroits qui sont attachés à leur biographie.
1: Donc ça guide
2: mes voyages et mes promenades. C'est aussi toujours, comme je dis, quand on marche, spécialement dans la nature, même dans une ville d'ailleurs, on est en état d'alerte et on peut capter des signes qui sont aussi reliés à des personnages du passé ou quand j'ai fait les promenades dans Nîmes, j'ai retrouvé pas mal d'écrivains.
1: C'est tout de même assez particulier, ça me fait penser, en fait, c'est peut-être très bête ce que je dis, mais un peu du spiritisme, vous savez, les esprits.
2: Non, je ne vais pas jusque-là. Je ne vais pas jusqu'à faire tourner les tables pour faire ressurgir les morts. Mais je l'ai fait d'ailleurs à une époque, comme beaucoup d'adolescents. D'ailleurs, j'ai un ami qui publie un livre là, sur ce sujet-là, Christian Garcin. Et en fait, voilà.
1: Vous entrez en contact par votre façon personnelle.
2: Je dirais presque l'inverse. C'est les signes qui viennent vers moi, ouais, oui. Quelquefois. Et qui m'attrapent par le bras en me disant, tu sais, je suis là.
1: Enfin, vous pourrez être déçu. Dans les extraits que vous allez lire, on peut être déçu parce que les années 20 et puis actuellement, les endroits ont totalement changé.
2: Ah, oui.
1: Et malgré tout, vous arrivez à vous abstraire ou au contraire à vous introvertir, je ne sais pas. C'est très
2: particulier. C'est une sorte de... Quand, par exemple, dans le cas du dernier livre, là, de Flip, j'ai refait deux fugues. Une à Marseille et l'autre au Havre, qui est la dernière qui lui a été fatale puisqu'il n'est jamais revenu chez ses parents. Celle de Marseille était rentrée chez lui après. Et quand je... Voilà, c'était à la fois reconstituer son parcours et... Mais en même temps, oui, j'étais dans un état un peu hors du temps, oui, c'est vrai. Comme si je devenais le sujet de mon livre.
1: Oui. Mmh. Alors, d'ailleurs, il y a des passages dans le livre qui est à la première personne, hein, c'est-à-dire vous racontez, en fait, votre quête, votre exploration, votre déambulation.
2: Oui.
1: Et je vous propose de lire votre démarche à la page 15 du livre. Un petit passage.
2: Absolument, je vais faire... C'est toujours la même histoire qui me pousse, comme s'il s'agissait pour moi de retrouver des voies secrètes de communication avec le passé afin d'animer ou de réanimer le présent et que c'était les lieux qui pouvaient m'en délivrer les clés les plus efficaces. Une quête qui le plus souvent me semble vaine, mais à laquelle je m'accroche pourtant comme un naufragé à sa bouée. Du reste, j'ai toujours aimé marcher dans les rues de Paris, mais je n'ai cependant jamais trouvé très attrayant ce boulevard auprès duquel j'ai longtemps vécu, trop rectiligne, trop encombré et comme contaminé par la proximité de deux gares qui rejettent vers lui leurs officines de change ou leurs hôtels sans attrait. Et c'est le boulevard Magenta.
1: Donc c'est vrai, je crois que quand on se promène dans Paris, on regarde, on absorbe, on se projette quelque part. Et votre démarche, est, aux deux sens du terme, est vraiment très, très intéressante.
2: Et puis dans Paris, quand on marche dans Paris spécialement, on est forcément sur les traces de tas de gens qui nous ont précédés, parce qu'il y a eu énormément d'écrivains, de peintres, d'artistes qui ont créé autour de Paris. C'est une ville qui est habitée par toute cette histoire.
1: Par les artistes. Alors d'ailleurs, le début du livre, c'est à l'enterrement de Flip, hein, on va revenir à Flip, où il y a tout le beau monde de
2: tout le gratin des années 20, donc du début du siècle, juste après la guerre de 14.
1: Il faut dire que Lucien, le frère de Léon Daudet, a été l'ami ou l'amant de Marcel Proust, qui est décédé un an avant.
2: Oui.
1: Donc c'est un lieu de... Comment dire, un lieu du gratin, je reprends votre...
2: Oui, en fait, ce qu'il faut... on va peut-être pas parler longtemps de Léon Daudet, mais Léon Daudet, donc le fils de...
1: D'Alphonse,
2: c'était quand même un personnage particulier, puisqu'il était antisémite, c'était un polémiste, monarchiste, il était anti-républicain. Mmh. Et comme je le dis, il a quand même trouvé le moyen de se faire élire député, donc il était anti-parlementariste, mais il était très content d'être... élu député, et en fait, il avait ce site particulier que par l'histoire familiale, c'est-à-dire de son père, surtout Alphonse, et il avait connu tous les écrivains de l'époque, il était quand même très connu à l'époque aussi. Ouais.
1: Hein. Bon, puis on sait ce qu'il a fait après, au moment de la Deuxième Guerre mondiale, son hebdomadaire.
2: Pour la Deuxième Guerre mondiale, il était... D'abord, il est mort en 1942. Mmh. Il est enterré d'ailleurs à Saint-Rémy-de-Provence, parce qu'il avait des attaches avec le Midi. Mais disons que je dirais que son antisémitisme a été dépassé par sa germanophobie.
1: D'accord.
2: Et donc après la Première Guerre, son antisémitisme s'est un peu atténué, si je puis dire, au profit de la germanophobie.
1: C'est pas mieux.
2: Et il n'était pas du tout... Voilà, c'était un nationaliste, pas un patriote. Et,
1: Son fils Philippe a peut-être souffert, parce que vous me proposiez en titre aussi, on l'a vu dans des articles de journaux, un anarchiste ainsi. Est-ce que...
2: Alors, c'est
1: un fugueur, un anarchiste, un rebelle, mal dans sa peau.
2: Oui. C'est tout à fait ça. En fait, son père et sa mère ont nié le fait qu'il était devenu anarchiste, parce que ça n'a duré que 3 jours, hein, juste avant son suicide. Et en fait, je pense qu'il a vécu dans un milieu très oppressant, parce que c'était un milieu assez fermé, même s'il y avait beaucoup d'adeptes des idées de l'Action française et les Camelots de Roy étaient nombreux, il en faisait partie. Mais le milieu familial était quand même...
1: oppressant.
2: Ouais, je pense qu'il y avait quelque chose d'oppressant. Bon,
1: il fuyait la famille.
2: Je pense qu'il y a une révolte vraiment très classique à l'adolescence.
1: Même contre, dans les années 20.
2: Plus contre son père que contre sa mère.
1: Ouais,
2: qui pourtant, c'était elle qui était au départ la plus virulente, ouais. Hein, parce que c'est elle qui avait entraîné son mari vers le nationalisme intégral.
1: On verra tout à l'heure, vous lirez un autre extrait avec son père, parce que c'est toujours ambigu, c'est toujours complexe, les relations familiales.
2: Oui.
1: Et donc, ce fugueur, et vous avez choisi comme pause musicale, si on peut dire que c'est une pause, La Complainte de Robert le Diable, chantée par Jean Ferrat. Il y a quelques extraits
2: justement au moment où je remonte le boulevard Magenta, on passe tout près de la gare de l'Est, et immédiatement, les vers d'Aragon... me sont revenus en mémoire, d'autant plus que cette remontée, comme je le raconte, est un peu morne, parce que cette avenue déjà n'est pas très attrayante, et en plus les numéros sont très espacés. Et donc j'avais hâte d'arriver à le numéro qui m'intéressait, c'était celui devant lequel le taxi s'était arrêté, et à la suite d'un coup de feu et du suicide de son passager qui était Flip.
1: Donc La Complainte de Robert le Diable, chantée par Jean Ferrat.

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0: Alors sur Radio Alliance Plus, nous continuons de cette exploration du livre de Jean-Jacques Salgon, Flip, comment un adolescent de 14 ans, Philippe Daudet, se suicide avec un pistolet dans un taxi. Vous venez à Paris, vous venez de lire ce taxi, parce qu'il y a eu après, vous disiez, Lucien au début a tout de suite parlé d'un suicide, oui. Mais on a parlé de meurtre, on a parlé d'assassinat.
1: Non, c'est-à-dire qu'il a, quand il est allé le trouver à la morgue de l'hôpital Lariboisière où il était mort, parce qu'il n'est pas mort tout de suite, il est mort une heure après s'être tiré le coup de feu, mais il est mort dans cet hôpital, et donc pour... Léon Daudet est venu le reconnaître et a reconnu le suicide, et ensuite il a demandé à un de ses connaissances qui étaient des neurologues, il avait pas mal d'amis de neurologues, de rédiger un document comme quoi il n'était pas responsable de ses actes, parce que le suicide était très mal vu par le catholicisme. Donc,
0: oui, il n'aurait pas été enterré
1: religieusement. Pour pouvoir l'enterrer religieusement, il a déclaré qu'il n'avait pas tous ses moyens d'ailleurs, et qu'il était affecté d'un trouble psychique.
0: Oui, mais enfin, il a tout de même fait un procès au chauffeur de taxi.
1: Non, alors attendez, ça c'est après. Après, trois jours, il ne savait pas trop, Léon Daudet, que pendant trois jours, son fils avait rebelle fugué. Si, il savait qu'il avait fugué, parce qu'il était habitué à ses fugues, mais il ne savait pas qu'il était avec les anarchistes.
0: Ah, d'accord.
1: Et là, il se trouve que les anarchistes ont publié, quelques jours après les obsèques, un document qui a fait un scandale, où il annonçait à ses parents, c'était une lettre autographe qu'il avait laissée au directeur du Libertaire, le journal anarchiste de l'époque, où il annonçait qu'il était devenu anarchiste. Mm-hmm. Et ça, c'était quelque chose d'insupportable pour sa famille. Donc sa famille a déclaré tout d'un coup que c'était pas du tout ça, mais que c'était la police de la République qui l'avait assassiné, parce que la police de la République était corrompue, comme tout le monde sait. Et il a fait des procès à répétition qu'il a tous perdus, d'ailleurs.
0: Ouais, ouais.

0: 1922.
1: Qui était un samedi. Oui, un samedi.
0: Un samedi. Alors, quand vous êtes à Paris sur les traces de Philippe Daudet, de son itinéraire, vous vous intéressez surtout à quoi ? Au jeune homme, 14 ans, au fils, au rebelle ?
1: Écoute, j'ai envie de vous dire, je m'intéresse à tout, au fils, au père, au lieu qu'il a traversé. Enfin, oui. Je suis dans un état de curiosité.
0: Vous immergez dans un...
1: Puis, je sais pas, c'est une forme de curiosité. Je suis un peu comme Pantagruel, celui qui a toujours soif de tout.
0: Ouais. Hein, c'est bien, voilà. C'est ce qui donne.
1: Et en fait, j'étais aussi intéressé de voir les lieux où ça s'était passé, parce que je les connaissais un peu, mais de savoir que c'était à cet endroit-là. Qu'avait eu lieu la tragédie.
0: Ça, vous pensez qu'un lieu garde la mémoire de quelque chose ?
1: Je pense certains lieux, bien sûr. Quand on a affaire à par exemple, des ruines comme les ruines de l'aqueduc, ce sont des vestiges du passé qui gardent la mémoire d'une autre époque. Ça, c'est une banalité.
0: J'en suis convaincue.
1: Voilà, et puis que cette mémoire se présente à nous pour nous raconter une histoire.
0: Ouais. Mais... Vous êtes allé au Havre ?
1: Oui, alors j'ai fait le voyage du Havre, ça c'était sa dernière fugue, il est parti le mardi je crois, c'était en plein hiver avec un temps très froid et très brumeux à Paris.
0: Oui, vous le décrivez.
1: Oui.
0: Connaissiez le Havre avant ou
1: Non, justement, je connaissais que parce que je connaissais l'histoire du Havre parce que...
0: C'est une ville détruite. Hein,
1: la mère de mon épouse a été sous les bombardements allemands au Havre quand ça s'est passé, donc je connaissais un peu l'histoire. Et puis je m'intéressais à l'architecture aussi.
0: Oui, de Perret, bien sûr.
1: Et voilà, donc j'ai passé 2-3 jours au Havre et en essayant de refaire ce parcours qui était encore plus, disons, abstrait, par le fait que plus rien n'était là, puisque la ville a été rasée.
0: Oui, le port.
1: Et l'hôtel où il avait séjourné n'existait plus. Mm-hmm. D'ailleurs, on trouve une photo sur Internet où on voit la façade éventrée par un bombardement de cet hôtel qui s'appelait Bellevue, d'ailleurs.
0: En fait, j'ai l'impression qu'il vous faut toujours un motif pour aller quelque part, non ? C'est pas péjoratif.
1: Non, mais c'est pas du tout péjoratif, c'est vrai, mais... Non, mais j'étais en train de me dire, est-ce qu'il ne me fallait pas quelque part pour avoir un motif aussi ?
0: Oui, mais c'est bien, je veux dire, parce que parfois, il y a des personnes qui n'ont aucun motif. Ouais. Hein, donc, c'est pas du tout...
1: Non, mais là, c'est vrai que j'ai Philippe Daudet, tout d'un coup, ce mot sur le journal d'Abbé Munier, ça a déclenché quelque chose qui n'était pas du tout prévu.
0: Ouais, ouais.
1: Et je m'interroge même pourquoi. Maintenant, j'ai un peu, un peu creusé le sujet. Donc, je sais que ça a un peu trait à mon adolescence et que j'y retrouve des formes de révolte.
0: Oui, vous étiez aussi un peu fugueur, un peu rebelle, un peu...
1: Non, j'étais plutôt... j'étais plutôt dans cette ambivalence de sentiments envers les parents.
0: Ouais.
1: Et en particulier envers mon père. Rimbaud, lui, c'était plutôt la mère.
0: Alors, vous allez lire un autre extrait, justement, avec son père, Léon Daudet. C'est à la page 83. Vous avez fait... Là, c'est plus facile d'aller à Marseille, de Nîmes à Marseille. Marseille, vous connaissez
1: bien. Oui, ça tombe
0: bien. Et là, c'est pareil, vous racontez les lieux, mais vous racontez aussi ce déjeuner. Donc, Léon Daudet et Philippe Daudet avaient tout de même des relations. Alors, on vous écoute lire ce passage de la page 83.
1: Et puis, une autre fois, c'est Marseille où Léon et Philippe s'attablent dans un restaurant du Vieux-Port afin d'y déguster une bouillabaisse. Cette bouillabaisse, prise en compagnie de son père, restera gravée dans la mémoire de Philippe, tout comme est restée gravée dans la mienne celle que nous prîmes avec mon père un jour de 1972, alors que j'embarquais avec ma deux chevaux sur un gros cargo. Ce n'était pas un ferry, une grue avait hissé ma voiture sur le pont au moyen d'un solide filet pour aller rejoindre mon premier poste d'enseignant à Oran. J'avais 24 ans, mais j'étais encore à bien des égards resté un enfant. C'était un peu comme une cérémonie des adieux entre un père et un fils. Il y avait quelque chose d'assez solennel qui se nouait ou se dénouait en l'absence d'une mère restée en Ardèche autour de cette bouillabaisse partagée.
0: Donc on voit bien là comment Philippe Daudet et vous-même sont, je ne dirais pas que c'est un même personnage, mais vous êtes un peu ensemble.
1: Oui.
0: Vous êtes, le cheminement de l'autre fait écho à votre cheminement.
1: Exactement, oui.
0: Puis surtout les relations père-fils.
1: Oui. Et en fait, moi j'étais... je crois qu'il y a un neurologue d'ailleurs qui s'est intéressé au cas de Philippe Daudet. Et qui a écrit un livre, une espèce de gros pavé qui s'appelle L'Obsédé. Mmh. Et en

0: fait, il a communiqué avec Freud au sujet de Philippe Daudet. Parce qu'il était, c'était à l'époque où Freud était encore en vie. Et Freud dit, à propos de Philippe Daudet, il parle de conflit intérieur et d'ambivalence affective. Et je trouvais que c'était exactement ce que j'avais éprouvé à la fois pour l'histoire de Philippe et de son père, et que moi-même, quand j'étais adolescent, j'avais ce mélange d'admiration et de détestation de mon père.
1: Mais vous ne croyez pas qu'on l'a un peu tous ?
0: Ah, je ne sais pas.
1: Je pense qu'on l'a tous un peu, alors soit le père, la mère, soit un peu les deux.
0: Je vois souvent des gens ou des écrivains qui parlent de leurs parents, mais ils ne sont pas tous descendants d'Hervé Bazin, et il y en a qui disent « ma mère, je l'adore, je l'ai toujours adorée », enfin bon.
1: Mais là, c'est le problème peut-être aussi de l'honnêteté ou alors de l'enfouissement de la réalité, enfin bon.
0: Je pense que peut-être qu'il y a des gens qui ont eu des rapports aimants et normaux, je ne sais pas si c'est bon, mais en tout cas affectifs ou affectueux, sans avoir le côté de rejet, forcément. Oui. Parce que
1: Le rejet peut être
0: c'est un peu une caractéristique aussi de l'adolescence, mais en fait, je pense que des adolescences peuvent être très différentes.
1: Bien sûr. Et actuellement, on parle tellement du mal-être des enfants, on parle tellement des fugues d'enfants. Oui. On voit l'influence des réseaux sociaux ou pas, je ne sais pas, mais c'est quelque chose de plus.
0: Mais lui, il a quand même fugué à 12 ans, vous rendez compte. Il a pris le train depuis la gare de Lyon jusqu'à Marseille, ça a duré une dizaine d'heures, un train de nuit.
1: Oui, vous le racontez,
0: il avait 12 ans,
1: incroyable.
0: C'est incroyable.
1: Surtout à son époque, dans son milieu. C'est tout de même très. Je me posais une question en vous écoutant parler que Daudet, ça a fait écho chez vous. Moi, je sais que j'ai été bercée par les lettres de mon moulin d'Alphonse Daudet. Oui. Vous aussi ?
0: Oui, parce que mon père, qui était du Midi, puisqu'il était ardéchois, et puis un grand lecteur de Daudet, de Mistral, et en même temps, son côté anticlérical faisait que à chaque Noël, il nous lisait les trois messes basses et que voilà, il pouvait pas s'empêcher aussi de nous lire et de nous relire le curé de Cucugnan. Ça alimentait cette espèce d'anticléricalisme viscéral qu'il avait.
1: Moi, je sais que j'ai gardé la vieille édition.
0: Mais moi, j'aime beaucoup certains livres de Daudet. En particulier, L'aide de mon moulin. Il y a le récit Les étoiles, c'est une merveille.
1: Moi, étant historienne de formation, j'ai beaucoup aimé La dernière classe, j'ai beaucoup aimé aussi Les petits pâtés lors de la Commune de Paris, vous voyez. Mais quand j'étais plus jeune, c'était La chef de Monsieur Seguin.
0: Ah, ben ça, La chef de Monsieur Seguin, c'est merveilleux.
1: C'est des grands auteurs. Alors, on va expliciter la couverture de votre livre avec un pistolet. Parce que Flip, moi, la première fois que j'ai vu votre livre, je me suis dit, Flip, c'est quoi ? C'est le nom du pistolet ? Et en fait, j'ai lu que c'était le surnom que donnait sa mère.
0: Alors,
1: à Flip,
0: oui, ça paraît bizarre parce qu'à côté du pistolet, tout de suite, on pense à un thriller qui va vous faire
1: frissonner,
0: voilà. Et en fait, Flip, c'est curieusement sa mère qui. Bon, ses parents avaient trouvé ce prénom Philippe parce qu'ils étaient admiratifs de Philippe d'Orléans qui était le prétendant au trône.
1: Ça aurait été plus tard de Philippe Pétain. Mais ça,
0: c'était avant. Non, surtout parce qu'il était monarchiste. Sa mère et son père étaient monarchistes. Donc, ils espéraient que le trône serait à nouveau occupé par un noble descendant.
1: Philippe. Voilà.
0: Pour terminer, il avait donné ce prénom Philippe et sa mère donnait un petit nom qui était tiré de ce prénom et l'avait trouvé Flip.
1: Mais c'est très joli, mais en même temps, nous, actuellement, je ne sais pas si à l'époque on le disait, tu vas flipper, c'est pas...
0: Non, mais je pense qu'à l'époque, ce mot
1: n'existait pas.
0: Non.
1: Flipper, vous le dites.
0: Je pense pas que la perversité de sa mère, si elle existait, serait allée jusqu'à choisir ce prénom.
1: Non, mais c'est un mot qui n'existait pas. Alors, qu'est-ce que vous en avez tiré de l'écriture de ce livre, de cet itinéraire, de ce pèlerinage, j'ai envie de dire, de ce côté enquête, c'est un peu enquête historique, c'est un peu enquête policière, c'est un peu déambulation.
0: Je fais comme d'habitude pour tous mes livres, je dis c'est tout à fait réussi et c'est complètement nul.
1: C'est particulier, c'est-à-dire mais quand on vous connaît, on sait votre démarche, votre modestie aussi, vous faites ça en toute liberté, c'est-à-dire vous vous exprimez de cette façon.
0: Oui, par exemple, je m'exprime très brièvement sur la corrida et je sais parfaitement que c'est un sujet qui va me faire fuir des lecteurs.
1: Donc, je rappelle que si on veut vous connaître, hein, aborder un peu votre personnalité, on peut vous retrouver à la Maison du Castor le 18 juin à 18h à Collias pour une présentation du promeneur attentif au temps qu'il fuit.
0: Oui. Temps qu'il fait.
1: Le temps qu'il fait, le temps qu'il fuit. Ah, ah, lapsus significatif.
0: Mais vous avez raison, le temps a tendance à fuir, mais on peut le retrouver.
1: Merci Jean-Jacques, et à un autre livre. Merci.
0: Oui, merci bien.

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1: Bonjour et bienvenue, Mondial Express est dans votre radio. Les quarts de finale de la Coupe du Monde prennent forme et cette soirée de hier lundi a livré deux grands verdicts. D'abord, l'Espagne, la Roja, a dû patienter jusqu'au temps additionnel pour faire tomber le Portugal 1-0 grâce à Mikel Merino. Un succès au bout du suspense qui met fin à l'aventure mondiale de Cristiano Ronaldo. À 41 ans, le Portugais quitte probablement la grande scène du football mondial. Une page vient de se tourner. Dans l'autre huitième de finale, la Belgique a frappé fort en écrasant les États-Unis 4-1. Les Diables Rouges retrouveront donc l'Espagne ce vendredi en quart de finale. Un choc européen qui promet des étincelles. Et notre équipe de France, les Bleus connaissent désormais bien sûr leur tableau. Après avoir éliminé le Paraguay, ils affronteront le Maroc ce jeudi à 22h à Boston. Match sur M6. Aujourd'hui, mardi, les deux derniers huitièmes de finale fermeront la marche. À 18h, l'Argentine retrouve une Égypte qui dispute son premier huitième de finale depuis 1934. Une très belle histoire africaine qui rêve d'un nouvel exploit. Cette rencontre sera dirigée par l'arbitre français François Le Texier. Un choix qui fait déjà beaucoup parler dans la presse argentine. Et puis à 22h, vous allez vous coucher tôt ce soir. La Suisse défiera la Colombie pour le dernier billet en quart de finale. Après ce soir, le tableau sera complet. Et puis, une petite note d'humour pour terminer. Vous êtes nombreuses et nombreux à nous adresser des SMS et à nous interpeller, à savoir quand est-ce que l'Italie va marquer son premier but dans ce mondial. C'était Mondial Express. Rendez-vous demain, même adresse, même heure.

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0: Aujourd'hui, notre quatrième et dernière émission sur la résistance à Nîmes, plus précisément l'année 1944.
1: Vers Pâques 1944, Sauveur Pagnelli, inspecteur d'académie du Gard, organise la résistance à Saint-Hippolyte, au château du Figaret, tandis qu'une quinzaine de réfractaires cachés attendent d'être appelés par le maquis de La Salle, qui n'a pas assez d'armes. Ils se réfugient à Puech-Cuyère, vers Pompignan, en cas d'alerte.
0: Depuis mars, le maquis Birakem, bien armé et commandé par Jean Capel, commandant Barreau, en lien avec les chefs de la résistance, Alger, mais aussi probablement les services secrets britanniques, cantonne dans la vallée française à la Picharlerie et lance des actions. Ce maquis jouit d'un grand prestige auprès de nombreux jeunes qui appartenaient à d'autres maquis de la SS, débauchage reproché par les autres chefs. Or, le 7 et 8 avril, ces Birakem anéantissent une patrouille de la Feld Gendarmerie à Saint-Étienne-Vallée-Française, ce qui déclenche une opération des Waffen-SS. Le 13 avril, 2000 soldats de la Panzerdivisionen de Nîmes et Alès attaquent et détruisent la Picharlerie. On fuit sur la route de la Corniche pour échapper à l'encerclement. Le 29 avril, c'est au tour du maquis de Galabertès, des antifascistes allemands, présents depuis au moins 1943 dans la résistance Sévenol, d'être attaqué au plan de Fontmort. Début mai, tous ces maquisards pourchassés se réfugient au château des Fonces sur l'Égoile.
1: Le 3 mai, un conseil se tient à la ferme de la Glanière entre Toiras et La Salle, entre le commandant Barreau, les chefs des maquis AS et Aura des Cévennes, Gardoises et Lozériennes, les FTPF, les guérilleros espagnols de l'AGE, ou les leaders aguerris des Allemands anti-nazis. Comme ces derniers refusent de se rallier, ordre leur est donné de quitter les basses Cévennes où l'expérience des combats d'avril avait convaincu Barreau des dangers de leur stratégie trop audacieuse et imprudente pour la population locale et les nombreux persécutés cachés par les Cévenols.
0: De fait, la majorité du maquis école de la Picharlerie et des membres de la brigade Montaigne, avec beaucoup d'étrangers, Allemands, Autrichiens, Belges, Tchèques, rallient Capel, qui se retranche sur le causse Méjean, forteresse naturelle, facilement défendable, pourvue d'un terrain d'atterrissage utile dans la perspective d'un débarquement sur le littoral méditerranéen.
1: La répression se poursuit. Le 10 mai, Robert Francisque est tué et le château de Malérargues incendié. Le même jour, deux maquisards sont capturés, avec pour conséquence l'arrestation de Jean le Serbe et de ses camarades. Le 11 mai, les Waffen-SS interviennent au hameau des Hortes, près de Soudorgue, suite à une trahison. Le 18 mai, les SS reviennent à La Salle et arrêtent les auxiliaires du maquis, dont Jean Paulhan, l'industriel de Saint-Jean-du-Gard, complice des maquisards.
0: À Nîmes, Charlie Sam Jalat est arrêté le 23 mai 1944 devant le Café de Paris. C'est un lycéen ardéchois né en 1925, installé avec ses parents à Nîmes en 1935. Résistant avec ses deux frères, Jean, dénoncé et jeté dans un puits après torture assez lasse durant l'été, et Pierre, l'aîné, qui participe au débarquement en Provence avant de reprendre entreprise de chaussures familiales de Saint-Hippolyte. Il se suicidera quand il apprendra que l'usine va être délocalisée. Torturé sauvagement au siège de la Gestapo du 13 boulevard Gambetta, Charlie Sam réussit à s'échapper le lendemain lors de son transfert et se réfugie dans une cave du quartier Nord, puis s'enfuit. Le 4 octobre, il reviendra à Nîmes et, devenu responsable des services de renseignement de la résistance du Gard, s'installera dans ce même immeuble libéré des Allemands. Devenu médecin, il avait en effet épousé Denise, la fille des Landauer, propriétaire de l'immeuble, avant sa réquisition, mais récupérée à la Libération. Et il y mourra, en 1972.
1: Mis au courant par le préfet de la Lozère, les autorités allemandes décident de monter une expédition contre le maquis Birakem sur le Méjean. Le 28 mai, à 1h30 du matin, des forces allemandes, placées sous le commandement du capitaine Lange, dont deux compagnies de fusiliers de la Légion arménienne, renforcées par des groupes de mitrailleuses, de mortiers, de canons anti-chars et de pionniers, se scindent en deux colonnes. L'une contourne le Causse par le sud jusqu'à Mérouès, où elle se divise en deux sous-groupes afin de mieux surprendre le cantonnement. L'autre sous-groupe, commandé par le capitaine Lange, pénètre sur le Causse au nord par Carnac.
0: Les mitrailleurs espagnols que Barrault avait postés sur la route de Mérouès sont abattus, tandis que le groupe, venu du nord, attaque directement le château, la Paire, à Laborie, où se trouvait l'état-major de Birakem qui riposte. 20 minutes après le début des combats, Barrault tente une sortie, mais mortellement blessé. Entre-temps, un groupe commandé par Pierre, Henri Jourdan, posté vers Carnac au nord, tient en échec des Arméniens pendant 20 minutes. Vers 11h, les occupants du château de Laborie tentent une nouvelle sortie commandée par Marcel de Roquemorel, qui est tué à son tour. À 15h, 5 des maquisards qui occupaient encore une grange près du château La Paire hissent un drapeau blanc. À 16h, les 20 derniers défenseurs du château se rendent.
1: Arrivèrent ensuite 120 hommes de la Wehrmacht en provenance de Millau pour relever les troupes épuisées venues de Mende. Ils poursuivirent le pillage de la parade et du hameau de la Borie, commencé plus tôt dans l'après-midi devant les habitants enfermés dans le café Arnal. Pendant la soirée et la nuit, ils retrouvèrent 11 maquisards qui se cachaient encore. 3 furent tués en combattant. Les 8 autres furent fusillés à l'aube. Le 29 mai, les Allemands demandèrent au maire de Mérouès d'enterrer les cadavres des Birakins. Les 34 tués à la parade, dont 19 Français, 3 Allemands, 1 Autrichien, 1 Belge et 10 Espagnols. Les 27 prisonniers amenés à Mende, pour certains sauvagement torturés et finalement fusillés à Badarou.
0: Le 27 mai, pour détruire les infrastructures ferroviaires et bloquer les armées allemandes dans le sud, 125 bombardiers américains lâchent 450 bombes sur les gares de Nîmes. Mais une bombe tombe sur l'hôpital avec de nombreuses victimes. On dénombre en tout 271 morts, 289 blessés et plus de 440 bâtiments détruits et 5000 sinistrés. La propagande de Vichy titre « Les inhumaines agressions anglo-américaines sur la région méditerranéenne, Marseille, Avignon, Nîmes, Montpellier, bombardées, à Nîmes 200 morts et 250 blessés. Après tant de cités martyrs, Nîmes a vécu samedi les heures les plus tragiques de son histoire et encore eu à enregistrer. Les prétendus libérateurs ont semé la dévastation et la mort. »
1: Le 6 juin, les Alliés débarquent en Normandie et les nazis considèrent que les forces de Vichy sont complices ou impuissantes à rétablir l'ordre. De fait, de plus en plus de membres des brigades de gendarmerie font alors défection et gagnent le maquis. Les Allemands mettent en place des unités spéciales en Basse-Cévenne, les commandos de chasse très mobiles, frappant par surprise et disparaissant ensuite.
0: Entre juin et juillet, 28 résistants, dont 2 femmes, seront pris, incarcérés, torturés et finalement abattus par la Waffen-SS française dans le fort Vauban d'Alès, avant d'être jetés à Servas dans l'ancien puits de lignite désaffecté de Sélas. Finalement, 87 résistants auront été arrêtés en 3 mois et beaucoup d'entre eux torturés dans les caves du 13 boulevard Gambetta, avant leur exécution ou déportation. Parmi eux, deux dirigeants du MLN, Salan et Saint-Onac. Cependant, le 16 juin, un combat est remporté par le maquis de La Salle au château de Cornélie, faisant 21 morts et 68 blessés pour les Allemands, un mort et deux blessés du côté des maquisards.
2: 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Veuillez tout d'abord écouter quelques messages personnels. La fortune vient en dormant. Heureux qui, comme Ulysse, a fait un long voyage. De Marie-Thérèse à Marie-Louise, un ami viendra ce soir.
3: Le quartier général du commandement suprême des forces expéditionnaires alliées vient de publier le communiqué suivant. Sous le commandement du général Eisenhower, les forces navales alliées, avec le soutien de puissantes formations aériennes, ont commencé ce matin le débarquement des armées alliées sur les côtes nord de la France.
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0: Pendant ce temps, le pasteur Olivet s'était caché, mais après avoir mis sa famille à l'abri, il revient dans les Cévennes pour rassembler ses hommes. Le 29 juin, à Talleyrac, il participe avec Rascalon à la réunion décisive qui crée un maquis unique chargé de coordonner l'action dans les Alliés. Le 12 juillet 1944, les 178 maquisards d'Ardaillès rejoignent les 207 du maquis de La Salle et, par sécurité, quittent la région de La Salindrinque pour gagner l'Espérou, fondant le maquis Égual Cévennes, bientôt grossi de réfractaires et de différents corps francs. On évoque 1000 puis 2000, voire 2500 hommes.
1: Le 14 juillet, cependant, une quinzaine de réfractaires au STO défilent dans les rues de Saint-Hippolyte avant de rejoindre l'Égual. Par Colognac, on monte vers Faverolles, où l'on rencontre les francs-tireurs espagnols des Plantiers. Le lendemain, tous rejoignent la maison forestière d'Air de Côte, tenue par Madame Berrière, restée seule. Le 19, une quarantaine de francs-tireurs réfugiés dans les bois de Mounier et du Couta, qui montaient à leur tour, se font accrocher vers Monoblet, où ils laissent 3 morts. Les différents groupes de maquisards sont ensuite installés autour de l'Espérou. Ainsi, basé à Montlot, en charge d'une mitrailleuse, le groupe 11 est complété par d'autres venus de La Salle, Sumène ou des environs.
0: Le 22 juillet, le commandant d'aviation Colas Matignon, désigné par la délégation militaire régionale en relation avec Alger, arrive à l'Espérou et valide les statuts du rassemblement Égual Cévennes. Cette confiance des autorités d'Alger et finalement des Alliés explique les importants parachutages d'armes dont ce maquis va exceptionnellement disposer. On retrouve au QG installé dans une villa de l'Espérou René Rascalon avec Marcel Bonafou et Guy Arnaud, corps franc de La Salle, le pasteur Olivès d'Ardaillès, Cassé de Gange, ouvrier, et Jean Castan, petit Marceau, d'Air de Côte et Jean Viala.
1: Le maquis est équipé par plusieurs parachutages vers le col de Ray, mais vivres et essence viennent par camion de la plaine. On estime qu'à la fin juillet, 1 000 000 d'hommes peuvent être équipés quand les Alliés procèdent à un parachutage d'armes à l'Espérou. Le 25 juillet, puis un second à l'est de Gange le 1er août. Égual Cévennes entreprend dès lors des actions directes contre les forces allemandes avec un premier affrontement à Pont-d'Hérault.
0: Le 10 août, c'est un coup de main sur le Vigan. Pensant que les Allemands démoralisés allaient se rendre avec leurs renforts arméniens, ils descendent, mal coordonnés, par Arfi et Marcel Bonafou et tués place de Bonald lors de l'assaut. Décrochage et certains groupes ne rentrent pas le lendemain. Toujours à Lunel, Toureil assiste au repli des troupes allemandes vers Nîmes dès le 13 août, tandis que le 14, une partie des maquisards quitte l'Espérou pour Sumène et se positionne au nord de Gange pour éviter qu'une colonne de blindés prenne à revers les maquisards combattant à Pont-d'Hérault.
1: Le 15 août, tandis que Paris est libéré, les Alliés lancent l'opération Dragoon sur les côtes de la Provence destinée à ouvrir un second front. Le 21 août, les corps francs libèrent Alès et le 23, Delâtre libère Montpellier, tandis que de Gange, aidé par une formation de gendarmerie, les maquisards harcèlent Sommières, Salinelles et Saint-Hippolyte-du-Fort, les troupes allemandes en repli depuis Toulouse et Rodez. Ainsi, le 24 août, une colonne allemande arrivée par le sud, sur Gange, ne peut franchir l'Hérault, tenu par les maquisards du lieutenant Coutances, avec des renforts venus de Saint-Hippolyte et Quissac se libère.
0: Le 25 août, une colonne allemande est décimée à Saint-Hippolyte, tandis que les FFI locaux font sauter le pont de Lunel et que les maquisards entrent dans Nîmes, vidés de ses occupants. Paganelli s'installe à la préfecture, déserté comme nouveau préfet, et nomme à la mairie Paul Cabois, président du comité local de libération de Nîmes.
1: Le 26 août, les maquisards vont de Saint-Hippolyte à Sardan, tandis qu'une colonne allemande de 300 hommes est bombardée par les alliés vers Lech. Le 27 août, Lunel est libéré, mais plusieurs centaines de soldats de la 11e Panzerdivisionen forcent le passage du Vidourle à Quissac au lever du jour. Deux chefs du maquis sont tués au combat, puis c'est une violente canonnade, le pillage et une prise d'otages. Deux sont fusillés, mais les autres s'enfuient à la faveur d'un bombardement aérien allié. Finalement, les Allemands fuient vers Saint-Théodorite, Grignon et Saint-Just et Vacquière. Le 29 août, René Rascalon et les maquisards de l'Aigoual-Cévennes entrent dans Nîmes, où la nouvelle administration est en place.
0: Après la libération, des FFI de l'Aigoual rejoindront la première armée de Delattre dans le bataillon des Cévennes du commandant Magnan, un résistant de Salindre. Certains rejoignent à 2e DB de Leclerc de janvier à août 1945. Alix

0: face, ils témoigneront inlassablement dans les écoles pour tenter de convaincre du « plus jamais ça ». Les Rascalons retrouvent, eux, une vie normale. René reprend son activité de plombier et écrit ses mémoires.
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0: Bonsoir à toutes, bonsoir à tous, bienvenue en direct sur Alliance Plus et Rage. Depuis, vous le savez, l'Université de Nîmes et son site Vauban, c'est bien sur le festival Une Salle Sous les Étoiles que nous sommes présents du début jusqu'à la fin. Alex, pour vous servir aujourd'hui, demain et après-demain. On aura le plaisir, vous le savez, de retrouver les voix que vous connaissez très certainement. Chanel qui viendra nous faire sa petite rubrique dans le courant de cette heure que nous allons passer ensemble. Bien sûr qu'on aura aussi la compagnie Sans Blague. Ils sont en train de finaliser les petits préparatifs du spectacle qu'ils donneront à partir de 20h. Et puis vous le savez également, Une Salle Sous les Étoiles, c'est bien sûr les projections de films. Ce soir, c'est à 22h qu'on a rendez-vous avec un film d'animation, Le Secret des Mésanges. Figurez-vous qu'il est réalisé par Monsieur Antoine Lanciot et figurez-vous qu'il est aussi avec nous en plus. Bonsoir Antoine. Alors, on va essayer de monter un petit peu plus ce micro. Qui est là, Antoine,
1: voilà,
0: bonsoir.
1: Ça y est, bonsoir.
0: Voilà, merci. On y est, ensemble, enfin. Ravi de t'accueillir ici, sur ce plateau partagé entre Rage et Alliance Plus. À la lecture de la biographie qu'on peut trouver sur les internets, on voit déjà pas mal de noms qui sont assez impressionnants, que ce soit sur les films, si on connaît plutôt les films que les différents auteurs et réalisateurs. Je pense notamment à La Prophétie des Grenouilles, par exemple, qui est quand même un grand moment, j'imagine, d'une filmographie.
1: Ouais, c'est un grand moment dans ma carrière. Le film est passé hier. Malheureusement, j'ai pas pu être là hier, mais ça marquait aussi un tournant dans mon métier, ouais, dans ma carrière.
0: Parce que au démarrage, il y a aussi et surtout Michel Houellebecq.
1: Ouais, au tout début, ouais, un des premiers films sur lesquels j'ai travaillé. Alors j'avais 22 ans à ce moment-là, et La Prophétie, c'est arrivé assez rapidement en fait, par le plus grand des hasards. J'étais là au beau moment, je sais pas si c'est par hasard, mais en tout cas, il se trouve que j'avais écrit déjà pas mal d'histoires, et puis le réalisateur avait envie de travailler avec moi. Il m'a proposé d'écrire ce scénario avec lui, et puis ça a été un énorme succès, parce que c'était aussi une époque où il y avait très peu de films. En fait, il y avait genre un film français qui sortait par an, quoi, à l'époque. Il y a eu Kirikou, Les Triplettes de Belleville, et celui-ci, c'était le troisième. Donc, coup de bol, quoi, en fait. Et le film a marché, il a fait plus d'un million d'entrées, quoi. Donc, c'est. Moi, j'avais 26 ans, quoi, à ce moment-là.
0: C'était hier.
1: J'étais sur un petit nuage, quoi. Après, j'ai continué à écrire des histoires, des scénarios pour moi et pour d'autres.
0: Et du coup, surtout pour d'autres, avec la projection de ce soir, le secret des mésanges, ouais, qui reprend du coup cette technique d'animation, mais aussi surtout de papier découpé.
1: Oui, finalement, je suis revenu un peu aux origines, à la source du cinéma d'animation, parce que les premiers films étaient faits avec cette technique. Le premier long métrage d'animation était un film en papier découpé en 1926. Et le hasard du calendrier a fait que je sorte le mien 100 ans plus tard. C'est complètement fou. Mais c'est pas pour ça qu'on l'a fait en papier découpé. En tout cas, moi j'avais envie de mettre les ordinateurs de côté. En tout cas, pas sur toutes les phases de fabrication, mais sur certaines phases. Et j'avais envie de revenir à quelque chose de plus humain dans la fabrication, dans le tournage. Et à tous les niveaux, même pour la musique, le son. Enfin, on a tout fait un peu comme à l'artisanat à l'ancienne, quoi.
0: C'est ce que j'allais te demander. Il y a un désir de rompre un petit peu avec l'actualité technologique aussi, et montrer qu'on peut faire avec ses petites mains.
1: Oui et non, parce qu'en fait, on a quand même énormément utilisé les ordinateurs pour plein d'autres, enfin tout ce qui était laborieux en fait, mais tout ce qui était par contre créatif, on l'a fait à la main. Et en fait, c'est bizarre, mais c'était sans doute, ça venait aussi en réponse avec ce qui se passe dans l'air du temps, pourquoi les personnes se remettent à faire de la poterie ou à fabriquer du papier ou revenir à, je sais pas, à l'alimentation bio, par exemple. Tout ça, c'est un mouvement général, en fait, et qui a eu aussi, qui a emporté aussi les gens qui faisaient des films d'animation comme moi. Et moi, avec mon expérience et puis mon histoire, mon parcours, j'ai dit, je vais proposer un film en papier découpé. Et c'était vraiment pour le fun. Et puis aussi parce que le papier découpé, c'était ce qui résonnait le mieux avec mon histoire. Il y avait quelque chose de très fragile et délicat dans cette histoire. Et je me suis dit, si je mets une image fragile et délicate qui au service d'une histoire comme ça, ça peut matcher. Mais je ne savais pas trop ce que ça allait donner. Je ne savais pas. Et je n'étais pas le seul, en fait. On ne savait pas où on allait.
0: Alors, on t'entend souvent dire « on » et ouais, pas « je ». Parce que du coup, il y a toute une équipe sur laquelle tu te places quasiment au même niveau quand tu travailles. Parce que tu es quand même à la tête de ce projet.
1: Oui, bien sûr, mais... ça aussi, ça fait partie de mon histoire. En fait, j'ai une manière de travailler qui est très horizontale. Et je partage beaucoup ce que je fais avec les autres. Il n'y a pas de hiérarchie. En fait, on est vraiment une équipe comme une troupe de théâtre. Je bosse avec la même équipe depuis une vingtaine d'années maintenant. C'est vraiment des amis. Et puis, on grossit l'équipe quand on en a besoin. On forme des jeunes. Il y a vraiment quelque chose de très solidaire dans notre manière de travailler. Et j'y tiens beaucoup. Parce que ça n'a pas toujours été le cas dans mon parcours. J'ai pas mal rencontré des gens un peu...
0: Oui, le monde du cinéma et certainement celui de l'animation n'était pas toujours très accueillant.
1: Ouais. Et moi, j'ai rencontré des gens merveilleux aussi. Et je me suis dit, c'est sur eux que j'avais envie de me caler. C'est sur eux que j'avais envie d'inscrire mes pas. Et de leur rendre hommage de cette manière-là. C'est-à-dire travailler autrement, prendre le temps de faire les choses... travailler dans la solidarité et puis dans la passion et dans le plaisir d'être ensemble.
0: Alors peut-être qu'on peut aller aussi directement dans le cœur de ce secret des mésanges. On y voit donc Lucie Nevant qui atterrit à Bectoile pour les vacances. Sa mère fouille un château en ruine alors qu'un secret familial se dévoile. Et ça déploie bien sûr avec d'autres personnages toute une histoire autour du coup d'enfants. Il fallait que ce soit aussi un film qui s'adresse à tout le monde.
1: Exactement, ouais. C'était vraiment un film qui s'adresse à tout le monde. J'ai un ami, là, Pierre-Luc Grandjean, avec qui j'écris les histoires. On écrit souvent des scénarios ensemble. Il dit toujours un film pour enfants à hauteur d'adulte. Mais j'aime bien cette formule, mais c'est vraiment ça. C'est-à-dire, en fait, on écrit des histoires d'abord parce qu'on a envie de les écrire. Et après, on fait en sorte que cette histoire peuvent être comprises par le jeune public. Et on ne fait pas des films pour enfants, on fait vraiment des films pour tout le monde, et on veille à ce que les enfants puissent rentrer dedans.
0: Du coup, différents niveaux de lecture, j'allais dire
1: Pas forcément. En fait, c'est juste... les enfants sont très intelligents, donc on leur fait confiance, et le public est aussi a besoin aussi de retrouver des émotions, de se replonger dans des sentiments, des émotions de leur propre enfance, enfin nous les premiers d'ailleurs, et on fait ça avec beaucoup de respect pour le public. En fait, c'est vraiment ça qui est notre moteur, et moi je mets un point vraiment très fort là-dessus. Je veux vraiment considérer le public comme un élément important dans la fabrication d'un film.
0: Tu évoquais Pierre-Luc Grandjean sur ce moment-là, et il se trouve que pour les dédicaces que tu vas faire, tu voyais sur le stand de la librairie L'Eau Vive qu'il y avait
1: un livre de lui,
0: c'est marrant, que vous êtes en train de réadapter.
1: C'est ça.
0: Parce que nous, en tant que spectateurs, quand on voit un film à l'écran, c'est qu'en général, l'équipe est déjà en train de travailler sur un prochain.
1: On travaille sur plusieurs projets, même lui et moi, ensemble et séparément. Nous, on forme un binôme, en fait, on s'est rencontrés en 2005, et depuis, on travaille tout le temps ensemble sur l'écriture. Sur plein de formats différents, des unitaires, des séries aussi, des longs métrages. Et puis, on travaille sur des projets qu'on a en commun, que lui va réaliser, ou que moi je réalise, ou qu'on réalise ensemble aussi. On a co-réalisé pas mal de films ensemble. Comme je disais tout à l'heure, il y a une équipe aussi autour de nous. On est vraiment entouré d'amis proches. Il y a un noyau dur, en fait, d'une dizaine de personnes. Et puis après, plus largement pour la fabrication. Et du coup, j'ai perdu ta question. Je ne sais plus. Qu'est-ce que tu voulais me demander
0: Du coup, il y avait l'adaptation du.
1: L'adaptation. Alors, en fait, ça, c'est. On fait. Pierre-Luc a fait ce livre il y a quelques années. qui était un travail de collaboration avec une amie chanteuse qui s'appelle Amélie Les Crayons, et puis un autre ami qui travaille avec nous de longue date, qui est un illustrateur jeunesse qui s'appelle Samuel Ribeyron. C'est un ami très proche. Et donc, ils ont fait ce livre ensemble à trois. C'était un livre disque avec des chansons. Les chansons, elles sont magnifiques. Et on a eu envie, Pierre-Luc et moi, d'adapter ce livre en film d'animation. Alors, c'est déjà un spectacle qui tourne. Et on espère bien que ce film voit le jour. Après, on a d'autres projets encore, en plus de celui-là. Mais celui-là est en cours d'écriture. Ouais.
0: Ok. Donc, du coup, ça veut dire que les financements ne sont pas encore là. Non. Il y a toute cette... Ouais. Ce périple,
1: on y va par étapes. Hein. Ouais, ouais, okay. On va d'abord sur des aides, on cherche des aides à l'écriture, après des aides au développement. On cherche dans ce qui nous permettent de faire avancer le projet. Après, il y a des aides à la production. Enfin, on y va vraiment par couche, par étape. Et en général, quand on franchit des étapes, c'est bon signe. Voilà.
0: Pour le secret des mésanges, il y a un avenir prometteur, non ? Il y a quelques jolis festivals qui s'annoncent.
1: Le film, il est sorti fin octobre 2025. Depuis, il est toujours à l'écran. Il est encore dans pas mal de salles. Maintenant, il y a l'été, donc il y a pas mal de programmation en plein air. Il y a encore des festivals qui le programment. Et surtout, il va faire partie de la fête du cinéma qui a lieu tout le mois d'octobre. Il fait partie de ces films qui sont sélectionnés. Donc il sera à nouveau sur les écrans en toute la France en octobre. Et après, à la rentrée suivante, la rentrée 2027, il rentre dans le dispositif École et Cinéma. Donc auprès des scolaires et des enseignants. Donc ça, c'est une longue vie, une deuxième vie pour le film, quoi.
0: Bon, ce qui peut permettre aussi à certains producteurs, financeurs de laisser la place pour les projets qui sont en cours. Ouais.
1: C'est ce qui nous motive le plus. Hein. C'est d'abord pouvoir faire encore du cinéma et pouvoir continuer à faire des films d'animation parce qu'on a plein d'histoires.
0: Et du coup, sur des techniques qui varient ou on reste un petit peu sur ce qu'on sait faire, ce qu'on aime faire surtout, ouais. où le plaisir doit se renouveler en changeant un peu les techniques à droite à gauche.
1: Alors on mélange les techniques, mais ma technique, je dirais, c'est devenu un peu par la force des choses le papier découpé. Pour Pierre-Luc, c'est plutôt la marionnette. On a envie de combiner un peu tout ça et pourquoi pas même mettre un peu de fiction dans la prise de vue réelle pour la bergère aux mains bleues. Il y aura peut-être un peu de prise de vue réelle. Et sinon, là, moi, je travaille aussi sur un dessin animé en ce moment, un film de 26 minutes en dessin. Voilà, donc c'est tout des techniques différentes parce qu'on aime le cinéma d'animation dans toute sa globalité, sauf peut-être on n'est pas... Enfin, on est bon spectateur, mais on n'est pas des fous de 3D, ni de l'IA encore moins. Quoi. Donc on est quand même très sur les techniques artisanales, quoi, malgré tout.
0: La French Touch, un peu, j'ai l'impression, dans le monde du cinéma.
1: Il y a un savoir-faire, quoi, et ça remonte pas d'hier, quoi. C'est vraiment le début du cinéma d'animation. C'est le début du cinéma. C'est vraiment Émile Cole et puis Méliès et puis après il y a eu Paul Grimaud et tous ces gens qui ont fait du cinéma avant-guerre et après-guerre avec les années 70 avec la fabrique dans l'arrière-pays de Montpellier à Saint-Laurent-le-Minier.
0: Oui, puis avec des continueurs peut-être à la Michel Gondry un peu.
1: Ouais, alors c'est vrai que lui il a commencé comme ça et il continue puisqu'il est revenu avec Maya Donne-moi titre, il est revenu sur ses techniques de prédilection. Il y a eu aussi Jeunet aussi qui a fait beaucoup de films d'animation dans ses débuts. Il y a pas mal de passerelles maintenant entre le cinéma de fiction, le cinéma d'animation, la BD, les films, les livres jeunesse, le spectacle, voilà. Maintenant, les passerelles sont possibles. C'est vrai, ce qui n'était pas le cas il y a 20 ans, quoi.
0: Bah nous, on va en faire une de passerelles en accueillant dans quelques minutes la compagnie Sans Blague, du coup, qui va produire son spectacle. Tu comprendras plus tard, qui mêle pas mal d'esthétique, d'ailleurs, du cirque, donc des acrobaties, de la danse, mais aussi de l'hypnose. On va voir ça, donc, du coup, à 20h. Puis on va accueillir la compagnie Sans Blague en te remerciant énormément, Antoine.
1: C'est moi qui vous remercie. Je suis très content d'être ici et de pouvoir parler de mon travail, de présenter mon film.
0: Avec un grand plaisir. Et si vous êtes à proximité du site Vauban de l'Université de Nîmes, n'hésitez pas à passer pour cette soirée du mardi 7 juillet d'une salle sous les étoiles, placée sous le signe de la famille. Oui, bien sûr qu'on est tous en famille ici, notamment celle des radio. radios, puisque vous êtes peut-être sur Alliance Plus ou Rage. On est les deux radios présentes ce soir. En attendant d'accueillir la compagnie Sans Blague, on peut te retrouver en dédicace à partir de 19h30 sur ce même site. Et puis je vais proposer un titre musical également, celui de Dimoné. Il sera là samedi à partir de 20h pour son concert. On commence à le connaître un petit peu par ici. Il sera tout seul, mais la proposition ici, c'est avec un groupe de rock qui s'appelle Cursed. Donc vous connaissez peut-être quelques membres parce qu'ils évoluent aussi du côté de Bandi. Bref, des noms qui sont assez bons. Et voici l'amorce pour cette soirée placée sous le signe du ciné.

0: Dimonet avec Cursed sur ce titre, l'amorce toujours sur Alliance Plus et Rage, en direct et en live depuis une salle sous les étoiles. Vous le savez, le festival de cinéma bien sûr, mais pas que, il y a aussi des spectacles, notamment pour ce soir à 20h, celui de la compagnie Sans Blague, qui va se produire avec son, tu comprendras plus tard, voilà, qui mêle à la fois cirque, acrobatie, mais aussi hypnose, une soirée qui se fait avec toutes les générations pour aussi la projection à 22h du Secret des Mésanges d'Antoine Lancio qu'on vient d'accueillir. Et on va accueillir également Dominique. C'est un peu grâce à elle qu'on a tout ce cinéma d'animation. Vous le savez, hier, il y avait la prophétie des grenouilles. Ce soir encore, le Secret des Mésanges. Et puis, plein de belles choses qui se passent à droite, à gauche, grâce à Dominique. Je t'en prie, prends le micro, le verre. Bonsoir, Dominique.
1: Bonsoir.
0: Merci d'être là avec nous.
1: Avec plaisir.
0: Pour nous évoquer, justement, ces liens qui se font avec Meknès, parce que c'est une ville... qui est jumelé avec Nîmes d'une part, mais qui aussi propose un festival de cinéma d'animation. Ouais. En quoi consiste-t-il et depuis quand est-ce que tu es dans cette affaire ?
1: Alors, depuis quand je ne saurais dire, mais bon, disons que j'ai travaillé à Carré d'Art, je m'occupais du cinéma, j'ai toujours été passionnée de cinéma d'animation, et puis j'ai découvert que Nîmes était jumelée avec Meknès, ça c'est pas compliqué, mais j'ai surtout découvert qu'à Meknès, il y avait le FICAM, Festival International de Cinéma d'Animation. J'ai un peu creusé l'histoire, je me suis rendu compte que ce festival était... vraiment d'une richesse inouïe. C'est le festival de cinéma d'animation sur le continent africain et avec des invités de folie, quoi. Quand la thématique de la Grande-Bretagne y est abordée, sont reçus les studios Hartmann, Wallace & Gromit et compagnie. Pareil pour l'Italie. Enfin, voilà. Donc, j'ai été invitée la première année. En tant qu'invité. Alors, il faut savoir que ce festival, le FICAM, a une particularité, c'est qu'il est à la fois piloté par l'Institut français de Meknès et financé par les conserveries Aïcha, ce qui serait pour chez nous, ou ça, ma mère, qui financerait notre festival.
0: Quoi. Ouais.
1: Donc, à part que le directeur et fondateur de conserverie Aïcha, c'est pas un monsieur qui est n'importe qui, il a créé le Rallye des Gazelles.
0: Oui.
1: C'est dire un peu son état d'esprit, quoi. Voilà, pas trop obscurantiste. Et voilà, donc ce festival m'a accueillie. J'y suis allée une année avec 15 étudiants de l'École des Beaux-Arts, puisque j'ai été aussi intervenante à l'École des Beaux-Arts autour du cinéma d'animation. J'ai cessé de travailler à Carré d'Art. J'avais organisé plein de projections du FICAM aussi. Et puis, les deux dernières années de mon activité professionnelle m'ont permis de rejoindre une salle sous les étoiles avec la casquette cinéma d'animation. En ça, je rejoins volontiers Greg, qui est aussi réalisateur de films d'animation, monteur, réalisateur, scénariste, enfin voilà. Et puis, je leur ai parlé du FICAM. J'ai parlé à une salle sous les étoiles et puis banco, quoi. Donc... il y a eu déjà trois temps forts. Une année, on a reçu Mohamed Beyoud, le directeur artistique du FICAM. On a projeté plein de films réalisés par des Marocains. L'année dernière, moi, je suis allée trois fois à Meknès. Une fois parce que je faisais partie d'un jury de présélection de courts-métrages qui allait partir en compétition. Donc, grosso modo, on a pendant une semaine visionné 9 heures de court-métrage. Et on en a sorti 3 séances d'une heure. Et ensuite, on est allé en mai. Donc, Grégoire a été invité pour faire partie d'un jury. Moi, j'ai été invité aussi. Et nous, on a apporté dans nos bagages, financés par le service des jumelages de la ville de Nîmes, le doubloton en la personne de Jules. Et on a fait un tabac, quoi. Jules a géré 3500 personnes. Voilà.
0: Bravo Jules. Doubleton, s'il fallait le rappeler, c'est un des ateliers qui est accessible à tous, hein, sur le festival, où on peut s'amuser à refaire les dialogues de scènes de films.
1: Ouais.
0: Et du coup, ça prend vraiment très bien à chaque fois. C'est quand même très, très rigolo. Et du coup, quelle place occupe le FICAM dans la programmation de cette année, par exemple, à une salle sous les étoiles. À chaque fois, on s'attache à récupérer un.
1: Mais alors là, on s'est dit qu'on allait une année sur deux vraiment mettre l'accent sur le FICAM parce que c'est quand même assez onéreux. Je pense que l'an prochain, on sera une petite délégation à y aller. Mais là, le fil rouge avec le FICAM, c'est le film de ce soir, le Secret des Mésanges. Parce que, bon, moi, je connais bien les studios Folimage qui sont installés à Valence. Mais le Secret des Mésanges, moi, j'avais suivi son travail de préparation parce que dans la profession, c'était beaucoup attendu. Un film tout en papier découpé, image par image, enfin, c'est... Voilà, c'est le chef-d'œuvre des compagnons du Tour de France, enfin, voilà. Et puis donc, on a vu vraiment bien longtemps, une semaine, Antoine, et on l'a invité, voilà. Et ça s'est fait comme ça.
0: Eh bien, bravo et merci surtout parce que Antoine a été super au micro juste avant toi. Le FICAM, c'est accessible, c'est en mai, c'est ça que tu disais là,
1: ouais, la période du mai. Festival. C'est en mai. Alors je fais pas de la pub, mais quand même, il y a un vol Ryanair Garon-Fès, et ensuite on prend un train ou un grand taxi et on va jusqu'à Meknès. Et il y a des petits riads pas chers, des petits hôtels, enfin voilà, c'est... Enfin vraiment, c'est à faire, quoi.
0: Sur quelle durée c'est
1: C'est une semaine.
0: Ok.
1: Une semaine.
0: Et on enchaîne des films qui sont du coup souvent des avant-premières
1: Oui, il y a souvent des avant-premières, des masterclass, des ateliers aussi, plein d'ateliers. En fait, il y a une volonté pédagogique dans ce festival. Par exemple, il y a une école d'art de Tétouan, donc plus au nord que Meknès, qui a vraiment opté pour le cinéma d'animation grâce au FICAM, quoi.
0: Oui, c'est vraiment un moyen de faire sortir Meknès du lot, j'imagine, au sein du Maroc, la culture du cinéma d'animation, quoi.
1: Plein d'enfants. Enfin, dans les 3500 personnes que Jules a reçues, il y a eu beaucoup d'enfants, des villages et tout ça. C'était vraiment magique. C'était magique.
0: Et du coup, j'imagine l'occasion aussi pour les professionnels de se rencontrer entre eux et de créer des échanges, comme tout on peut imaginer à Cannes. Alors, il y a beaucoup de projections et de stars qui sont présentes, mais c'est aussi l'occasion de peut-être bosser aussi les uns avec les autres.
1: Complètement, ça crée des liens. Parce qu'en fait, l'équivalent de Cannes pour le cinéma d'animation, c'est Annecy, mais qui est vraiment une grosse machine. C'est effectivement très cordial autour du lac d'Annecy, enfin voilà, mais c'est blindé. Et ce dont témoignent les réalisateurs avec Meknès, c'est que on boit des thés à la menthe ensemble et on travaille, quoi. Enfin voilà, c'est à voir. Voilà.
0: Ben parfait, merci beaucoup Dominique. Peut-être que le petit court-métrage en introduction de ce soir est aussi un repérage de ton côté.
1: Alors en fait, la thématique sur les courts-métrages d'animation, c'est Folimage. Hein. On tire notre chapeau à Folimage. Et là, c'est Pierre-Luc Grandjean qui a fait ce film qui s'appelle Les Bottes de la Nuit, qui a été primé moult fois. Enfin, je ne saurais plus vous dire...
0: À Annecy, notamment, me semble-t-il.
1: Oui. C'est vraiment un bijou. Et Antoine Lanciot et Pierre-Luc Grandjean travaillent beaucoup ensemble, en fait. Ils ont fait plein de petites formules vraiment adorables.
0: Bah parfait. Merci beaucoup, Dominique.
1: Bah de rien.
0: On se retrouve tout au long du festival. Ici, une salle sous les étoiles du côté du site Vauban de l'Université de Nîmes. Et puis, on apprend effectivement que France-Maroc, c'est pas qu'un match de foot jeudi soir. C'est aussi des liens culturels entre le cinéma et notamment à travers ce cinéma d'animation avec le FICAM, Festival International du Cinéma d'Animation. D'accueillir nos prochains invités. Est-ce que ce seront les circassiens? Je ne sais pas. Est-ce que ce sera Chanel? On ne sait pas. C'est un peu le principe du festival. On ne sait jamais ce qui nous attend. On essaye de planifier, mais ça marche vraiment pas souvent, mais on fait avec les aléas du direct. Je vous propose de retrouver ce qu'on a vu dimanche en musique, en ouverture de la soirée d'une salle sous les étoiles. C'est le groupe Padang. Les voici avec The Lion and the Witch. Vous êtes bien sur Rage et Alliance Plus.

0: Lion et la sorcière, The Lion and the Witch par Padang, toujours en direct depuis le site Vauban de l'Université de Nîmes pour le festival Une salle sous les étoiles, placé sous la thématique des familles ou de la famille. Le S est entre parenthèses, vous faites comme vous voulez. Plein de belles choses à voir, à découvrir, des concerts, des spectacles en première partie de soirée à 20h et puis à 22h. Projection d'un film. On aura le plaisir de vous retrouver encore jusqu'à samedi en direct sur Alliance Plus et Rage pour voir notamment Le Parrain, Little Miss Sunshine, Mommy, Le Test et ce soir Le Secret des Mésanges réalisé par Antoine Lanciot qu'on a eu le plaisir d'accueillir ici même sur ce plateau radio. Et on va pouvoir accueillir également la compagnie Sans Blague. Ils sont présents sur la scène du festival à 20h, autant vous dire dans pas très longtemps, pour leur spectacle Tu comprendras plus tard. Et pour en parler, j'ai le plaisir d'accueillir, me semble-t-il, Sony et Yann. Bonsoir messieurs.
1: Et bonsoir.
0: Bonsoir. Et ici, le micro bleu, il suffit que j'appuie sur ce bouton.
2: Bonsoir.
0: Pour que normalement, on attende le bonsoir.
2: Ah ouais.
0: Et il est là.
1: Vas-y, encore, bonsoir.
2: Bonsoir.
1: Vas-y, c'est bien, encore.
2: C'est bien. Bonsoir.
1: C'est bien.
2: Change d'accent ?
1: Non, pas d'accent. D'accord.
0: Sony et Yann, je me suis pas trompé sur les prénoms.
2: Sony et Yann.
0: Sony et Yann, parfait.
1: Parce que normalement, Yann. Sony et Yann.
2: Ah oui, pardon, autant pour moi.
0: Parce qu'il y a un troisième qui peut remplacer des fois, non ?
1: Il y a un troisième qui a pu me remplacer quand je me suis blessé.
0: Et là, tout va bien.
1: Et là, écoute, ça va, ça va. Ouais, on fait aller quoi.
2: Genou réparé. Hein.
1: Ouais.
0: Bravo, la technologie, merci.
1: Ouais,
0: tu comprendras plus tard, c'est votre premier spectacle,
2: c'est
0: votre première création en tout cas,
2: ouais.
0: Qui est là depuis 2021.
1: Ouais, ça a de l'âge. Hein.
0: Ouais, mais vous ne les faites pas.
1: ça fait plaisir. Mais le spectacle, ouais, ça se sent que lui, qu'il a été créé quand on était un peu plus jeune aussi. Quoi. Il nous fait un peu plus mal, on va dire.
0: Ouais.
2: Non mais surtout des fois on se voit, nous on se voit grandir aussi, on se voit évoluer aussi en tant qu'artiste et tout ça. Et du coup le spectacle des fois il nous renvoie à un moment, une pensée artistique ou en tout cas un environnement qui était avant. Mais c'est marrant parce que moi je trouve qu'on se lasse jamais de le jouer ce spectacle, on s'amuse toujours autant dedans.
1: Et puis il a évolué aussi avec le temps.
2: Oui il évolue aussi. Ouais.
0: Ouais, vous transformez un petit peu les choses.
2: On a un peu de liberté dedans. Au fur et à mesure, là, ça fait plus de 100 dates. Je ne sais plus combien on a de dates.
1: 150, je pense, depuis 2021.
0: Ouais, le site internet est bien rempli quand on clique sur les dates de ce spectacle, en tout cas, qui n'est pas le seul de la compagnie, s'il fallait l'évoquer.
1: Tout à fait.
0: Compagnie Sans Blague, vous êtes basé du côté de Montpellier ?
1: Ouais, on est en... Oui, en soi, on est à Montpellier, enfin... Dans la campagne montpelliéraine, quoi, on va dire.
0: Et du coup, pour ce spectacle, alors le pitch donne assez envie de le voir parce que ça a l'air de mêler plein de formes artistiques, justement. Il y a de l'acrobatie parce que c'est d'abord votre spécialité artistique, j'ai envie de dire. Vous venez du cirque, du coup ?
1: Ouais.
2: Ouais, on s'est rencontrés en formation de cirque. On a fait Balthazar, le Centre des Arts du Cirque Balthazar à Montpellier, qui propose une formation professionnelle sur 2 ans, une formation préparatoire. Et nous, on a fait cette formation en 2 ans, on s'est rencontrés là-bas et derrière, on a monté cette compagnie et ce spectacle.
0: La rencontre avait l'air d'être assez facile.
1: Ouais, c'était. Bah, en plus, on s'est retrouvés en colocation directement ensemble, donc voilà quoi. On a. Et pas eu le choix et eu en même temps très envie de bosser ensemble.
0: Oui, bon, ça veut dire que la planète était bien alignée.
1: Tout à fait.
2: Moi, ouais, c'est bien. Je vais casser une corde de guitare avant qu'il me rencontre.
0: Okay.
2: Il a bien emménagé, moi j'habitais déjà là et du coup je me suis dit je veux voir c'est qui ce gars, donc je suis rentré dans sa chambre et j'ai touché sa guitare et j'ai cassé une corde.
1: Donc t'as touché à tout ce qu'il y avait dans ma chambre.
2: Ouais.
1: sans de savoir qui j'étais quoi, c'est bien. Petit tour de la chambre.
2: Pour la petite anecdote.
0: Mais du coup l'amitié maintenant continue, j'imagine qu'on est obligé de s'entendre comme des potes au fur et à mesure du temps.
1: Ah, tu fais bien de dire comme des potes parce que bon voilà. Moi, ça vient souligner quelque chose dont je dois te parler depuis un moment.
2: Ah, d'accord, on fait le reveal maintenant.
1: Non, mais complètement. Enfin, c'est vraiment une relation qui est assez fusionnelle et pleine d'amitié. Enfin, on s'apporte plein de choses l'un à l'autre. Enfin, moi, je dis ça pour moi, je sais pas.
2: Non, moi pas du tout. Moi, il me saoule. Non, mais en fait, on a un peu. De fait, c'est une relation qui peut même ressembler à une relation de couple sur des aspects, tu vois, parce qu'on a un agenda partagé, on se tient tout le temps au courant, on sait tout le temps où est l'autre, ce qu'il fait, quoi, comment. On fait vraiment partie de la vie chacun l'un de l'autre. Et

0: blagues qui nous font marrer nous en premier. Et en fait, on s'est rendu compte que ça faisait marrer d'autres gens et qui nous ont dit mais les gars, faut que vous fassiez un plus gros spectacle de ces
1: Voilà. C'est un peu des privés de jokes dans lesquels on invite les gens quoi. D'une certaine manière, donc.
0: Et et c'est très tout public. C'est vrai que depuis le temps qu'on le joue, ça s'adresse vraiment à plein de publics différents. Quoi. On a joué devant plein de types de publics aussi, même des gens qui sont pas du tout habitués au spectacle vivant, d'autres beaucoup plus, des circassiens, des comédiens, plein de spectateurs différents, des enfants. Et ça marche pas mal pour tout le monde. Quoi. C'est un peu intergénérationnel.
2: Et c'est pas votre seul spectacle du coup, votre seule création. Il y en a d'autres qui tournent et qui faut faire tourner aussi. C'est pour ça que je me permets de l'annoncer. Qu'est-ce qui vous a motivé dans les autres spectacles? C'était une envie de changer un petit peu aussi la façon de faire. Il y a des nouveautés par rapport à ce que vous proposez dans Tu comprendras plus tard, que ce soit physiquement ou artistiquement.
1: Ben, y a un des spectacles qui va être amené à tourner, j'espère d'ici peu, qui est un spectacle sur du bruitage de micro-ondes. Donc ça va être vraiment du jeu théâtral. Il y aura très peu de cirque. Donc
0: c'est des blagues, vraiment beaucoup de blagues.
1: C'est l'univers absurde à la Qui a tué Pamela Rose, où on est sur une blague minute. Très con, très... Voilà.
0: Et voilà, la base, c'est un entretien d'embauche pour un bruiteur de micro-ondes. Dans un futur un peu post-apocalyptique.
1: Voilà, donc ça c'est des spectacles qui... Bon, sans trop de moyens, parce que du coup ce sera vraiment deux micros, une petite scéno, etc. Et après on a un autre spectacle beaucoup plus cirque, lui, qui est notre projet plus ambitieux, Anythingus, qui lui, de par la blessure que j'ai eue, et de par la vie qu'on a tous les deux à côté aussi, parce qu'on bosse à côté sur d'autres choses, vient à arriver, mais lentement.
0: Du temps parce qu'on a envie de faire ça bien aussi. C'est le deuxième projet, le premier fonctionne bien, il y a tout ça. Et plus c'est un gros bordel, on a vu grand pour le deuxième, on a eu des soutiens et tout ça. Enfin, on a vu grand à l'échelle de notre compagnie parce qu'on est deux. Et du coup on a une grosse structure, on a voulu mettre une bascule, des tapis, de l'investissement à plancher. Enfin voilà, donc il y a beaucoup de choses. Là il y a un chapiteau qui est rentré dans une autre asso dans laquelle on fait, peut-être qu'on va jouer en dessous. Mais donc c'est toute une réflexion qui prend son temps, et artistiquement aussi.
2: Ce que j'allais dire, du coup, il y a quand même des liens avec d'autres compagnies. On est rarement isolé quand on est circassien. Là, pour le coup, on rejoint la thématique du festival Une salle sous les étoiles de cette année. Il y a la famille. Je vous ai vu aussi évoluer du côté de Turbul, qui est l'école de cirque par ici. C'est important d'être présent sur différents lieux, structures, et où est-ce qu'on se croise facilement sur des festivals divers et variés.
1: Ben, ce qui est assez chouette, c'est que déjà, pour la plupart, on se rencontre en école, quand on est, quand on est encore étudiant, étudiante. Et puis en fait, après, on se revoit dans le monde professionnel, à droite, à gauche, partout. Et puis ouais, c'est clair qu'il y a toujours du lien. Et puis, voilà, il y a aussi le fait d'organiser des festivals nous-mêmes en autoproduction. Enfin voilà, en fait, de créer sa propre diffusion, ce qu'on a pu faire. Et du coup, dans ces cas-là, il faut des énergies vives, d'autres compagnies qui sont des amis, qui sont... Ouais, ça c'est... C'est un des gros points importants, en tout cas, là, au vu des coupes budgétaires, etc., de pouvoir justement créer des trucs qui soient souterrains entre nous, où en fait, on invite le public ou à jouer, à payer au chapeau ou des choses comme ça. Ça peut... Voilà, c'est des solutions qui sont chouettes et possibles grâce aux autres, quoi, grâce au groupe.
2: Une espèce de petit réseau du cirque. Sony et Yann, donc, du coup, de la compagnie Sans Blague. Je vois le temps filer, peut-être qu'il est temps de vous laisser aller vous préparer, parce que c'est à 20h que ça démarre. C'est donc dans 13 minutes. Merci en tout cas de votre passage ici.
0: Merci à toi.
2: Et puis à tout à l'heure, du coup, sur la scène, compagnie Sans Blague. On retrouve tout sur les internets, si vous cherchez à en savoir plus. Le site est très bien nourri et m'a permis de préparer impeccablement cette interview, comme vous avez pu vous en rendre compte.
0: D'ailleurs, merci.
1: Merci
2: à vous. À tout à l'heure. On va faire une petite pause musicale avec, pourquoi pas, ce Modern Love de David Bowie depuis Une salle sous les étoiles en direct et en live.

0: Modern Love de David Bowie depuis une salle sous les étoiles, le festival de cinéma en plein air et pas seulement, plein d'autres choses, diverses animations, notamment le doubloton, vous pouvez faire un flickbook aussi, il y a du mash-up, bref, plein de belles choses. Le village des artisans aussi, qui propose pas mal de choses, notamment le stand de la librairie L'Eau Vive, avec la dédicace de Antoine Lanciot, le réalisateur du Secret des Mésanges. Mais oui, tout se recoupe, c'est bien le film qu'on verra à 22h, et juste avant, à 20h, dans quelques minutes maintenant, le spectacle de la compagnie Sans Blague, tu comprendras plus tard, qui nous a fait le plaisir d'être sur ce plateau. Et il y a quelqu'un d'autre sur ce plateau aussi, en la personne de Chanel. Bonsoir Chanel. Alors me serais-je trompé encore de trucs, non? Ou peut-être que le prédécesseur a subtilement éteint le micro.
1: Oui, voilà. C'était en mute. Voilà. Et ben bonsoir à toutes et à tous. Alors pour la chronique de ce soir, j'ai tenté d'être focus, notamment parce que les oreilles passant autour du plateau pourraient être jeunes, alors évoquer les conséquences d'un système capitaliste, sexiste, raciste, bourgeois, etc., pourrait clairement gonfler le public du jour. Afin de me mettre dans l'ambiance, j'ai regardé Le Secret des Mésanges avec mon fils de 6 ans pour son premier jour de vacances. Oui, cette année, j'ai voulu faire les choses bien en lui évitant d'aller au centre aéré pendant l'été. Il faut dire que ça faisait 3 ans qu'il n'avait pas eu de vacances à ne rien faire, peu cher, et un burn-out en cours élémentaire. J'imagine que c'est mal vu dans un curriculum vitae. Tentons donc de travailler avec mon fils continuellement à moins de 3 mètres de moi pour qu'il puisse se la couler douce, je commence à développer des symptômes de troubles anxieux généralisés. Tension musculaire, fatigue, troubles du sommeil, je sursaute et tremble dès que je l'entends commencer à inventer une chanson. Par exemple, à l'instant où j'écrivais ces lignes, il était en train d'hurler sa dernière création. Alors je cite, « C'est mon amour qui a gagné, c'est mon amour pour le curaçao, je te tue avec un SMS, tu recevras des Pokémon en tempête, car j'ai un bon vocabulaire, il a le cerveau pas motivé. Toi, tu ne connais même pas ma chanson, car je connais rien de ce que je chante. » Et la fin, attention, c'est la fête aux poussins grâce à un paquet de chips à 4 euros en 2013. Wow. Bon. C'est bon, je recommence. Focus, on a dit. Hein. Donc, Le Secret des Mésanges. Direction le petit village de Bectoile, où pendant les vacances, Lucie, 9 ans, rejoint Caro, sa maman, qui travaille sur des fouilles archéologiques. C'est le début d'une grande aventure où Lulu va partir à la recherche du passé et de ses secrets. Et en fait, Bectoile, ça pourrait être partout. Ça pourrait aussi s'appeler Rémur au fond de la vallée de la Grèce, Chabestan dans les Baronnies, Pont des Charrettes un peu plus près d'ici. Bectoile, c'est tous ces villages qui ont accueilli les vacances de l'enfance, celles durant lesquelles le temps s'étire inlassablement, celles où il ne faut pas faire de bruit l'après-midi dans la rue car tout le monde fait la sieste, où l'on s'invite chez les vieux du village pour se faire offrir le café, un petit gâteau sec, surtout pour vérifier que tout va bien en ces temps chauds. Le soir, on peut regarder les étoiles filantes car les réverbères sont tous éteints avant minuit. Mais attention, on ne critique personne à voix haute car la nuit, dans la vallée, ça résonne. Et faudrait pas qu'on nous entende, tu sais comment elle est, la Thérèse. Bectoile, c'est tous ces étés à croire qu'on vit plus fort que le reste du monde. On aime plus fort que n'importe quel écrivain et ses poèmes qui savent pas dire à quel point c'est fou d'être sur la même planète que Raphaël. Ou Esteban, ou Luc, ou Kevin, ou Loïc. Enfin bref, promis, chaque été c'est encore plus fou que celui d'avant. L'impression, dès 8 ans, que c'est la fin de l'enfance, qu'à la rentrée rien ne sera plus jamais comme avant. Puis finalement, l'été d'après, rien n'a changé. La nostalgie de ces journées à attendre de grandir alors même qu'on était en train de les vivre. Se rêver adulte est peut-être finalement le propre de l'enfance. Bectoile, c'est toutes ces aventures sans pareil. Parce qu'enfant, tout est aventure. Bon, personnellement, j'ai continué sur cette voie-là, mais chaque jour, j'apprends beaucoup du regard de dépit de mon mec. Bectoile, donc, c'est les cabanes dans les arbres qui deviennent maisons, parfois pendant une nuit dans laquelle les bruits représentent tous les dangers du monde. Les jeux débordants d'imagination qui nous emmènent sur les traces de notre destin de pirate, de chevalière aux mille dragons, ou de serveuse en boîte de nuit. Apparemment, j'avais moins de capacité imaginaire à 6 ans qu'aujourd'hui. Comment ne pas citer les courses folles dans les champs de tournesol, les cache-cache en sous-bois, les pieds dans le ruisseau où l'on finit par croire que l'on peut comprendre les grenouilles si on respire au même rythme qu'elles. Laissez-moi croire que tous les enfants ont fait ça. Ou encore, les batailles de bouse de vache que Jojo, 5 ans en 98, ne peut s'empêcher de comparer au Kosovo sans qu'aucun autre gamin du village n'ait la moindre idée de ce qu'il raconte. Bektoal, c'est là où les adultes nous oublient un peu, laissant s'envoler leurs discussions jusqu'à des oreilles expiègles qu'on a oublié d'envoyer se coucher, captant alors les doutes et les rires parentaux. Les adultes nous oublient un peu parce que, je crois, à Bektoal et ailleurs, ils redeviennent le temps d'un été et de ces jours qui rallongent, toujours un peu l'enfant plein d'aventures qui a couru à perdre haleine au milieu des champs afin d'aller voler dans les poiriers quelques vivres pour la prochaine échappée. Je vous remercie de m'avoir écouté et je vous souhaite de jolies discussions avec vos progénitures après la projection du secret des mésanges.
0: Ben merci beaucoup Chanel.
1: Avec plaisir.
0: Ce partage un peu intime de ce qui se passe chez toi. Et félicitations ben, à ton gamin qui a pas mal d'imagination, un grand talent d'improvisateur.
1: Futur rappeur, je pense. Ouais,
0: il suffit d'avoir un paquet de chips devant les yeux pour lancer une impro. Il va être temps pour nous de se quitter, figure-toi. On se retrouve quand même prochainement.
1: Il me semble demain.
0: Bah, parfait.
1: Même endroit, même heure.
0: Moi, je serai là, effectivement, au rendez-vous, celui d'une salle sous les étoiles. Tu l'as dit, projection à 22h du Secret des Mésanges. Et puis là, dans un instant, tu comprendras plus tard de la compagnie Sans Blague sur cette nouvelle édition d'une salle sous les étoiles, le site Vauban de l'Université de Nîmes. Passez une belle soirée. N'hésitez pas à venir nous rejoindre, bien sûr. On va se quitter en musique avec ceux qui passeront vendredi, genre, vous les avez peut-être vus au Trans-Cévenol de Sumène, le festival qui se déroule cette année les 18 et 19 juillet. Voici donc le chemin de notre vie. On se quitte avec ça et à demain.

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1: Hélène Vignon pour Radio Alliance Plus. Bonjour à toutes, bonjour à tous. Comme au moment de reprendre la lecture lors de notre dernier épisode, nous continuons d'écouter de la part de Fernandel l'histoire de son séjour parisien pour lequel nous le retrouvons au concert Mayol. Nous continuons donc la lecture du livre « Fernandel m'a raconté », un livre de Raymond Castan aux éditions de la Table Ronde. Le titre du paragraphe que nous allons lire, c'est « Le clair de lune de la butte ». Mais il y a lune et lune. Écoutez plutôt l'histoire. Le clair de lune sur la butte. Un jour, au concert Mayol, racontait Fernandel dans la tradition la plus classique de la maison, Varna avait eu l'idée d'un tableau intitulé « Clair de lune sur la butte ». La toile de fond représentait un immense ciel bleu nuit, constellé d'étoiles, dominant et éclairé par les reflets blafards du clair de lune, les silhouettes familières des moulins de Montmartre et du Sacré-Cœur. Mais d'astre de la nuit, point. À sa place, dans la toile de fond, on avait prévu un trou rond par lequel, au moment du tableau, la plus jolie femme de la maison montrerait son derrière et uniquement son derrière. Vous avez saisi l'astuce ? Au moment de désigner celle qui ferait ainsi la lune, quelle bagarre dans les coulisses! Il y avait dans la troupe une Suzy Lipton qui devait s'appeler, en réalité, Morissette Cruchon, et qui considérait que cet honneur lui revenait d'office. Elle avait été élue quelques jours plus tôt le derrière le plus beau de France par un jury très officielle. Mais il y avait aussi une certaine Gloria John qui s'appelait, elle, Jeannette Michu et qui n'était pas du tout d'accord. Un aréopage de sculpteurs et de peintres avait proclamé son derrière le plus spirituel de Montmartre, ce qui lui donnait des droits évidents. Montmartre, c'est pas la France. S'indignait Suzy qui ajoutait « Le derrière de Mademoiselle Gloria, ça ne sort pas du quartier. » Parce que, même au comble de la colère, ces demoiselles disaient « derrière ». « Le derrière de Mademoiselle Suzy, répondait Gloria, je vais vous dire, je m'assieds dessus. » Ce qui était évidemment une façon de parler. Un troisième derrière devait les renvoyer dos à dos, si j'ose dire. « Nous dirons, disait Varna, prudent, que c'est le plus beau du concert Mayol. » Quand on appartient au monde du spectacle, au monde du music-hall à cette époque de Paris, on est de chez Varna, le casino et le concert Mayol, ou de chez Derval, les Folies Bergères. Fernandel, pourtant, passe de l'un à l'autre. Il se retrouve seconde vedette aux Folies avec Miss Tinguette. « Ça n'avait pas très bien collé entre nous », racontait Fernandel. « Vous savez que pour les dents, elle était bien pourvue, elle aussi. Un jour, j'avais fait une plaisanterie qu'avait rapportée un journaliste. J'avais dit « La Miss et moi, on mange au même râtelier », ce qui n'était ni très spirituel ni très méchant. Le lendemain, folle de rage, elle avait réussi à me faire supprimer un sketch où je l'imitais. Pagnol m'avait consolé. Les dents, m'avait-il dit, tu vois, c'est comme la langue du fabuliste Ésope. Il y en a qui s'en servent pour sourire et d'autres s'en servent pour mordre. Fernandel évoquait aussi ses passages à l'ABC chez Mitty Goldin, qui ne venait pas de Marseille, mais de beaucoup plus loin en Méditerranée. On disait de lui qu'il aurait pu s'asseoir sur un fauteuil de balcon, si on pouvait s'asseoir sur une astuce. Goldin, célèbre pour avoir un jour parlant à une jeune chanteuse très belle, eut ce lapsus révélateur « Vous passerez sous mon bureau », avait eu surtout dans sa vie une idée de génie. Il avait noté que, lorsqu'il donne les programmes des music-halls, les journaux classent toujours les salles par ordre alphabétique. Alors, pour être sûr d'avoir toujours le sien en tête de colonne, il l'avait baptisé ABC. Fernandel y avait fait des triomphes. Les auditions de l'ABC. Il y avait tous les 15 jours, racontait-il, une séance à l'ABC, qui était réglée comme une cérémonie, celle où le seigneur des lieux faisait passer les auditions pour les prochains programmes. Il s'installait au milieu de la salle vide avec sa secrétaire. Sur la scène mal éclairée, les artistes, éperdus de trac, essayaient de le séduire. Tout d'un coup, le pauvre type qui racontait une histoire drôle entendait dans la salle une voix terrible qui tombait sur lui comme la foudre de Jupiter. « Ça fait pas rire !» Mais quand on lui présentait un numéro exceptionnel, une attraction unique au monde, Goldin pensait aussitôt qu'il allait devoir la payer très cher. Et pour faire baisser son prix, il la commentait avec une pointe de dénigrement. Un jour, disait-on, Mitty Goldin voit arriver pour une audition un jeune garçon qui se place au milieu de l'avant-scène. Il étend les bras, il commence à les agiter comme des ailes et tout d'un coup, il décolle, il s'envole, il traverse la salle, il passe au-dessus de la tête de Goldin et va très délicatement se poser comme un passereau sur le garde-fou du premier balcon. Alors, Goldin, affolé du cachet énorme que doit demander une attraction tellement sensationnelle, mais qui ne veut pas non plus la laisser aller chez un concurrent, enlève son cigare de sa bouche et sur le ton le plus désabusé. « Oh oui, encore un imitateur d'oiseau !» Fernandel adore raconter les histoires. Quand il en sait une nouvelle, il la répète à tous ceux qu'il rencontre. Ce qui fait que, quelquefois, ses familiers ou les amis avec qui il tourne, Andrex, Gilles Grangier, Jean Mancé, Manuel Gary, l'entendent 3 ou 4 fois d'affilée. Et ils finissent par ne plus en rire. Alors, Fernandel se met en colère. Il y a des milliers de braves gens qui paient leur place tous les soirs pour venir rire en écoutant les histoires de Fernandel. Vous, vous ne payez pas. Alors au moins, par délicatesse, vous pourriez rire. Chapitre 8. Marseille. C'est peu de dire que Fernandel était marseillais. C'était un marseillais fanatique, respectant comme un rituel sacré, les grandes traditions provençales. La sieste, le cabanon, même s'il s'agissait, aux Trois-Lucs ou à Carie, de cabanons de milliardaires. La pétanque. Ah, disait-il, quand j'ai acheté les 1000 roses, la première fois que j'ai fait rouler mes boules sur un sol qui était à moi, mais quelle joie! La partie de pêche. Pour le réveillon de Noël, les 13 desserts, les figues, les noix, les noisettes, les amandes, les 2 nougats, le noir et le blanc, la pompe, c'est une galette à l'anis cuite à l'huile d'olive, le chocolat, les fondants, les dattes, les raisins secs, les mandarines et le vin cuit. Je crois que je n'ai vu Fernand vraiment en colère qu'une fois. Il venait d'entendre à la radio, à Marseille-Provence, Raymond Oliver donnait une recette de bouillabaisse au poulet. Quel sacrilège ! Et ce n'était pas une colère feinte. Une colère à la Rému avec dérapage contrôlé. Il était en colère vraiment. Il voulait lui écrire à Raymond Oliver, et au directeur de la radio, et au ministre, peut-être même l'a-t-il fait ? Une bouillabaisse de poulet ? Et pourquoi pas un aioli à la vanille ? Et ils viennent nous faire cet affront, ici, à Marseille, à domicile ? Il n'en finissait plus. Avec Fernandel, il suffit d'être marseillais, et on a droit à tous les égards et toutes les faveurs. Un jour, pendant qu'il joue les chasseurs d'images au Châtelet, il reçoit dans sa loge la visite d'un gros garçon, aux yeux noisettes et aux cheveux d'ébène, qui, avec le meilleur accent de la Canebière, lui explique. « Et voilà, monsieur Fernandel, je débute dans le cinéma, comme metteur en scène. Je vais tourner un court-métrage sur Marseille, Escale au soleil. Alors, je suis venu vous demander si vous accepteriez de me dire le commentaire. » « Toi, tu es de Marseille, » constate Fernandel, plutôt qu'il ne le demande. « Oui, monsieur. » « Alors, c'est d'accord. » Pendant le tournage du film, Fernandel dit à son metteur en scène débutant, « Mais alors, moi, on ne me verra pas dans ton film. » « Oh, monsieur Fernandel, vous êtes trop cher. Remarquez, mon père est artisan. » Il a une petite chemiserie. Il peut m'avancer un peu d'argent, mais j'ai peur qu'il ne puisse pas m'en donner assez. Je vais te dire, répond Fernandel. Si tu dois me payer mon prix, ton père, même s'il avance sa chemiserie, il n'aura pas encore assez d'argent. Alors, dans ton film, je vais paraître pour rien. Je peux bien te faire ça, entre Marseillais. Le jeune homme, c'était Henri Verneuil. C'est ainsi qu'a commencé entre les deux hommes une amitié et une collaboration qui a donné la table au crevé, le fruit défendu, le boulanger de Valorgue, le mouton à cinq pattes. Le grand chef, l'ennemi public numéro un et surtout la vache et le prisonnier, c'est-à-dire beaucoup de films et beaucoup de rires. Enfin, pour rien au monde, où qu'il soit et quoi qu'il fît, Fernandel de Marseille n'aurait renoncé à son pastis. Ses pastis, il en prenait deux avant chaque repas. Parce que les pastis, c'est comme les seins d'une femme. Un, c'est pas assez, et trois, c'est trop. Il buvait du pastis 51, qui est une marque de chez Pernod. Jamais un autre. Ce qui avait bien failli provoquer un incident diplomatique un jour que, invité chez Paul Ricard, il avait demandé au maître de maison qui lui proposait de prendre l'apéritif. « Je ne voudrais pas vous paraître mal élevé, mais nous sommes assez amis pour que je puisse vous poser la question. Ça vous dérange si je vous demande un pastis 51 ?»« Moi, non !» répondit Paul Ricard, grand seigneur. « Mais Lucien, le barman, vous allez lui faire beaucoup de peine. »« Eh bien, tant mieux, parce que vous faire de la peine à vous, ça m'aurait embêté. »« Lucien, je trouverai bien le moyen de le consoler. Lucien, un 51. » Fernandel avait ajouté. « De toute façon, un jour, Pernod Ricard, ce sera la même maison. » Il faut croire que le pastis lui donnait des dons de voyance. La prévision devait se réaliser, ou à peu près. Quand il signait un contrat pour Montréal ou pour Berlin, il disait « Voulez-vous vous renseigner où on peut trouver un pastis en ville ?» Une fois, à Londres, racontait-il, j'étais l'invité d'honneur des cheminots de Waterloo Station. Et devant mon assiette, qu'est-ce que je vois ? Glacée dans un seau à champagne, une bouteille de pastis 51. Il a bien fallu que j'y goûte. J'ai cru que j'allais en crever. Fernandelle avait avoué un jour à Jean Noën : j'ai fait 20 fois le tour du monde. J'ai vu l'Arc de Triomphe de Paris, les pyramides d'Égypte, la Statue de la Liberté de New York, la baie de Rio et celle de Naples, l'estuaire du Saint-Laurent. Je vais vous dire, tout ça, c'est bien. C'est même très bien, mais quand même, Notre-Dame de la Garde, c'est autre chose. Il y en a à qui il faut chaque année leur cure à Vichy. Moi, il me faut ma cure de Marseille.
3: C'est dans un coin du bois de Boulogne que j'ai rencontré Félicie. Elle arrivait de la Bourgogne et moi j'arrivais en taxi. Je trouvais vite une occasion d'engager la conversation. Il faisait un temps superbe, je me suis assis sur l'herbe, Félicie aussi. Je pensais les arbres bourgeonnent et les gueules de loups boutonnent, Félicie aussi. Près de nous sifflait un merle, la rosée faisait des perles, Félicie aussi. Un clocher sonnait tout proche, il avait une drôle de cloche, Félicie aussi. Afin de séduire la petite chatte, je l'emmenais dîner chez Chartier. Comme elle est fine et délicate, elle prit un pied de cochon grillé. Et pendant qu'elle mangeait le sien, je lui fis du pied avec le mien. Je pris un homard sauce tomate, il avait du poil aux pattes, Félicie aussi. Puis une sorte de plat aux nouilles, on aurait dit une andouille, Félicie aussi. Je m'offris une giblotte, elle embaumait l'échalote, Félicie aussi. Puis une poire et des gaufrettes, seulement la poire était blette, Félicie aussi. La Ramon lui tournant la tête, elle murmura « Quand tu voudras ». Alors j'emmenais ma conquête dans un hôtel tout près de là. C'était l'hôtel d'Abyssinie et du Calvados réunis. Je trouvais la chambre ordinaire, elle était pleine de poussière, Félicie aussi. Je me lavais les mains bien vite, lavabo avait une fuite, Félicie aussi. Sous l'armoire, il y avait une cale, car elle était toute bancale, Félicie aussi. Il y avait un fauteuil en plus, mais il était rempli de puces, Félicie

0: et des draps de toile molle me chatouillaient les guiboles. Félicie, oh si.
1: Il me dit un jour, en haut des escaliers de la gare Saint-Charles, les rigolos du théâtre Chave. Et voici l'histoire. Nous, les Contendins, nous sommes d'ici depuis 8 générations. Nous avons Marseille dans le sang comme d'autres ont le diabète. Marseille et les planches. Mon père jouait la comédie, ma mère jouait la comédie. Le 7 mai 1903, en soirée, ils donnaient ensemble une représentation du Commissaire et bon enfant de Courteline. À peine le rideau a été baissé, vite, vite, il a fallu ramener ma mère à la maison. Heureusement que c'était tout prêt, parce que quelques instants plus tard, je venais au monde. C'est vous dire. Je voudrais pas me vanter, mais si Molière est mort sur la scène, moi, j'ai failli y naître. Il s'en est fallu d'un cheveu, enfin, je veux dire, d'un rappel. Il y avait boulevard Chave, le théâtre Chave. Aujourd'hui, c'est un cinéma. Eh bien, le théâtre Chave, le grand Signoret y avait débuté. C'est là que j'ai débuté moi aussi. J'avais 7 ans. Je jouais un drame historique. Marceau ou les enfants de la Révolution. C'est Danicette Bourgeois, l'auteur du Bossu et de Rocambole. On l'a joué à la télé il y a quelques années, mais je ne l'ai pas revu. Ne me demandez pas ce que ça raconte, je l'ai oublié. Mais le théâtre Chave, ça, je ne l'ai pas oublié. Ça, le théâtre Chave, pour y faire ses classes, ça valait tous les conservatoires. Vous connaissez l'histoire de ce ténor mauvais qui assassine Carmen à Nîmes devant un public déchaîné? Tout d'un coup, un bombardement de tomates s'abat sur lui. Dans la coulisse, sa femme tricote tranquillement. Le chef machiniste lui dit « Dites, ils sont pas gentils avec votre mari ?» Elle répond « Oh, ce soir encore, c'est rien. Hier, à Carcassonne, ils me l'ont battu. » Au théâtre Chave, c'était un peu cette atmosphère. On dit que la roche tarpéienne est à côté du Capitole. Nulle part, ils ont été plus près que là. On y passait du pinacle aux gémonies à la vitesse du son. Il suffisait d'un rien, le cri d'un rigolo au deuxième balcon, et tout était foutu. Ce que je vais vous raconter, on ne me l'a pas raconté, je l'ai vu et entendu. Il y avait à Marseille une grande comédienne qui a d'ailleurs fait une belle carrière. Elle s'appelait Jeanne Harding. Son père au théâtre, Chave, était le doyen de la troupe. Un soir, elle aussi y jouait un mélo historique. C'était la spécialité de la maison. L'action se passe pendant la guerre de Vendée. Elle, c'est une jeune fille de la noblesse dont le fiancé vient de trahir la cause des Chouans. Elle est au comble du désespoir. Elle entre dans sa chambre. Elle porte une longue chemise de nuit. Elle se met à genoux au pied du lit. Elle dit sa prière. Puis, elle se relève. Et avant de se coucher, levant les bras vers le ciel, elle s'écrie sur le ton pathétique « Et maintenant, mon Dieu, que dois-je faire ?» L'émotion dans la salle est à son comble. Alors, dans le silence, depuis le premier balcon, on entend crier « Faire pipi !» Après ça, disait Fernandel, « Eh, vas-y pour enchaîner !» Le seul signe extérieur de richesse chez Fernand, c'est la Cadillac. Il vit sans luxe tapageur. Ce n'est pas qu'il soit avare, il ne se refuse rien. Il a simplement des goûts au-dessous de ses moyens. La Cadillac, c'est son image de marque, sa vitrine, sa façon à lui de dire aux autres et à lui-même « Je suis une grande vedette ». Un jour, il s'est aperçu que, lorsqu'elle était garée devant la porte de sa maison, avenue Trudaine, sur les pentes de Montmartre, elle faisait quand même un peu voyant. Alors, il a déménagé. Il est venu habiter avenue Foch. Là, au moins, la Cadillac passe davantage inaperçue. Encore s'agit-il d'une Cadillac discrète, noire qui fait plus voiture de grand businessman que bagnole de star. Il la renouvelle tous les 3 ans chez le fournisseur qui lui reprend l'ancienne pour la revendre toujours au même client. Il y a donc un monsieur aisé dans Paris qui a l'exclusivité en deuxième main des voitures de Fernandelle. Quelquefois, en extérieur, elle lui sert de loge, cette Cadillac, ou de bureau. Il vous y reçoit pour discuter du point d'un scénario, d'une réplique qu'il souhaite changer. D'habitude, c'est Théo, le chauffeur, qui conduit. Mais pas aujourd'hui. Je suis descendue à Marseille travailler avec Fernandelle. Et comme Théo est en congé, il s'est mis au volant. Nous sommes passés au chapitre où il avait une commission à faire chez sa fille Josette. Nous descendons la Canebière depuis les réformés, nous passons devant le Capitole. C'est là, me dit Fernandelle, qu'en 1914, j'ai obtenu le second prix au grand concours des chanteurs amateurs organisé par Comédia. Ça s'appelait le Châtelet. On m'a donné une médaille, un diplôme, 25 francs et un engagement d'une semaine pour le Palais de Cristal. La Cadillac a parcouru quelques dizaines de mètres et Fernandelle continue. Vous voyez, là, le cinéma, le Pâté Palace. Eh bien, le Palais de Cristal, c'était là. Peu après, le petit silence qui annonce chez nous qu'on va dire quelque chose d'important. C'est là, je n'avais pas 7 ans que j'ai vu Paulin. Il a dit ça comme il aurait dit, c'est là que je suis née. Un peu plus bas, nous passons devant les variétés. Et là, me dit Fernandelle, j'ai créé Ignace. Du Pâté Palace aux variétés, ça fait peut-être 100 mètres de Canebière. Seulement pour les faire, ces 100 mètres, j'ai fait le grand tour. Les débuts dans notre métier sont toujours difficiles. Fernand fait le grand tour. Un jour, explique Fernandelle, Bourville m'a raconté qu'à ses débuts dans une troupe d'amateurs, quand il allait chanter mes chansons dans les arrière-salles des cafés autour de Rouen, lui et ses copains faisaient la quête à la mouche. Voilà comment ça se passait. Chaque artiste, après son tour de chant, passer dans le public pour faire la quête dans une assiette plate afin qu'elle rapporte davantage. Dans une assiette plate, on n'ose pas mettre des pièces de monnaie trop petites, ça se voit. Tandis que dans un chapeau, ça ne se voit pas, alors les gens ne se gênent pas. À la fin de la séance, les chanteurs mettaient ensemble le produit de toutes les quêtes qu'ils partageaient avec le chef de troupe et le patron du café. Alors, pour qu'aucun chanteur n'ait la tentation de prendre directement quelques pièces dans l'assiette pour se les mettre dans sa poche, au moment où tu partais faire la quête avec ton assiette dans la main droite, dans la main gauche, on te mettait une mouche vivante. Comme ça, tu étais obligé de garder le poing fermé et tu ne pouvais pas piquer quelque chose. Quand tu revenais, tu remettais les pièces de la quête au chef de troupe. Tu ouvrais la main gauche et la mouche s'envolait. C'était la preuve que tu avais bien tout rapporté. À Marseille, on n'a jamais connu ces mœurs de sauvages. Mais en 1914, mes cachets de vedette du samedi soir, même quand j'allais chanter à Gémenos ou à Camoin, il n'y avait pas de quoi me faire vivre. Surtout quand mon père partit pour la guerre, il a fallu que je cherche du travail. Alors là, les places ont défilé. Attendez, il comptait sur ses doigts. En 1915, je suis entrée à la Banque nationale de crédit, rue Saint-Ferréol, comme garçon de course. On disait saute-ruisseau. Pour 25 francs par mois. C'est mon grand frère Marcel qui m'y avait fait engager. Le directeur, c'était M. Gatineau. Quand il m'a vu maigre comme un Scott Stockfish, il a dit à mon frère « C'est pas un grenadier !» « Non, a répondu mon frère, mais il court vite. » Là, je me suis fait un copain inséparable que j'ai gardé toute ma vie, Jean Mancé. Quand on m'a remercié de la BNC, je me suis retrouvée à la savonnerie Belon, rue Sainte-Cécile, comme facturier vérificateur. une erreur de calcul et on m'a licencié 2 mois plus tard avec une indemnité de 50 francs et 30 kilos de savon. Alors, je suis entrée à la papeterie Granger, rue Paradis. Puis, Rebanque, la société marseillaise de crédit. Puis, à la compagnie d'électricité rue Mazagran. C'est à ce moment-là que mon père est revenu de la guerre et j'ai travaillé avec lui dans l'alimentation. Pas longtemps. On sait pourquoi. Le coût des sardines du Portugal. Je me suis retrouvée docker. Pas longtemps non plus, c'était trop pénible. Des copains m'ont fait entrer dans une maison de textile. Chanet et compagnie, tissus et tapis. Puis, j'ai fait 4 banques d'affilée. La Banque Impériale Ottomane, rue Saint-Ferréol, la Banque Mathieu Martin, les Cajots, rue Grignan, la Banque Franco-Chinoise, rue Grignan, et enfin, la petite Banque Populaire Provençale, rue de Rome, au premier étage, au-dessus de Sémadenis, le grand confiseur chez qui le tout Marseille achetait ses friandises du dimanche et chez qui les grands-parents du boulevard Longchamp amenaient goûter leurs petits-enfants. On était 5 employés en tout, et pour tout à la Banque Populaire Provençale. Et comme j'avais réussi à y faire entrer Jean Mancé, que j'avais retrouvé sans place, on s'était retrouvés 6. Mais ça se passait à la bonne franquette. Le soir, parfois, quand on n'avait pas fini le travail du jour, on nous laissait la clé de la banque et on devait la rapporter en partant chez Semadeni, le confiseur du dessous, qui était aussi un de nos administrateurs. On s'en est fait foutre à la porte avec Mancé, parce qu'une fois, on a tellement chahuté quand tout le monde a été parti que tout le plâtre du plafond de chez Semadeni est tombé sur ses gâteaux. Alors, je me suis retrouvée dans les savons. Après le régiment, j'ai fait la savonnerie du fer à cheval, puis la savonnerie de la cigale chez M. Richelm au Rouet. Et après, ça a marché. Après, j'ai été chanteur. Aujourd'hui, quand j'y réfléchis, je me dis que si j'ai fait tant de maisons, c'était pas que j'étais plus fada ou plus testard qu'un autre. Seulement, dans chaque place, je me disais « Oh, Fernand, méfie-toi. Il faut pas que tu te laisses avoir. Il faut pas que tu t'installes. Tu es ici en attendant d'être chanteur. » Parce que je me tutoie quand je me parle. Et forcément, je n'apportais jamais dans ce travail provisoire pour moi l'attention et le sérieux d'un qui aurait voulu y rester et y réussir. J'aurais été plus sérieux comme comique. Il y a dans Marcel Pagnol un brigadier de gendarmerie qui dit « Le plus étonnant, c'est que je ne suis pas gendarme pour un sou. Tous les matins, quand je me réveille et que je vois cet uniforme sur une chaise, je regarde de tous côtés et je cherche des yeux un gendarme tout nu. Et il me faut au moins 1 minute pour que je me rende compte que ce gendarme tout nu, c'est moi. C'est l'histoire de beaucoup de gens. Ils font un métier et ils ne savent pas pourquoi ils font celui-là plutôt qu'un autre. Il y en a un qui devient menuisier parce qu'on le lui a proposé et il l'a pris en attendant. En attendant quoi ? Et tout en faisant ce métier, il est sûr que ce n'est pas le sien, que c'est provisoire. Et puis un jour, il meurt après avoir fabriqué 5000 armoires dont il se foutait complètement. Et il y a à son enterrement tous les menuisiers de la province, parce qu'il est mort doyen des menuisiers. Et on va mettre sa varlope au musée de la menuiserie. Oui. C'est surtout pour ne pas être toute la vie en attendant employé de banque et de savonnerie, comme d'autres sont gendarmes ou menuisiers, que dans chacune de ces places, Fernand, au bout de quelques mois, se faisait foutre à la porte avec ponctualité. Quand il m'arrive de passer devant le cimetière de Passy, dans les brumes parisiennes, j'ai toujours le cœur serré en pensant que c'est là, sous ce ciel gris, au milieu de ces murs tristes, que repose Fernandel, le Marseillais fanatique qui aimait tellement sa ville, ses rues, sa bonne mère, ses habitants et son ciel, et sa mère et ses couleurs. On l'a mis là, en attendant. En attendant, quoi ? Pour terminer, terminer cet épisode, je ne reprendrai pas les thèmes évoqués déjà pendant notre lecture. Je me permets de relire seulement quelques mots qui ont retenu mon attention. Je vais reprendre quelques mots en page 133. Le seul signe extérieur de richesse chez Fernand, c'est la Cadillac. Il vit sans luxe tapageur. Ce n'est pas qu'il soit avare. Il ne se refuse rien. Il a simplement des goûts au-dessous de ses moyens. La Cadillac, c'est son image de marque, sa vitrine, sa façon à lui de dire aux autres et à lui-même « Je suis une grande vedette ». Et je veux reprendre encore un petit texte. Nous lirons celui-ci en page 139. Après le régiment, j'ai fait la savonnerie du fer à cheval, puis la savonnerie de la cigale chez M. Richel Mourouet. Et après, ça a marché. Après, j'ai été chanteur. Aujourd'hui, quand j'y réfléchis, je me dis que si j'ai fait tant de maisons, c'était pas que j'étais plus fada ou plus testard qu'un autre. Seulement, dans chaque place, je me disais « Oh, Fernand, méfie-toi. Il ne faut pas que tu te laisses avoir. Il ne faut pas que tu t'installes. Tu es ici en attendant d'être chanteur. » Fernandelle a encore beaucoup de choses à nous raconter. N'oubliez pas d'écouter la suite en direct sur notre antenne les mardis et mercredis à 21h30 ou retrouvez-moi dans le podcast sur le site radioallianceplus.fr et à bientôt les amis auditeurs.
2: Merci à Hélène Vignon pour cette émission. 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
1: Bonjour à tous. Bonjour Françoise. Nous nous retrouvons pour la seconde émission que nous disent les rêves, que nous illustrerons également par une musique de Debussy. Et vous aviez terminé, Françoise, sur le risque de charlatanisme. Et vous voulez reprendre un peu là-dessus.
2: Oui. Alors, d'une part, nous avons lu un premier texte qui montrait comment le rêve, dont on peut imaginer et dont on imagine dans bien des civilisations qu'il a une valeur oraculaire, nous avons vu avec un passage d'Homère que Zeus peut tromper par le rêve. Il trompe Agamemnon, hein, comme s'il y avait une possibilité pour les dieux d'avoir une pratique perverse du rêve pour égarer les mortels, en particulier ici Agamemnon, dans un premier temps. Dans un deuxième temps, j'ai évoqué la fonction et la valeur dans la civilisation grecque et romaine des devins qui, justement, avaient pour fonction d'analyser les rêves pour montrer aux rêveurs, il y a toujours un tiers dans la lecture du rêve, dans le déchiffrage du rêve, donc ces devins montraient par le témoignage de leur interprétation aux rêveurs qu'ils devaient réfléchir à l'action qui permettait de dénouer ce futur qui peut être ou terrible ou au contraire heureux. Puisque le futur a deux possibilités, et c'est très simple, tout ça est très dichotomique. Le rêve peut aussi bien prévenir un moment heureux, une situation heureuse, par exemple un mariage, mais il peut aussi prédestiner à la mort. Et alors là, qu'est-ce que ça veut dire? Si effectivement le rêve, et il y en a de nombreux exemples chez Artemidore, qu'est-ce à dire si le rêve, évidemment, vous apprend votre mort future? Mais il suffit de s'y préparer. La chose n'est pas dite comme telle, mais la préparation à la mort est aussi une manière de réagir, si j'ose dire positivement, à cette annonce funeste.
1: Alors, vous appelez ce rêve un cauchemar ou pas?
2: Non, pas du tout.
1: Non,
2: il ne s'agit pas de cauchemar. Non, nous ne sommes pas encore dans le monde du cauchemar. Alors, ce qui est intéressant chez Artemidore, c'est qu'il écrit un livre. Il justifie tous les rêves qu'il va donner en exemple, il les justifie par l'expérience. Alors, lui-même, disais-je, était, dans la première émission, était un devin qui avait une certaine célébrité, qui était très connue pour la qualité de ses propositions divinatoires. Et en même temps, il essaie de montrer à quel point cet art est un art nécessaire. Et surtout, combien cet art qu'il a forgé au cours du temps a été pensé à partir d'une expérience et à partir de la récurrence d'expériences. Mmh. Autrement dit, le rêve, ou plutôt l'analyse du rêve, relève pour Artemidore, d'un exercice expérimental. L'analyse du rêve relève d'une pratique qui est fondée sur la multiplicité des rêves effectifs et les liens de ressemblance entre eux. Donc nous avons une vision, je dirais, qui relève presque de la philosophie empirique du rêve. Et c'est comme ça qu'il se défend contre les accusations qui ne sont pas portées contre lui, mais contre les accusations qui pourraient être portées de dire n'importe quoi. Ouais. Parce que le soupçon est toujours là. Et d'ailleurs, des exemples sont donnés, par exemple, chez Cicéron. Le même rêve peut être interprété de manière contradictoire. Voilà. Alors, ce qui est intéressant aussi, c'est que pour Artemidore, la lecture du rêve dépend de la condition des rêveurs. Alors, suivant qu'on est homme ou femme, qu'on est maître ou esclave, qu'on est en état de maladie ou au contraire de santé, l'interprétation ne sera pas la même. Donc il y a toujours une considération de la subjectivité du rêveur dans cette tentative interprétative. Ça, c'est très important. C'est-à-dire que nous ne sommes pas avec Artémidore dans ce qu'on a appelé plus tard, la clé des rêves, la clé des songes. Hein. Vous avez eu beaucoup de petits opuscules, la clé des songes, qui vous donnait une espèce de lecture symbolique, universelle, des rêves que vous faites. Pas ça du tout. Hein. Pas ça du tout. Chaque rêve doit être interprété dans un contexte qui est le contexte d'une psychologie subjective. Et ça, c'est très important, parce que d'une certaine manière, il y a ça chez Freud. Et ça, chez Freud. Toujours l'idée que le rêve n'est pas. Le rêve n'est pas un songe où toutes les clés seraient, disponibles. Ouais. Non, chaque fois, il faut interroger.
1: Donc, ça veut dire que chacun d'entre nous, après un rêve, n'est pas capable, en fait, de l'analyser.
2: Alors, la question, c'est celle du tiers. C'est-à-dire, en effet, tout se passe comme si le rêve ne pouvait être véritablement. Déchiffrer, déceler son contenu dévoilé que par un tiers. Alors vous allez me dire, chez Freud, le psychanalyste est un tiers, mais pas tout à fait, puisque justement la technique freudienne consiste à faire du psychanalyste celui qui interroge et recueille le rêveur, qu'on appelle en termes modernes l'analysant. Ouais. C'est-à-dire c'est le rêveur lui-même qui analyse les éléments de son rêve en faisant appel aux idées parfois incongrues qui lui viennent quand il expose tel ou tel fragment de son rêve. Donc il y a toujours la présence d'un tiers, même si ce tiers pour les rêveurs se dédouble puisqu'il y a le psychanalyste et l'analysant dans la scène psychanalytique freudienne. Bon, je vais revenir à autre chose. Alors cette suspicion tout de même sans laquelle le rêve peut être fallacieux est très nettement marqué, disais-je, je crois déjà l'avoir dit, chez des philosophes comme Aristote ou comme Cicéron, Cicéron se recommandant de la philosophie de la Nouvelle Académie, c'est-à-dire qu'il y a bien des textes philosophiques au sens propre chez Cicéron. Alors Aristote, voilà ce qu'il dit. En ce qui concerne la divination qui se produit durant les périodes de sommeil et que l'on dit provenir des rêves, il n'est aisé ni de la dédaigner, ni d'y croire. Donc on est toujours dans une espèce d'incertitude. Est-ce qu'on doit dédaigner les traductions par les interprètes du rêve, des rêves, ou au contraire, est-ce qu'on doit dédaigner ce qu'on appelle aussi l'oniromancie, la mantique, la divination par les rêves. Alors cette hésitation est vite... vite trahi par Aristote lui-même, puisqu'il propose une vision rationaliste du rêve, en disant que le rêve brasse en quelque sorte les éléments de la vie diurne. Hein, et quand nous rêvons, nous savons bien que le matériau du rêve, il est emprunté souvent aux journées précédentes. Ce que dit Freud. Alors Freud n'en disconvient pas du tout, au contraire, il l'incite sur ce point. Mais en tout cas, ce qui est clair pour Aristote, c'est que les rêves n'ont pas de valeur divinatoire et qu'en particulier, les signes qui peuvent être présumés comme divinatoires, si véritablement ils se réalisent dans le futur, ils se réalisent par pure coïncidence. Et Freud dira aussi qu'après tout, on donne une valeur, divinatoire au rêve qu'on a vécu, on lui donne une valeur après coup. C'est-à-dire que c'est bien en se souvenant du rêve qu'on, et après une certaine expérience, qu'on dit « Ah oui, mon rêve était prémonitoire ». Donc il y a bien un retour du rêve qui lui redonne une valeur prémonitoire. Et puis Aristote a une réflexion assez amusante. Les dieux, évidemment, les dieux ne sont pas du tout inspirateurs des rêves. Ce serait tout à fait absurde que les dieux s'intéressent au psychisme individuel. Et puis Aristote d'ajouter « Les animaux rêvent ». Alors peut-on imaginer que les dieux infligent des rêves aux animaux? Les animaux rêvent, car pour Aristote, l'homme est d'abord un animal doué de logos, de parole, mais c'est un animal. Nous rêvons, si vous voulez, en tant que vivants, avec justement la fantasmatique liée à nos corps.
1: Et si on ne rêve pas?
2: Et si
1: on ne rêve pas?
2: Mais on rêve toujours.
1: Donc, mais si on ne rêve pas, on meurt. Rêves.
2: Ah, attendez. Bon, premièrement, on rêve toujours. Nous, les humains, nous rêvons, comme certains animaux. En tout cas, pour nos animaux domestiques, c'est indéniable. Hein. Nous rêvons. Et quand nous pensons ne pas avoir rêvé, c'est que nous avons oublié le rêve. Oublié. Et Freud nous dira qu'il y a effectivement une censure, une résistance. Il y a une résistance liée à la censure qui fait que nous ne pouvons pas nous souvenir de ces rêves dans la mesure où ils impliquent, j'y viendrai plus tard, où ils impliquent eh bien, un désir inconscient, qui a quelque chose d'innommable. La meilleure preuve, c'est qu'il est refoulé. La thèse, c'est que le rêve lève, même sous à partir de dispositifs de masque, enfin, le rêve lève le jour sur les désirs les plus profonds. Donc, oui, mais désirs inconscients.
3: Je parlais tout à l'heure des neurologues qui n'ont pas du tout la même vision du rêve. Et si un patient dans les conditions de ne pas rêver, il meurt. Le rêve est indispensable à la vie.
2: Il y a une torture qui consiste à empêcher les gens de dormir. Et ça rend fou. Bon, je ferme la parenthèse.
3: D'accord.
2: La neurologie n'étant pas du tout mon domaine.
3: Mais c'est association du rêve.
2: L'association, elle est très juste. Oui, oui.

0: Alors sur Radio Alliance Plus, comme dans la première émission Que nous disent les rêves, nous avons écouté du Debussy et Françoise, vous reprenez votre analyse, toujours avec Cicéron, je crois.
1: Eh bien, Cicéron, dans son livre de la divination, propose, contrairement son frère, une violente mise en question de la valeur oraculaire du rêve. Et avec beaucoup d'ironie, avec beaucoup de force, je dirais presque que c'est un texte voltairien. Alors je vous lis quelques passages. Il faudrait revenir sur toute la démonstration qui montre à quel point les rêves sont illusoires. Alors je vous lis parce que c'est je dis, l'aspect voltairien. Voici désormais l'enjeu du débat. De ces deux hypothèses, laquelle est la plus probable ? Les voici. Les dieux immortels, en toute chose éminemment supérieure, courent visiter les lits et même les grabats de tous les mortels, où qu'ils soient, pour jeter en eux, chaque fois qu'ils en ont vu un qui ronfle, des visions bien tortueuses et obscures, qui les réveillent d'épouvante et les précipitent au matin chez l'interprète. Ou bien, par un effet de la nature, l'âme sans cesse en mouvement a l'impression de voir en dormant ce qu'elle a vu éveillé. Est-il plus digne de la philosophie d'interpréter ces faits en recourant à une superstition de sorcière ou bien à l'explication qu'offre la nature ?
0: Oui, en effet.
1: Et oui, alors je ne pourrais pas, et ce serait tout de même, c'est un peu dommage, reprendre toutes les analyses où Cicéron ironise sur la superstition, parce qu'il parle évidemment des possibilités d'interprétation des rêves comme relevant de la superstition. Et voici ce qu'il dit. Que l'on chasse donc dans la divination par les rêves, tout comme les autres. À vrai dire, la superstition, répandue parmi tous les peuples, a opprimé presque tous les esprits et s'est emparée de la faiblesse des hommes. Un peu plus loin. Je veux qu'on le comprenne bien. En supprimant la superstition, on ne supprime pas la religion. La défense des institutions des ancêtres et la sauvegarde des rites et des cérémonies incombent aux sages, etc., etc. D'autre part, la beauté de l'univers, la régularité des phénomènes célestes force à reconnaître l'existence d'une nature toute-puissante et éternelle méritant le respect et l'admiration du genre humain. Donc détruire la superstition, je dis c'est encore du Voltaire, enfin Voltaire après coup quoi. Dénoncer la superstition n'est pas trahir la religion. Alors pourquoi ? Parce qu'il y a une certaine vision du divin, nous le voyons ici. Le divin, c'est le divin au singulier ou le dieu au singulier, c'est celui qui est garant de l'ordre cosmique et de la valeur morale aussi des comportements. C'est bien au nom d'une vision du divin pur, que la lutte contre la superstition peut s'effectuer.
0: Et Cicéron était très suivi dans ces...
1: Non, simplement, il y a toujours eu, nous l'avons vu avec Homère, il y a toujours eu une contestation de cette valeur divinatoire du rêve. Enfin, je veux dire, tout le monde ne se prend pas dans les raies de la superstition. Et je pense que c'est vrai partout. Alors le christianisme a mis entre parenthèses les rêves, et du reste j'ai regardé le texte dans, chez Dante, dans l'enfer de Dante, il y a des loges qui sont consacrées aux devins. Alors pourquoi ? Parce que les devins prétendent connaître l'avenir, seul Dieu est maître du temps. C'est ça l'argument chrétien contre la divination.
0: Alors si Cicéron parle de superstition, pourquoi Freud a tant voulu établir une méthode sur l'interprétation des rêves ?
1: Oui, mais alors justement Freud dénonce la possibilité pour le rêve d'avoir une valeur divinatoire. Ce sont les dernières lignes de l'interprétation des rêves de 1900. Les textes que je vais vous lire sont tirés d'un petit livre qui condense ces thèses, qui s'appelle « Sur le rêve », qui est tout à fait disponible en livre de poche et qui est difficile à lire, même s'il est conçu. Et voilà comment Freud termine l'interprétation des rêves. Donc le grand livre de 1900, le « Traumdeutung ». Et la valeur du rêve pour la connaissance de l'avenir, il ne peut en être question. On aimerait plutôt dire, entre parenthèses, que le rêve vaut pour la connaissance du passé. Car le rêve est issu du passé dans tous les sens. Certes, La vieille croyance que le rêve nous indique l'avenir n'est pas totalement dénuée de valeur de vérité, dans la mesure où le rêve nous représente un désir comme satisfait. Alors, je vais y venir tout de suite. Il nous mène vers l'avenir. D'une certaine manière, Artémidore disait cela aussi. Hein. Mais à cet avenir que le rêveur prend pour présent, l'indestructible désir donnera un visage à l'image exacte du passé. Le texte est assez retors, mais je voudrais simplement en venir alors, au texte dont je disais qu'il était le plus concis et qui a été écrit justement après l'interprétation du rêve. Donc Freud a, comme d'ailleurs l'a fait Artémidore, a classé les rêves. Et le rêve le plus simple, celui des enfants. Les enfants rêvent ou hallucinent la réalisation d'un désir. Et il donne des exemples, moi je n'ai pas le temps de les exposer. Mais avant de quitter les rêves infantiles, qui sont des accomplissements de désirs sans voile, nous ne devons pas omettre de mentionner un caractère essentiel du rêve qu'on a relevé depuis longtemps et qui apparaît précisément le plus purement dans ce groupe. Je peux substituer à chacun des rêves une phrase exprimant un désir. Ah, si seulement. Le rêve réalise de manière hallucinatoire un vœu. Ah, si seulement. Alors, on peut traduire aussi l'idée que le rêve est la réalisation d'un désir par le rêve est la réalisation d'un vœu, wunsch. Ça engage quand même la parole. Hein. Alors voilà, il y a des exemples qui étaient pris justement au rêve d'enfant. Oh, si seulement la navigation sur le lac avait duré plus longtemps. Bon, c'est un gamin qui aurait aimé justement que sa promenade en bateau sur un lac de Suisse dure. Ah, si seulement j'étais déjà lavé et habillé pour faire une excursion. Ah, si seulement j'avais eu le droit de conserver les cerises au lieu de les donner à mon oncle. Alors, c'est un enfant qui a un panier de cerises et puis il a eu des maux de ventre. On lui dit, tu les donnes à ton oncle. Voilà. Mais le rêve donne plus que cet optatif. Il montre le désir comme déjà accompli. Il figure, hein, la visibilité, la vision. Il figure cet accomplissement comme réel et présent. Et le matériel de la figuration onirique est constitué avant tout, quoique pas exclusivement, de situations et d'images sensorielles. Le plus souvent visuelles. Une sorte de transformation qu'on a le droit de désigner du nom de travail du rêve ne fait donc pas non plus complètement défaut à ce groupe. Une pensée qui se formule à l'optatif, ainsi seulement, hein, est substituée à une vision au présent. Voilà la réalisation. Et le rêve est censé réaliser un désir, mais un désir inconscient. Alors, si le désir est inconscient, eh bien, cela suppose que le rêve, une fois l'état de sommeil levant ce que Freud appelle la censure du rêve, eh bien, une fois cette censure du rêve levée, tout se passe comme si, au lieu de jaillir, je dirais, spontanément et sans masque, les intentions désirante ou les vœux du rêve, tout se passe comme si, et tout se passe en effet comme si, il fallait que le rêve, pour apparaître sans, sans se révéler complètement. Parce que dans ses désirs ou dans ses vœux, il y a de l'indécence. Eh bien, le rêve doit passer par des moyens de masque, de masquage, de dissimulation, pardon, et Freud établit quelles sont ces méthodes, psychiques de dissimulation du caractère toujours originellement scandaleux du désir inconscient. Alors c'est évidemment la mise en image, la figuration, mais ce sont des phénomènes de condensation et de déplacement. Alors, je n'ai pas le temps de les établir, et c'est tout à fait intéressant de savoir que le rêve suppose un travail. Il y a un travail du rêve, comme il y a un autre travail, qui est celui de l'analysant, qui va, élément par élément du rêve, essayer de retrouver, grâce, encore une fois, à des idées que Freud appelle des idées indécentes, la signification profonde de chaque fragment du rêve. Chaque fragment du rêve éveillant, réveillant quelque chose comme des scènes de désir originel. Mais Freud nous dit que le rêve en tant que tel ne peut pas être interprété en totalité. Il y a toujours quelque chose d'irréductible dans le rêve, et Freud a l'image de l'ombilique du rêve. Il y a un ombilique du rêve. Il y a toujours une résistance fondamentale du rêve à manifester nos désirs propres.
2: En fait, en introduction, vous avez dit le rêve est énigmatique et il
1: le rêve
2: sera toujours.
1: Demeure. Alors, malgré comment dire toutes les procédures de l'analyse, parce que il s'agit par la psychanalyse de défaire en quelque sorte la construction même du rêve, hein, l'échafaudage de dissimulation du rêve. C'est intéressant parce que l'analyse est l'inverse.
2: Alors j'ai une question pour finir, faut-il noter chaque jour son rêve ?
1: On peut, c'est ce que faisait Freud. C'est-à-dire comme Artemidore accumule des rêves pour essayer d'en trouver la pertinence, Freud aussi.
2: Enfin, faut-il noter ses rêves dont on se souvient, puisqu'on ne se souvient pas du tout ?
1: Oui, mais il y a des moyens de se remémorer le rêve aussi.
2: Merci Françoise, à bientôt pour une prochaine émission.
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Semaine, j'avais consacré une émission à l'un de ces albums qui ont marqué l'histoire du rock. En l'occurrence, c'était le blues rock, et l'album en question se nommait Irish Tour 74 de Rory Gallagher, un disque enregistré en public en Irlande. Alors je ne reviendrai pas sur l'histoire de ce disque, vous pouvez la retrouver en podcast sur le site de Radio Alliance Plus. Il existe parfois des coïncidences heureuses. Imaginez-vous que Joe Bonamassa vient de publier un album dont le titre est « The Spirit of Rory Gallagher, Live from Cork ». C'était la ville de naissance de Rory. Et ça m'a donné l'idée de vous parler de Joe Bonamassa, auquel je n'ai pas suffisamment consacré de temps et pas la moindre émission. C'est une erreur que je répare enfin aujourd'hui. Et on va donc passer cette heure en compagnie de Joe Bonamassa, le staccanoviste de la musique. Il est né en 1977 à Utica, dans l'état de New York. Pas encore 50 ans, et pourtant, il fait partie de ces musiciens qu'on a le sentiment d'avoir toujours connus. Ça tient sans doute au fait qu'à ce jour, il a publié 24 albums studio et 18 en public. Tout ça sans compter les 5 avec un groupe nommé The Black Country Communion. Et puis, j'ai renoncé à inventorier les disques sur lesquels il apparaît sur un ou plusieurs titres. Autant vous dire que le choix des titres n'a pas été facile. Par ailleurs, ils sont nombreux à flirter avec les 7 ou 8 minutes. J'ai tenu à vous montrer l'étendue de la palette du jeu de Joe Bonamassa et donc j'ai retiré de la liste des chansons excellentes. Alors on commence tout de suite par un premier extrait de ce fameux Spirit of Rory Gallagher, un titre emblématique de l'Irlandais et ça se nomme « Calling Chord ».

Joe Bonamassa écrit, compose, chante et surtout joue de la guitare. Son père tenait un magasin de musique et régulièrement il prenait son fils avec lui. Joe a donc été baigné dans un univers musical dès son plus jeune âge. Un magasin de musique, c'est un univers à part. Les gens viennent y acheter une guitare, mais pas que. Ils passent dire bonjour, essayent une guitare, puis une autre. Et ils comparent les qualités des unes et des autres. Ils s'échangent des petits trucs entre eux. Même sans jouer, on apprend plein de trucs quand on y passe du temps. Et le petit Joe ne se contente pas de regarder, il gratouille un petit peu les six cordes. États-Unis oblige, il commence par jouer de la country, initié par un type qui s'appelle Danny Gatton, un guitariste qui jouait un peu de tous les styles. Et quand il passait vers Utica, il demandait au gamin de faire sa première partie. Évidemment, ça aide. Ce qui fait qu'en 1989, B.B. King donne un concert à Utica et recrute lui aussi Joe Bonamassa pour faire sa première partie. Et là, on n'est plus du tout sur le même calibre. B.B. King, c'est une sacrée pointure. B.B. King a été plus que séduit. Il a été enthousiasmé et il a embarqué Joe avec lui pour une tournée d'une trentaine de dates. Joe Bonamassa dira de lui un peu plus tard. Il était un de mes plus grands supporters. Le meilleur conseil qu'il m'ait donné, c'est reste toi-même. Ne change pour rien ni pour personne. Ce que tu fais est bien. Alors je vous rappelle quand même qu'à l'époque, il a un petit peu plus de 12 ans. Le père est naturellement d'accord pour cette expérience et il va continuer dans cette lignée, faisant les premières parties de types comme Buddy Guy, Gary Moore, Stephen Stills ou Greg Allman. Rien que des pointures. Il forme un groupe qui s'appelle Bloodline avec Erin Davis, qui est le fils de Miles Davis, et Waylon Krieger, le fils de Robbie Krieger, guitariste des Doors. Ils publieront un seul album qui marchera dans l'ensemble assez bien. Et je vous propose maintenant un titre de l'album Blues of Desperation, publié en 2016, et ça s'appelle « This Train ».

Mais sa carrière débute vraiment avec la rencontre du producteur Tom Dowd, qui lui permet de faire son premier album solo, A New Day Yesterday. Deux titres s'en dégagent, Miss You, Hate You et New Day Yesterday. L'album est bien évidemment suivi d'une tournée aux États-Unis avec son Power Trio. La tournée à peine terminée, il retourne en studio pour y enregistrer son deuxième album. Puis, il y aura la rencontre avec Kevin Shirley, qui va devenir son producteur attitré. Il l'aide à façonner son style, c'est le producteur historique de Joe, et les deux hommes travaillent en parfaite harmonie depuis 2005. Il me plousse dans mes derniers retranchements et m'oblige à sortir de ma zone de confort, à ne pas jouer en pilotage automatique. C'est ce que l'on doit attendre d'un bon producteur, tirer le meilleur de l'artiste avec qui il travaille, peu importe qui il est et quel style il joue. Je ne vais pas égrener la liste de tous les albums, ce serait fastidieux. Mais il faut savoir qu'un nouvel album donne lieu systématiquement à une tournée et que très souvent, un ou plusieurs concerts sont captés pour en faire un album live ou un DVD. The Ballad of John Henry paraît en 2009. Le son est beaucoup plus orchestré et les textes inspirés de thèmes légendaires. C'est un de ses albums les plus populaires. L'album The Ballad of John Henry le fait sortir du milieu américain, du blues, pour le révéler au public international avec des morceaux comme Stop. Son jeu est remarqué pour sa fluidité et ses solos enlevés et sa justesse. Joe Bonamassa se construit une réelle identité sonore reconnaissable entre toutes et je vous propose qu'on écoute Stop.

Le premier, c'est Blues Deluxe, paru en 2003. 12 titres, dont pas mal de reprises de bluesmen célèbres, qui sont bien évidemment B.B. King, John Lee Hooker, Buddy Guy, Elmore James, Albert Collins, Robert Johnson, et même Jeff Beck, dont le titre donne son nom à l'album. Il y a aussi quelques compositions personnelles, dont Woke Up Dreaming, Blues Deluxe, marque le vrai début de la notoriété de Joe Bonamassa. Il y exprime tout son talent, en montrant de quoi il est réellement capable. En 2023, c'était le 20e anniversaire de ce Blues Deluxe. On aurait pu en faire une édition remasterisée, augmentée de quelques titres, mais Joe Bonamassa a préféré un volume 2, également composé de reprises. Ce disque, c'est un clin d'œil à son parcours, car il avoue « Si vous m'aviez dit il y a 20 ans que ma carrière durerait assez longtemps pour voir le 20e anniversaire de ce petit disque intitulé Blues Deluxe, je suis sûr que j'aurais ri. » Et donc on écoute un morceau du premier Blues Deluxe, et ça s'appelle « Walking Blues », c'est une reprise d'un titre de Robert Johnson. «

Le volume 1 était le troisième album de Joe Bonamassa. C'était un peu l'album de la dernière chance, car il avait été viré de deux maisons de disques et largué par son agent. Seul son manager croyait encore en lui, et heureusement, ça a bien marché. Cette fois, il a demandé pour le volume 2 à son copain Josh Smith de produire le volume 2. Joe Bonamassa dit donc « J'ai donc demandé à mon grand ami Josh Smith de produire un disque destiné à accompagner l'édition anniversaire du premier volume qui pourrait montrer comment, je l'espère, j'ai progressé au cours des 20 dernières années. » Et il poursuit « Le contraste entre un arrogant de 26 ans et un homme établi de 46 ans est considérable. Le feu brûle-t-il toujours comme avant? Est-ce que je joue encore affamé? Suis-je même assez bon pour rendre à nouveau hommage à mes héros ?» La réponse se trouve quelque part dans cet album. Joe Bonamassa précise « Au fil des années, j'ai bien sûr mûri musicalement. Je me suis sans aucun doute amélioré en tant que guitariste. Mais je suis particulièrement fier de pouvoir aussi dire que je suis un bien meilleur chanteur qu'il y a 20 ans. Et ce, même si je ne considère pas toujours comme un véritable lead singer. » C'est une particularité de Joe Bonamassa de reprendre des titres de gens connus, notamment ceux qu'il apprécie et à qui il a le sentiment de devoir quelque chose. Sur l'album suivant, il rendra hommage à Danny Gatton, qui s'était suicidé quelque temps plus tôt. Avec le temps, son jeu s'affine, sa voix se pose et même son look change. Il apparaît désormais en costume trois pièces, bleu ou gris, et porte des lunettes noires. Style ô combien classique, voire en dehors du temps et des modes. Et j'aime tout particulièrement un titre de ce deuxième album Blues Deluxe, un blues lent génial, un des meilleurs titres, à mon avis, qu'il ait jamais composé, et ça s'appelle « Is it safe to go home ?»

En 2010, il décide de changer un peu d'orientation et intègre un groupe Black Country Communion. C'est un super groupe, composé de Jason Bonham, le fils de John, à la batterie, comme son père, de Glenn Hughes, ancien bassiste de Deep Purple, et d'Ark Sherinian, au clavier. Il a joué un temps d'Ark Sherinian avec Alice Cooper. Là encore, Kevin Shirley est à la manœuvre. Des musiciens qui mènent d'autres projets par ailleurs. Donc Black Country Communion, c'est l'occasion pour lui de montrer qu'il peut faire autre chose que du blues en s'attaquant au hard rock. Et il n'a pas choisi les plus mauvais dans le genre. Black Country Communion avait tout ce qu'il faut pour ne pas durer. Et pourtant, ça semble marcher puisqu'en 2024, le groupe a publié son 5e album. Bien évidemment, il y a eu des interruptions, en grande partie dues aux carrières et aux engagements de Joe Bonamassa et de Glenn Hughes notamment. Les choses ne se sont pas toujours bien passées, mais ça a tenu, et c'est là le plus important. L'alchimie n'est pas toujours facile avec un tel groupe. Comment concilier le désir légitime de chacun de se mettre en avant tout en jouant collectif? Ils y sont parvenus. Chacun montre son talent tout en restant cohérent avec les autres. Ce n'est pas qu'une formation regroupant d'excellents solistes. Côté musique, on est plutôt dans le dur. C'est du rock bien bâti, sacrément charpenté, du heavy rock. De temps en temps, un morceau à la tonalité blues parvient à s'immiscer. Il y a de l'admiration réciproque au sein de ce super groupe. C'est sans doute ce qui en fait le ciment. Joe Bonamassa dit au sujet de Glenn Hughes. Quand tu bosses avec lui, c'est un peu comme si tu travaillais avec tous les héros de ta jeunesse. Dès qu'il branche sa basse à son ampli, on se croirait revenu dans les années 70. Et puis c'est une rockstar, dans le bon sens du terme. C'était mon idole quand j'étais enfant et adolescent. C'est certainement l'un des plus grands musiciens que j'ai côtoyé, que ce soit en tant que chanteur, bassiste ou même songwriter. Alors le titre que j'ai choisi de cet album, il est très inspiré de Deep Purple. Il y a vraiment la patte Glenn Hughes à l'intérieur et ça s'appelle « Skyway ».

À partir de là, et sans mettre un terme ni même réduire son activité en solo, il participe à de nombreux projets, dont un avec Best Art. On l'entend également en collaboration avec Billy Gibbons sur ses albums solo. Mais l'ADN de Joe Bonamassa reste le blues. Malgré son talent indéniable et reconnu par tous, il reste assez humble en remerciant ceux qui ont eu une vraie influence sur lui, que ce soit Clapton, Rory Gallagher ou B.B. King. Selon lui, le blues, c'est tout ce qui va de Howlin' Wolf à Led Zeppelin, de Robert Johnson au Jeff Beck Group, de Led Belly à Rory Gallagher. Il n'y a pas de règles, dit-il. De son père, il a gardé l'amour des guitares. Il avoue en posséder un grand nombre, plus de 150. Il en achète de manière compulsive. On le voit souvent avec une Gibson ES 355 ou une Les Paul, mais aussi avec des Fender, Stratocaster ou Telecaster. L'album Blues of Desperation, sorti en 2016, était accompagné d'un livret présentant quelques-unes de ses guitares. À chaque fois, il explique quand et comment il les a acquises et ce qu'elles représentent pour lui. Chaque titre de l'album est joué avec l'une de ses guitares. Le son de Joe Bonamassa est aussi unique que son jeu. C'est un technicien de la guitare. La vie de Joe Bonamassa se résume à composer, enregistrer en studio et faire des tournées. Certaines années, il lui arrive de donner plus de 200 concerts. C'est juste énorme. Mais comme si ce n'était pas suffisant, le bonhomme a aussi monté pour le plaisir un groupe qui s'appelle The Sleep Easies, un projet instrumental qui rend hommage à son mentor de toujours, Danny Gatton. En travaillant son agenda, il a créé la fondation Keeping the Blues Alive, qui a pour but de transmettre sa passion aux jeunes générations en finançant des cours de musique dans les établissements publics. Alors je vous ai dit qu'il revendiquait ses influences, notamment le rock anglais des années 60 et 70. Et il a publié en 2018 British Blues Explosion, enregistré en public comme il se doit. Et là, on croirait réentendre Led Zeppelin avec le titre Spanish Boots.

Et puis, pour couronner le tout, il s'est dit que ce ne serait pas idiot de créer son propre label, Journeyman Records, pour être totalement libre de faire ce qu'il veut, quand il le veut. Ce n'est pas plus mal, car il déborde de projets. Il reste maître de son emploi du temps et ne le perd pas à essayer vainement de convaincre tel ou tel label. Cette politique, il ne se l'applique pas qu'à lui, laissant la même liberté aux artistes qu'il a signés. Au nombre de ceux-ci figure John Cho Taylor. Elle aussi, c'est une boulimique de la guitare. Et elle reconnaît que c'est facile de bosser dans cette ambiance. Elle enregistre quand elle veut et publie si elle le souhaite. Aucune contrainte, aucune obligation. Les deux s'entendent à merveille et il n'est pas rare qu'ils participent ensemble à des concerts qui deviennent ipso facto des monuments du genre. Pour être complet, il me faut aborder deux points un peu moins heureux dans son parcours. Le premier est anecdotique et très subjectif. Je trouve ses pochettes d'albums ringardes à souhait. À part quelques-unes dont le Blues of Desperation, elles sont plutôt graphiquement affligeantes. Mais ce n'est qu'un détail, puisqu'on n'achète pas un disque de Joe pour le regarder, mais pour l'écouter. On écoute maintenant encore un style légèrement différent avec l'album Different Shades of Blues et ce titre Never Give All Your Heart.

Enfin, et c'est là le plus inquiétant, Joe Bonamassa tourne depuis qu'il a 12 ans. Ça fait presque 40 années. Il y a quelque temps, il déclarait « À la minute où j'ai le sentiment de ne plus être aussi bon sur scène ou sur un album, je raccroche. Ça fait maintenant 36 ans que je suis là. Je dois en être à pas loin de 50 albums tout compris. Je n'ai pas l'intention de m'éterniser. Je ne me vois pas continuer à 82 ans comme Mick Jagger, même si lui le fait toujours magnifiquement, comme j'ai pu le constater en ouvrant pour les Rolling Stones en mai dernier. Je me suis même fixé la barre des 40 ans de carrière, ce qui nous amène en 2029. Après ça, merci, au revoir. » Il précise encore, « J'ai joué avec les plus grands musiciens. Je me suis produit dans toutes les salles où j'avais envie de jouer. J'ai toutes les guitares dont je rêve. Tous les 3 ou 4 ans, je me remets en question. Puis-je sincèrement enregistrer un album dont je serai fier et m'amuser sur scène ? Je continuerai aussi longtemps que je pourrai répondre à ces deux questions par l'affirmative. Le jour où ça ne sera plus le cas, le moment sera venu pour moi d'arrêter et basta. » On a tendance à idéaliser la vie de musicien. Mais Joe Bonamassa rappelle les voyages, les aéroports, les taxis, les hôtels, faire sa valise, la défaire. J'en ai marre des valises. Quand on tourne depuis aussi longtemps que moi, on veut passer à autre chose. J'aimerais voyager pour moi, prendre des vacances, ce qui ne m'est jamais arrivé. Certains me disent que de toute façon, je suis toujours en vacances. Mais non, jouer de la musique, c'est un véritable travail. Le bonhomme est suffisamment déterminé et sûr de lui pour que ce soit vrai. On le comprend, même si on le regrette. Quand il arrêtera, il manquera quelque chose à la musique. Road to Redemption a été publié en 2022. C'est un EP 6 titres, ce qui montre bien qu'il fait ce qu'il veut quand il en a envie. Il avait 6 titres qu'il avait envie de faire connaître, alors il les a sortis sans surcharger le disque d'autres morceaux qui ne lui convenaient pas. Et le titre qu'on écoute, c'est « Black Roses ».

Qu'on le veuille ou non, Joe Bonamassa est déjà entré dans la légende. Il incarne une espèce de renouveau du blues en toute simplicité, sans excès, sans frasque. De ses textes, il dit « La vie n'est pas un long fleuve tranquille, on connaît tous des hauts et des bas. Non, il n'est pas nécessaire d'aller mal pour faire du blues, l'expérience aide. Je ne pense pas qu'il faille vivre la vie d'un authentique bluesman, SDF qui passe d'un train à l'autre et boit du whisky à même le baril, pour être crédible. De même qu'il n'est pas nécessaire d'être âgé, même si j'ai souvent entendu dire que j'étais trop jeune pour jouer du blues. » Voilà, j'espère que vous avez découvert un peu plus Joe Bonamassa. Je vous souhaite une excellente fin de journée, une très bonne soirée. À bientôt, au revoir.

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